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1: Laissez passer les rêves. Anne Sebel vit dans le Vézélien quand elle n'est pas aux quatre coins du monde pour inventer des univers au cinéma ou à la télévision.
2: Montez, la tour.
1: Cette iconesse d'adoption est chef décoratrice et elle est devenue la référence quand Hollywood veut filmer Paris. Un Paris plus vrai que nature, un Paris recréé, un Paris d'atmosphère.
3: Atmosphère, est-ce que j'ai une gueule d'atmosphère ?
1: Anne Sebel a travaillé avec les plus grands, Spielberg, Clint Eastwood, Sofia Coppola ou encore Damien Chazelle. Et depuis 5 saisons, elle est aussi la directrice artistique de la série « Emily in Paris » dont elle façonne l'univers visuel. Elle a inventé pour la série un Paris fantasmé, celui que les Américains adorent, les immeubles haussmanniens, les chambres de bonne, les placettes charmantes, les bistrots typiques. Une création qui part du scénario, puis elle imagine les lieux, les volumes, les couleurs, la lumière. Derrière chaque décor, il y a des croquis, des maquettes et des artisans qui reproduisent en 3D cet univers.
4: C'est du travail bien fait.
1: Pour une saison d'Emily in Paris, ce sont près de 180 décors créés, démontés, remontés. Un travail colossal qui a aussi un impact très concret. Certains lieux de tournage sont devenus de véritables attractions touristiques. Anne Sebel revendique un cinéma fait à la main, loin du tout numérique. Elle transmet d'ailleurs son savoir-faire à la Fémis, où elle forme la nouvelle génération qui, à son tour, saisira le réel pour bâtir image après image d'autres rêves de cinéma.
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7: Le temps de vous lire en marseillais. Bonjour Médéric.
8: Bonjour Philippe.
7: Notre linguiste marseillais. Donc on va jouer ce matin un peu comme des enfants.
8: Oui, tout à fait. Alors vous savez à quoi jouent les enfants en ce moment?
7: Enfin ces jours-ci, ces temps-ci.
9: Ces temps-ci, bah, avec le smartphone, ouais, un jeu, voilà quoi.
8: Tablette, jeux vidéo, etc. Ouais. On est d'accord. Bon, les tout petits jouent encore avec des voitures, des robots, des trucs Pokémon, etc. Voilà. Alors, autrefois, alors non, je vais pas faire celui qui grommelle à mon réguignard.
10: C'était mieux avant.
8: C'était mieux avant, c'est ça. Non, mais je vais vous parler quand même des réguignards. Les Réguignaires de Luberon, c'est une association provençale qui, comme son nom l'indique, regroupe des amoureux de la culture et de la langue provençale, des gens du Luberon, qui s'appelle avec autodérision donc les Réguignaires, en gros les râleurs. Hein. Eh bien, la présidente de cette association est bien connue chez nous, il s'agit de Claudette Ocelli, aussi connue sous le nom de Mamette, dont on a entendu la voix sur notre antenne pour nous apprendre un peu de provençal. Avec ses Réguignaires, elle organise jusqu'au 14 mars à Pertuis, à l'espace de Croze, une exposition appelée Joe et Jugué d'antan, qui propose de retrouver des jeux et jouets d'antan et avec leur petit nom en provençal. Alors, autrefois, les minots jouaient à Ouda, au dé, au Baouduf, au Toupi, ou au Quille. Il y avait les osselets aussi. Alors, je me souviens que mon frère jouait, j'ai toujours trouvé ça bizarre, les osselets. Mmh. Mais voilà, ça a disparu, j'ai l'impression.
7: Oui, c'est vrai.
8: Hein, voilà, on ne voit plus ça. Jouer aux osselets, c'est Djouga, Djibotrao et Mélisa Ousset. Par contre, les billes, on y joue encore. À mon époque, on prisait les gros galops comme ça, ils ont tiré les soldats Starlux.
7: Ouais,
8: ça aussi, voilà. Ouais, ouais. Ou on jouait au pot. Enfin, bref, voilà, j'adorais les billes. Dans la cour de récré, je pense qu'on joue encore à la marelle ou à la corde persaouta, je traduis pas. Mais probablement plus aux yeobanda, les yeux bandés au Colin Maillard, qu'on appelle aussi Kukuruma. On dirait une chanson Kukuruma. En revanche, on fait encore liser Skundai, le jeu de cache-cache, à partir du verbe s'escoudre, se cacher. Et on dit parfois, va t'escoudre, va te cacher. On joue aussi à la poupée, la titeille, dans son ousta ou des titeilles, sa maison de poupée, ou bien avec une poupoune pour Djouga à la mama, là non plus, je traduis pas. Quand j'étais minot, j'adorais jouer avec les taraillettes, la dinette, mais aussi à la marchande. J'avais d'ailleurs un bel établi de marchande et je vendais à ma mère, à ma grand-mère, plein de beaux fruits et légumes en plastique, ou du poulet, ou en plastique, ou du fromage en plastoc. Avant, la malbouffe, vous voyez, avait déjà tout prévu. Tous ces jeux d'enfants d'hier ou d'avant-hier sont présentés à l'exposition Joe et Jugué d'antan à Pertuis jusqu'au 14 mars pour ce et samedi ou donc demain. Il y aura en plus un grand jeu de piste sur le double thème du parler provençal et des jeux d'enfants dans les rues de Pertuis, mais aussi du Motus. Tout le t-shirt et toute l'après-midi, nous serons sur place avec mon collègue Bla pour vous faire jouer à Motus en mode démo ou initiation. Mais il y aura aussi un Motus en live en public avec les meilleurs joueurs de Motus à défier. Alors de mon temps, on jouait à cache-cache et celui qui comptait, on disait qu'il pégait. On disait, allez, c'est toi qui pègue. Ouais. Et on joue aussi à faire des moulons dans la cour. Et pour signaler un attroupement, on crie moulons. Donc ce samedi, moulons à Pertuis.
7: Allez, moulons.
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0: Bonjour, je m'appelle Esteban Raymond, ma passion est d'organiser les fêtes votives.
1: Je voudrais un jaune et des glaçons dans un verre à ballon.
0: Ah, étrange, quand on vient du Sud, c'est pas étrange. C'est la tradition, c'est la beauté du Sud. Ça me représente du plaisir parce qu'on organise quelque chose qui donne de l'envie aux gens, qui donne le sourire aux gens. Ça permet de se retrouver, c'est ce qui est beau.
2: Vous avez toujours vécu avec ça dans votre village, dans les villages ?
0: Ça fait 22 ans que je vis ici, depuis le 15 octobre 2003 où je suis né, et je vis depuis avec les fêtes votives.
2: Donc Saint-Hilaire-d'Ozillon, les fêtes votives, elles sont incroyables ici ?
0: Ah, ici, Monsieur Duport-Jeronnet est un très très bon président. Moi, je suis président dans le village voisin, à Question-du-Gard. Bon, ben, ça fait depuis mon plus jeune âge où je fais la fête. Donc maintenant, faire monter la fête, monter les projets de la fête votive toute l'année, moi, c'est un honneur. On organise toujours des surprises. Chaque année, on change. Chaque année, on peut rajouter une manade. On peut changer les DJ. On peut changer les animations qu'il y a dans la fête. On peut changer même ce qu'on fait au cours de l'année parce qu'il n'y a pas que les taureaux. Il y a les lotos, il y a les soirées. C'est le loto, je crois que c'est même plus compliqué à organiser que la fête votive.
2: Pourquoi ça vous passionne tant d'organiser tout ça ?
0: Ah, donner autant de sourires aux gens. Faire vivre nos traditions, c'est magnifique. Moi, j'aimerais que si plus tard j'ai des enfants, ils puissent vivre la même enfance que j'ai eue avec les fêtes votives. C'est magnifique. Avec tous ces problèmes d'assurance, de maladie actuellement, c'est très compliqué, mais on va arriver à se relever.
2: La fête votive démarre. Vous en profitez quand même un peu ou...
0: On en profite, mais on travaille beaucoup. On travaille beaucoup. Mais grâce à tous les membres qu'on a, on peut arriver à tourner un peu. Des fois, il y en a un qui va faire la fête pendant que les autres servent et on essaye de tourner. Puis à des moments, on a les parents qui passent derrière le comptoir et nous, les enfants, on retourne faire la fête.
2: Votre fête votive, elle est parfaite. Elle serait composée de quoi ?
0: De bonheur, de joie et de beau taureau. Le plaisir de voir les gens heureux, le plaisir que nous, on soit heureux. Même en servant, en s'occupant de la fête, il faut qu'on soit heureux. Il faut qu'on fasse la plus belle fête pour que les gens soient le plus heureux.
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1: 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Je suis trop fier de mon jingle, j'en suis fier. Je l'assume, j'en suis fier. Comment ça va les gens sur ici Picardie? C'est la Camini Minute, votre chronique de la joie et de la bonne humeur. Écoutez, moi ça va, sauf que je suis encore un petit peu ému, parce que comme beaucoup de Français, j'ai vu le biopic sur la vie de Philippe Nicolic des To Be Free partir un jour. Sans retour, c'était émouvant. Il paraît que Caris, le rappeur, l'a vu et il a pleuré. C'est pas vrai. Je précise que c'est pas vrai parce que j'aime mon nez. Ok, je veux le garder. Les années 90, nous, on a connu les grandes manias, les plus belles manias. Michael Jackson mania, Club Dorothée mania, Patrick Bruel mania. Et vous avez quoi? La Chikung mania. Voilà, c'est Chikungunya, c'est nul, nul. Nous, on a connu des manias de ouf, on a connu les boys bands. Et au final, les To Be Free, qu'est-ce qu'ils faisaient? Ils faisaient un peu de la dance et de la techno. Vous connaissez cette musique? La musique avec des textes extraordinaires, dignes de Baudelaire, de Balzac et de Molière. Il y a un Américain, il est arrivé, il a dit... I like to move it, move it. I like to move it, move it. I like to move it, move it. You like to move it. I like to move it, move it. I like to move it, move it. Ça, c'est même pas un refrain. C'est un mantra, les gars. Extraordinaire. Les Allemands, ils ont vu ça. Ils ont dit, OK, nous aussi, on va s'y mettre. Eins, Weins, Polizei. Drei, vier, Grenadier. Fünf, sechs, Saint-Ekirk. Sittenacht, Gutenacht. Je suis pas très fort en allemand, j'ai fait ce que j'ai pu. Mais on sentait le niveau du texte. Il y a un mec qui a écouté ça, il a dit, OK, d'accord, vous voulez jouer ça? Tout ta, tout ta, tout ta ta. Tout ta, tout ta, tout ta ta. Lui, on pensait qu'il avait fini le game. Mais non. Après, les mecs, ils se sont dit, nous, on fait plus de mots, on fait juste des sons. Pi, pa, pa, palopo. Pa, pa, palopo. Pi, pa, pa, palopo. Même les chanteurs, ils comprenaient même plus ce qu'ils disaient. I'm a scatman. Vous allez pas me faire croire que le mec, il comprenait ce qu'il disait. Voilà, c'était ça les années 90. De la créativité, des chansons à texte. Mais bon, toutes les bonnes choses ont une fin. Les années 90, elles sont parties. Un jour, sans retour, effacées. Votre amour, sans se retourner. Excusez-moi, je suis encore ému par le téléfilm sur Philippe Nicolic.
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2: Yatouni est d'origine mahoraise et nous raconte son parcours. Dites-moi, Yatouni, qu'est-ce que vous aimeriez que les gens connaissent de votre culture mahoraise?
3: La richesse, vraiment relationnelle. C'est vrai qu'à Mayotte, il y a vraiment une solidarité extrême entre... Les habitants, si par exemple vous rencontrez des inconnus dans la rue, vous allez toujours ressentir ce lien. Je sais pas, c'est quelque chose qui est naturel. Alors qu'ici en France, les inconnus qu'on croise dans la rue, on sent pas forcément un lien avec eux et on serait pas forcément apte à les voir, leur poser des questions et tout ça, oui.
2: Moins d'entraide, moins de solidarité, on va pas facilement demander un peu de sel ou un peu de sucre chez le voisin en fait.
3: Oui, c'est ça, oui. À Mayotte, on a vraiment une relation assez intense avec les voisins. On les respecte et on vraiment montre beaucoup d'amour envers eux. Si jamais on manquait de quelque chose, parfois de l'eau ou du sel, peu importe, on peut aller toquer chez le voisin et lui demander. Et avec plaisir, la personne va lui offrir. Sauf qu'ici en France métropolitaine, je pense que ça paraîtrait un peu bizarre quand même.
2: Vous buvez, vous, un jus de pomme?
3: Oui.
2: Comment on dit pomme en maoré?
3: Jus de pomme et jiva.
2: Ah, jiva?
3: Oui. Qui veut dire le jus de pomme est très bon. Oui,
2: ici. Ah bah c'est court, c'est facile.
3: Oui.
2: Vous avez hâte de retourner à Mayotte. Quelle est la première chose que vous allez manger quand vous arrivez?
3: Ça serait une mangue avec du sel.
2: Ça, ah, c'est...
3: oui.
2: Ça, c'est étonnant, ça.
3: Oui. C'est comme si on mangeait du chips, mais encore mieux. Et c'est super bon, les mangues. Le goût est juste indescriptible. Oui.
2: Mais avec du sel.
3: Oui, avec
2: le sel,
3: du sel
2: qui va faire ressortir le goût de la mangue.
3: Oui, c'est ça, oui. Ça va vraiment faire ressortir le goût de la mangue.
2: Alors, votre maman, Siti Fatima, c'est elle qui cuisine à la maison. Qu'est-ce que vous aimez manger quand elle cuisine?
3: J'aime beaucoup manger le pilao. C'est un plat qui ressemblerait un peu au paella de l'Espagne. Plat très coloré.
2: Avec des épices un peu particulières que nous n'avons pas ici en France.
3: Il y a le curcuma, après il y a le masala. Et il y a aussi le poivron, et le citron aussi, et le sel, donc tous les ingrédients ici en France.
2: Vous vous intéressez à la cuisine, vous? Vous avez appris à cuisiner avec maman?
3: En fait, à Mel, c'est très important pour une femme de savoir cuisiner. Depuis l'âge de 6 ans jusqu'à mes 10 ans, donc j'avais l'habitude en fait de rejoindre ma mère, qu'elle m'apprenne à cuisiner.
2: J'ai entendu parler d'un fruit, le konona.
3: Konokono.
2: Kono, oui. Comment vous dites?
3: Konokono.
2: Ah oui.
3: Oui.
2: C'est pas du tout Konona.
3: Non.
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4: Raymond Coppa, il évolue au Stade de Reims entre 1951 et 1956, des années qui ont marqué l'histoire du foot rémois et aussi l'histoire du foot français. Dès son arrivée, il se distingue par sa technique, son flair et sa vision du jeu. Sous la direction d'Albert Batteux, il devient la pièce maîtresse d'une équipe rémoise qui domine le foot français. Il remporte plusieurs titres de champion de France et la Coupe de France. Mais c'est en Europe que Reims, avec Coppa, va se faire un nom. En 1956, l'équipe atteint la finale de la Coupe d'Europe des clubs champions, où elle s'incline face au Real Madrid, mais s'impose comme une équipe de classe mondiale. Coppa devient une star, non seulement en France, mais aussi à l'international, grâce à ses performances exceptionnelles en compétition européenne. Son départ pour le Real Madrid marque la fin d'une époque dorée à Reims, même si Coppa veut revenir au Stade de Reims entre 1959 et 1968. Il est né Raymond Kopaszewski en 1931, Neuilly-les-Mines, dans le Pas-de-Calais, dans une famille de mineurs polonais. Milieu offensif, au talent précoce, petit par la taille mais immense par la vision du jeu, il débute sa carrière pro à Angers avant d'exploser au Stade de Reims. Sa technique fine, sa vitesse et son sens du collectif séduisent bien au-delà des frontières. Le Real Madrid le recrute, aux côtés d'Alfredo Di Stefano et de Ferenc Puskás. Coppa participe à l'âge d'or du club espagnol. Il remporte 3 Coupes d'Europe consécutives. En 1958, il décroche le Ballon d'Or. C'est le premier Français à recevoir cette distinction. En équipe de France, Coppa brille lors de la Coupe du Monde 58 en Suède. Les Bleus terminent 3e, portés notamment par le duo Coppa-Just Fontaine, autre légende rémoise. À la fin de sa carrière, Coppa s'engage pour la reconnaissance des droits des joueurs professionnels. Il devient aussi consultant pour la radio et la télévision. Raymond Coppa s'éteint le 3 mars 2017. Son héritage perdure dans le cœur des passionnés de foot et pas seulement dans celui des supporters du Stade de Reims. Et c'est l'un des trésors de Champagne-Ardenne.

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1: Bonjour, je m'appelle Gérard et je suis l'un des propriétaires donc de ce carrelet depuis plusieurs années. Maintenant, nous rentrons dans notre 11e année là.
2: Gérard est béglé à la fois en tant que propriétaire de sa maison d'habitation et de son carrelet situé sur les bords de Garonne. Un carrelet tout vert qui est un vrai lieu de rencontre entre amis, mais aussi parfois de solitude et de calme. Son carrelet s'appelle Charivari, mais c'est surtout le nom de ce Girondin qui m'interpelle, car Gérard appartient à la famille des Montiel.
1: Oui, c'est mon frère, c'est Bernard, c'est mon frère. Je suis l'aîné, nous sommes 5 enfants.
2: Est-ce qu'il est venu ici?
1: Pas encore.
2: Il n'aime pas les carrelets ?
1: Je crois que il est très occupé.
2: Qu'est-ce que vous activez là ? Une sorte de manivelle ?
1: Oui.
2: Pour le filet ?
1: Pour le filet, la pêche au carrelet, c'est ça.
2: Et le filet du carrelet, il est carré ?
1: Il est carré, que l'on descend et que l'on remonte pour pêcher les poissons qui auraient l'audace de passer là.
2: Qu'est-ce qu'il vous permet de faire au quotidien ? Pourquoi vous l'avez choisi, vous, personnellement ?
1: Alors ici, ben justement, parce que c'était le plaisir d'avoir un espace de pied-à-terre, alors où on peut recevoir des amis, de la famille, où on vient passer un moment, on vient parfois pêcher.
2: Lieu de convivialité, mais lieu extrêmement calme, apaisant.
1: Voilà, c'est un endroit paisible, quoi, et à quelques pas de Bordeaux, hein, c'est ça qui est intéressant, quoi.
2: Est-ce qu'on peut le décrire, justement, ce carrelet, qui n'est pas très grand, mais tout de même, il y a 2 cabanes dans le carrelet.
1: Il est comme il est un peu de guingouin. Ce qu'on fait, nous, c'est de le maintenir en l'état et surtout de ne pas le transformer en bois.
2: Ce carrelet Charivari, il est vert.
1: Et comme la nature autour.
2: Vous avez la plancha.
1: Oui, parce que ça nous permet de faire quelques grillades et puis de se reposer tranquillement. Mais effectivement, c'est un lieu paisible. Et alors, il y a beaucoup de gens qui, quand on laisse parfois la porte ouverte et qui voient qu'il y a quelqu'un, sont là, ils viennent voir, ils s'arrêtent un petit peu. Bon, moi, quand je suis là, je leur ouvre la porte. Ils savent pas trop ce que c'est vrai, parce que c'est quand même un patrimoine, hein, ces carrelets.
2: Posséder un carrelet, est-ce que ça donne l'impression, justement, de maîtriser un petit peu la sauvegarde du patrimoine girondin et donc de ces cabanes de pêcheurs?
1: Momentanément, on en fait partie. Puisque ce sont des contrats à durée limitée, hein. C'est 5 ans renouvelables.
2: Donc ça veut dire que tous les 5 ans, vous avez un peu la pression.
1: Voilà, c'est un peu normal, c'est des contrats de 5 ans, c'est comme ça.
2: Vous êtes né à Casablanca.
1: Oui.
2: Vous êtes arrivé en Gironde dans les années 60, 1961. Très vite, vous êtes passionné pour la Garonne et pour ses carrelets.
1: Oui, parce que notre premier pied-à-terre a été à la Cité Lumineuse, à Bordeaux-Nord, qui a été démoli maintenant. Déjà, nous, enfants, on jouait sur les bords de Garonne à faire des radeaux, etc. Puis l'eau partout, c'est quand même un élément important dans la nature.
2: Gérard Montiel, copropriétaire de ce carrelet, le Charivari, face à la Garonne et à l'île d'Arcin, le carrelet d'un homme qui a trouvé sa cabane de pêcheur.
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5: Bonjour Olivier, on parle donc de cuisine aujourd'hui ?
3: Tout à fait, et on fait un viron du côté du nord du département. Bonjour les amis, petit tour du côté du pays rouennais aujourd'hui. Comme on y dit là-bas, la gastronomie c'est très important à Rouen, vous en avez peut-être écouté parler. Sur le plan linguistique, le Y pronom neutre, on y aime bien dans le nord du département. Et je vous rappelle que le verbe entendre n'existe quasiment pas. À Rouen, on écoute. Donc vous avez peut-être écouté parler de l'importance de la gastronomie là-bas. Alors la figure tutélaire, c'est la maison Trois Gros, 3 étoiles au guide Michelin. Le restaurant tenu à partir de 1930 à Rouen par Jean-Baptiste Trois Gros et son épouse Marie, puis par leurs fils Jean et Pierre, et enfin par leur petit-fils, Michel, qui s'est installé depuis quelques années à Ouche, près de Rouen, et maintenant son fils César. Vous avez remarqué comment je dis Rouen en une syllabe plutôt que Roanne en 2 syllabes ? C'est comme ça qu'on y dit dans la région. Donc, vous l'avez compris, la gastronomie, c'est important, c'est number one. Les gens aiment bien les douceurs aussi, hein. La région rouennaise, c'est la terre où l'on a fait la vraie papillote, celle qui est faite chez Révillon au Coteau, ça va être de saison. Et puis nous avons la praluline, une brioche au beurre et aux pralines roses, créée par Auguste Pralu en 1955. Au fait, la pâtisserie et chocolaterie Pralu, c'est bien d'origine rouennaise, même si on en trouve un peu partout aujourd'hui, et même si les Lyonnais tentent de se l'approprier. Non les gones, Pralu, c'est rouennais. Les pralulines, ils en font tellement qu'il faut qu'ils prennent très tôt le matin. Prendre, ça peut vouloir dire embaucher, commencer le travail dans le parler rouennais. Alors, attention quand même avec les papillotes et les pralulines, hein, si vous avez une chemise blanche, parce que vous pouvez vous faire une catole, c'est-à-dire une tache. Par contre, après avoir mangé, vous aurez la caisse. À d'autres termes, vous serez en forme. les ch'tis, ils adorent. Oui, à Rouen, on parle volontiers de ch'tis pour désigner les enfants. Ne pas confondre avec le ch'timi du Schnorr. Un événement incontournable de la région rouennaise, c'est Rouen Table Ouverte, RTO pour les intimes, dans lequel gastronomie et spectacle vivant se rencontrent pour le plaisir des papilles, des yeux et des oreilles. Un autre grand rendez-vous, c'est le Salon de la Gastronomie, organisé par le comité des fêtes au Coteau et qui se tient depuis quelques années dans la grande salle du Scarabée à Riorges. On y propose le meilleur de la production d'une centaine d'exposants et leur savoir-faire. Et même si ça pleut, et si la pluie vous y craignez, comme on dit volontiers à Rouen, c'est-à-dire si vous n'aimez pas ça, vous serez bien à l'abri au Scarabée. Au Scarabée, on peut s'étendre, mot du patois rouennais qui veut dire se réchauffer. Voilà, voilà.
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1: Les petits bonheurs, ce sont des rencontres improvisées, sans rendez-vous, sans se présenter, et avec bien sûr un micro ici à la main. Alors en voici un petit bonheur, je vous l'ai glané en Haute-Savoie, à Héry-sur-Albi, où je suis allé voir Isabelle. Je connais son prénom parce qu'Isabelle, elle est potière et qu'elle a mis des panneaux partout dans son village pour mener jusqu'à chez elle. C'est donc là que je suis et j'ai du pot. La potière m'a vu par la fenêtre et m'ouvre la porte de son atelier. Bonjour Isabelle.
2: Bonjour, bonjour, on se connaît ?
1: Ah non, on se connaît pas.
2: Ah d'accord.
1: Mais c'est marqué partout dans le village.
2: Oui, presque. Pas suffisamment mon goût.
1: Ah ben, en tout cas, moi ça m'a suffi pour venir vous voir.
2: On s'est trouvé, voilà, d'accord. Et donc, pourquoi cette chose
1: Ça s'appelle un micro. Vous connaissez la radio ici, Pays de Savoie ?
2: Oui.
1: Ben
2: oui.
1: On y est.
2: Ah ok. Eh ben, entrez.
3: Alors, vous rentrez par les coulisses, mais...
1: Alors, il y a une grande maison, là, un peu à la périphérie du village. D'autre côté, après, c'est des champs. Tout l'étage inférieur de la maison, c'est pour vous ?
2: C'est d'ailleurs, j'ai un peu grignoté l'espace de la maison. Donc j'ai quand même la boutique, l'atelier où je travaille et où je reçois mes élèves, et ensuite la partie outillage. Voilà.
1: On peut aller dans la boutique là ? Parce que là, ici, effectivement, là, c'est la partie production. On voit bien que c'est l'outil de travail, voilà. Il y a le four. Voilà. Ouais, alors je disais, j'avais plein de pots. Vous êtes loin de faire que de la poterie classique et que de l'utilitaire.
2: Je fais surtout du modelage, de l'artistique, effectivement, avec des personnages. Et puis après la Covid, je me suis mise à faire un peu de
1: utilitaire,
2: parce que j'étais vraiment que dans de la déco.
1: Comment on fait pour vendre des pièces comme ça et pour en vivre quand on est à Héry-sur-Albi, même s'il y a une boutique, effectivement, il n'y a pas la queue, on ne vient pas vous acheter voilà. Des céramiques tous les jours.
2: Déjà, j'ai la chance, ça fait 20 ans que j'exerce. J'ai une clientèle fidèle qui me retrouve là, souvent là où je vais. J'organise le marché des potiers d'Annecy qui est toujours le jour de l'Ascension. Je participe à des marchés de potiers. Je participe aussi à des salons d'art.
1: Et bon, venez quand même à Héry-sur-Albi, Isabelle, elle préfère.
2: Je préfère accueillir les gens, c'est plus intime. Puis ils voient surtout tout ce que je peux faire parce que quand je vais partir en exposition, je peux pas me promener avec tout le magasin.
1: Avec un métier comme le vôtre et un four qui monte à 1000 degrés, vous devez être content de voir l'automne arriver, vous.
2: Et ce que j'adore, c'est quand le four fonctionne et qu'il neige à l'extérieur. Ouais. Moi, je suis à 30 degrés dans la pièce.
1: Alors que fin juillet, quand il faisait 35 dehors...
2: Là, j'ai dégusté.
1: Allez, vivement la neige.
2: Presque.
1: Bon, et c'est ça qui m'amène finalement. C'est quoi le dernier petit bonheur d'Isabelle ?
2: Le dernier petit bonheur que là, eh ben, venez voir, c'est ça. Je suis en train de faire des petits amoureux qui s'enlacent ou qui se donnent la main.
1: Votre bonheur, c'est votre métier.
2: Ah oui, j'ai vraiment eu un coup de foudre il y a 22 ans pour la Terre et je tournais une page et puis me suis lancée.
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5: Itinéraire bis à Sainte-Vertu cette semaine et là je suis en mairie de Sainte-Vertu. Christophe Chesson, bonjour.
6: Bonjour.
5: Comment vous définissez-vous, Christophe ?
6: Écoutez, j'ai 63 ans et je cherche encore à comprendre qui je suis et ce que je fais dans la vie. J'ai travaillé dans le cinéma pendant des années, je suis photographe depuis 20 ans. Il y a eu un moment où j'ai choisi de changer de vie. Sainte-Vertu m'a appelé et je suis arrivé ici suite à un coup de foudre avec ma maison. Et puis ensuite, la mairie m'a appelé et je me suis retrouvé maire accidentellement. J'ai monté une petite auto-entreprise qui fabrique des meubles et en acier, en ferraille. J'essaye de faire du sur-mesure. Et puis voilà, j'essaye d'être un citoyen digne de ce nom, avec une vie de consommation un petit peu mieux maîtrisée, et puis une application vis-à-vis de la collectivité par mon poste de maire. Mais je pense que j'essaie de m'impliquer avant, et je continuerai à m'impliquer après, à la fin de ce mandat, si ça se confirme comme ça.
5: La passion pour l'image, vous avez travaillé dans le cinéma, vous êtes photographe, c'est terminé ?
6: Ah non, ça c'est quelque chose qui vous tient à vie. La fabrication d'une image qui en fait consiste à raconter une histoire dans une fenêtre, c'est quelque chose qui me tient à cœur. Je pense que si on veut juger de la santé d'une société, on regarde sa fiction. Si sa fiction est imaginative, riche, la société va bien.
5: On peut rappeler quand même les films pour lesquels vous avez travaillé ?
6: Alors, j'ai été extrêmement gâté. J'ai travaillé avec Jean-Jacques Hano, j'ai travaillé avec Sofia Coppola, dont j'ai travaillé sur Marie-Antoinette, j'ai travaillé avec Claude Lelouch, j'ai travaillé avec Andrzej Zulawski, j'ai fait 55 films. Donc, oui, j'en ai fait quelques-uns.
5: Mais pourquoi un jour on s'arrête alors, Christophe ?
6: D'abord parce qu'on devient un peu plus vieux. peut-être un peu plus sage, que les métiers de cinéma sont des métiers qui sont absolument épuisant en termes d'investissement physique. Moi, j'ai toujours été mu par l'envie d'apprendre et que peut-être j'étais arrivé à un stade où j'avais le sentiment de ne plus apprendre suffisamment pour me satisfaire. Et puis, place aux jeunes.
5: Aujourd'hui, à Sainte-Vertu, cette rencontre avec cette toute petite commune, elle s'est faite de quelle façon ?
6: J'avais un besoin viscéral de m'enraciner quelque part. Alors après, Sainte-Vertu, le nom lui-même est assez attractif. Et puis après, j'ai eu un coup de foudre pour les maisons que j'habite ici.
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5: Itinéraire bis à Sainte-Vertu cette semaine. Et aujourd'hui, eh bien, je suis au 2. Le 2, Cécile Barbara, bonjour.
7: Bonjour.
5: C'est quoi le 2 ?
7: Le 2, c'est un lieu qui est dédié à l'art. C'est une magnifique maison que j'ai rachetée à une artiste peintre, Joëlle Kamlicka, qui a vécu pendant plus de 25 ans. Et quand j'ai racheté la maison il y a 5 ans, je me suis dit, je le dédie à l'art, je continue les expositions de peinture de Joëlle, j'y organise des concerts de musique classique, 2 concerts par an, et mon métier, c'est la mosaïque murale. Donc c'est un lieu qui est dédié à l'art autour de la peinture, de la musique et de la mosaïque.
5: Comment on tombe dans la mosaïque, Cécile Barbara ?
7: Ah, alors moi j'avais un autre métier auparavant, j'étais pas du tout destinée à ça, c'était d'abord un loisir créatif, un dimanche, j'ai trouvé un petit kit au BHV, j'ai fait un cadre photo et ça est devenu une passion, donc j'en ai fait de plus en plus. Et puis suite à un licenciement économique, je me suis interrogée, puis je me suis formée auprès d'un professionnel et après j'en ai fait mon métier. Voilà.
5: Des exemples de mosaïques que vous avez faites ?
7: Oui, j'ai quelques belles réalisations dont je suis assez fière. J'ai fait une terrasse de 60 mètres carrés rue de Rivoli à Paris pour un restaurant L'Impérial, donc qui est en sous les arcades de la rue de Rivoli, en face du jardin des Tuileries. J'ai fait aussi un sol pour une boutique de vêtements pour enfants, tartines et chocolat, également à Paris, boulevard Saint-Germain, et puis également 2 façades de boutique d'un chocolatier au Mans et à Tours. Voilà, donc j'ai à la fois des grands projets, des grandes réalisations, puis des projets un peu plus petits, et j'aime bien alterner entre des grands et des plus petits projets. Et là, je viens juste de terminer un hall d'immeuble pour un immeuble en construction à Paris, dans le 20e arrondissement, un hall de 15 mètres carrés, voilà.
5: Vous travaillez également, j'imagine, pour les particuliers.
7: Oui, oui, oui, je fais souvent des crédences de cuisine, et puis des salles de bain. Et j'aime bien à la fois avoir des grands projets et puis des plus petits projets. Et c'est à chaque fois une relation aussi avec les clients de trouver quelque chose qui va leur plaire, qui me plaise aussi. Et chaque projet est un moment de rencontre.
5: Et votre passion pour la mosaïque, Cécile Barbara, vous la faites partager ?
7: Oui, j'organise souvent pendant les vacances scolaires des petits ateliers découvertes que j'ouvre aux adultes et aux enfants pour en fait transmettre le plaisir que j'ai eu la première fois que j'ai fait de la mosaïque avec un petit cadre photo où j'ai collé un carreau noir, un carreau blanc à côté. Et c'est vraiment tellement super. Et une fois, j'avais la grand-mère, la maman et la petite fille qui chacune avait leur sous-verre. Et c'était vraiment, et c'est des très bons moments, très, très conviviaux et vraiment de partage.
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5: Itinéraire bis à Sainte-Vertu cette semaine, la pause gourmande que vous attendez chaque semaine. Eh bien, aujourd'hui, je suis à l'auberge du Moulin. Sylvie, bonjour.
8: Bonjour.
5: Sylvie, vous êtes à l'auberge du Moulin depuis combien de temps ?
8: Alors, ça fera 1 an le 15 novembre.
5: Vous avez pris la suite de quelqu'un très connu. C'était Louisette. C'était qui, Louisette ? Je vous ai parlé de Louisette parce que j'ai vu sa photo dans la salle.
8: Alors oui, c'est une grande dame à qui appartenait le Moulin et qui cuisinait beaucoup avec son cœur. Et c'est une personne qui a fait de cet endroit une belle histoire. C'était convivial et surtout très familial.
5: Il a fallu prendre la suite, redonner une vie à ce lieu qui est l'auberge du Moulin ici à Sainte-Vertu. Qu'est-ce qu'on peut manger ici, Sylvie ?
8: Alors, on peut manger du bourguignon, des plats en sauce, de la blanquette de veau, on peut manger de la tête de veau, du riz de veau, bien sûr, hein. Tous les plats traditionnels français, des œufs en meurette, voilà. Mais on fait aussi des plats indiens, donc du butter chicken, du biryani, des poulets au korma, de l'agneau korma, donc voilà. Et justement, on prépare une belle soirée samedi, la fête des Lumières.
5: C'est quoi la fête des Lumières ?
8: Alors, en Inde, la fête des Lumières, c'est une fête hindouiste qui est le Diwali. Et Diwali, c'est une fête où tout le monde, c'est très pareil, c'est très convivial, c'est très amical. On se partage les sucreries, les pâtisseries, on se partage les repas, c'est voilà, C'est plein de lumière, plein de fleurs, plein de couleurs surtout. Voilà.
5: Une très belle salle et un très beau lieu hein, que cette auberge du Moulin.
8: Ah mais tout à fait, avec le Serein qui est juste à côté, ce paysage qui est merveilleux, on a aussi ce joli cachalot qui est à côté, qui attire pas mal de curiosité aussi. Et puis, il faut savoir que les gens du village aussi, c'est des gens qui ont beaucoup de cœur, qui sont très gentils, très, très accueillants, qui mettent la main à la pâte si on a besoin, voilà.
5: C'est la question que j'allais vous poser, Sylvie. Est-ce que vous avez été bien accueillie ici, dans ce petit village de Sainte-Vertu?
8: Alors, pour ma part, oui, très très bien accueillie. Et j'ai même eu l'impression d'avoir une famille. Donc voilà, c'est des gens très touchants, avec qui il y a de l'humour, il y a, je dirais même, une pointe d'amour. Donc voilà.
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5: Itinéraire bis à Sainte-Vertu cette semaine et aujourd'hui, eh bien, je vous propose une rencontre avec Joëlle Dollé. Joëlle Dollé, bonjour.
9: Bonjour.
5: Joëlle, vous êtes photographe professionnelle, vous êtes installée ici à Sainte-Vertu. La photographie, elle est rentrée de quelle façon dans votre vie? Racontez-moi.
9: Elle est là depuis longtemps, très longtemps. La photo, c'est ma mémoire, c'est ma manière de partager ce qui me touche et j'ai toujours eu, depuis très très très longtemps, j'avais toujours un Nikon avec moi partout où j'allais et en argentique j'ai fait énormément de choses en me déplaçant. J'ai toujours eu mon studio photo et j'ai eu envie de travailler sur des sujets de société, des sujets d'actualité qui me tenaient à cœur. Et je fais beaucoup de portraits. J'ai fait une série qui s'appelle Des légumes et des hommes qui est actuellement exposée d'ailleurs à Guergy. Dans cette série, il y a des personnes extrêmement connues comme Michel Onfray, Alain Passard, Alain Baraton et des gens absolument pas connus, comme tout le monde, comme moi, comme n'importe qui autour de moi, et des jeunes, des vieux, et des légumes pareils, des anciens, des connus, des pas connus, des courants, tout ça. Et tout le monde est remis sur le même plan. Et c'est ça qui m'intéresse.
5: Et aujourd'hui, vous êtes totalement abandonné Paris pour Sainte-Vertu.
9: Oui. J'ai mis 2 ans avant de faire le pas, j'ai mis du temps. Depuis 2015, je venais je faisais mes semaines moitié Paris, moitié Sainte-Vertu. Et j'ai pris la décision un jour de lâcher Paris complètement parce que je suis autonome. J'ai un studio, je suis totalement indépendante et autonome. Je continue à venir, à aller à Paris de temps en temps. J'ai de temps en temps des commandes sur Paris. Évidemment, j'ai plus le rythme que j'avais avant quand j'étais à Paris. Après, la roue, elle tourne forcément. Moi, j'ai eu ma période, j'ai beaucoup bossé. Les jeunes, ils sont là aussi, ils continuent. Donc voilà. Mais et moi, je travaille, je me concentre sur mes expos, sur mon travail. Je continue, je fais des nouvelles séries ici dans la région. Ici, il y a beaucoup de proximité, j'adore ça. Et donc, je suis très contente d'avoir quitté Paris. Et j'ai eu la chance de quitter avant le Covid, genre tout début 2020. Donc voilà.
5: Et puis, Sainte-Vertu, j'ai envie de dire, c'est un cocon artistique.
9: Oui, alors bien sûr, c'est aussi la raison pour laquelle j'ai pu quitter Paris. C'est le fait qu'on soit une petite bande ici à Sainte-Vertu. On est plusieurs artistes, on se connaît, on s'est connus à Paris pour certains. On s'est rencontrés, d'autres sont venus et ça s'est élargi dans Sainte-Vertu. Mais c'est vraiment, et on est solidaires en effet des événements pour les uns et les autres.
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5: Itinéraire bis à Sainte-Vertu cette semaine. Je me suis arrêtée à l'atelier Cœur de Lys. Maria Pérez, bonjour.
10: Bonjour.
5: Vous êtes tapissière. Ici, c'est le domaine de la tapissière. Alors, tapissière, ça veut dire quoi?
10: Tapissière, c'est de la couturière d'ameublement. Je réalise tous les décors textiles de la maison. Double rideau, store, voilage, habillage de lit, etc.
5: Comment devient-on tapissière? Quel était votre parcours jusqu'à exercer cette profession?
10: J'ai habité 30 ans à Paris, j'étais assistante de direction dans un grand groupe. Et puis, vers la quarantaine, je dirais, je me suis demandé ce que j'allais faire de ma vie. Et la couture me plaisait énormément. Donc j'ai fait une formation à l'école Boulle. Et quand j'ai déménagé en province, il y a presque 15 ans maintenant, je me suis installée comme tapissière.
5: À Sainte-Vertu. Pourquoi Sainte-Vertu?
10: Sainte-Vertu parce que d'abord je suis bourguignonne d'origine et puis j'ai toujours rêvé d'habiter à la campagne et j'avais des amis à Sainte-Vertu et je venais déjà régulièrement les week-ends et voilà donc évidemment s'installer en province c'est important d'avoir de connaître du monde et c'est ce qui m'a amenée ici à Sainte-Vertu.
5: Pourquoi vous êtes-vous dirigée vers ce métier de tapissière?
10: Alors petite, ma tante était couturière et donc j'aimais beaucoup passer du temps avec elle quand on était en vacances près de chez elle. Et puis je faisais des habits pour mes poupées, pour les poupées de ma petite sœur. J'ai toujours aimé avoir une aiguille dans les mains.
9: Que viennent chercher les gens chez vous ?
10: Alors déjà, moi je vais chez les clients, donc ça veut dire qu'il y a un temps d'échange, un temps de conseil qui est très important pour eux. Les moments d'échange, le travail que je fais pour eux de recherche, par exemple sur les tissus, etc., c'est important pour eux.
9: Quel type de conseils vous pouvez leur donner ? Ce sont des conseils de couleur, des conseils de matière ?
10: Oui, tout à fait. Les finitions, la forme, les matières, les harmonies par rapport à leur intérieur. Mais j'aime ça, donc voilà, je m'amuse beaucoup et j'aime conseiller mes clients.
9: C'est un métier qui vous fait découvrir de différents univers, j'imagine, parce que dès que vous rentrez chez quelqu'un, c'est un univers différent qui s'offre à vous.
10: Oui, tout à fait. J'ai eu la chance de travailler, par exemple, dans plusieurs châteaux du coin. Ça peut être aussi des... J'ai eu des maisons d'hôtes. Sinon, c'est des particuliers et chacun a son univers. Hein. On passe du rustique au très contemporain. Donc, j'ai la chance d'entrer dans de très belles maisons, parfois. Et ça, c'est vraiment la récompense de la tapissière.
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1: Monter un jour sur scène et chanter devant le public. Vous en rêvez, mais osez, c'est le mot d'ordre. Josiane Leroy a osé rejoindre les intemporels et met tout son cœur dans ce cœur. Josiane Leroy, légende ici.
2: Bonjour, je m'appelle Josiane Leroy, j'ai 69 ans, je suis née à Alfortville en région parisienne et j'habite au Mans depuis 60 ans déjà. Et ma particularité, c'est que je suis choriste dans le collectif des intemporels. Comment je me suis construit moi-même? Bien justement, enfant dans un commerce. On voit beaucoup de monde, on est habitué au relationnel en fait. Et puis ça a duré ensuite toute ma vie. J'ai fait des métiers toujours dans le relationnel pour aider les gens en fait, pour les rendre heureux. Puisqu'en effet, j'ai eu une agence matrimoniale. Les personnes qui venaient me voir étaient en attente. Il y a eu énormément de couples de formés, j'espère beaucoup de bébés. Alors, comment suis-je devenue choriste? À la maison, quand j'étais petite, on chantait tout le temps. C'était vraiment la joie par rapport au travail du commerce, justement, de chanter et de danser dans l'arrière-boutique. Et puis, à la retraite, je me suis dit, il faut que je fasse quelque chose. Donc, j'ai commencé à Sargelles-le-Mans, à faire du théâtre chanté avec les Imaginaires et Cyril Mudry. J'ai connu les intemporels grâce à Marie-Thérèse Brebion, notre chef de chœur. Quand on connaît Marie-Thérèse Brebion, chef de chœur, on ne part plus. Non, je n'ai pas pris de cours du tout. Non. Parce qu'en fait, ma voix ne compte pas. Ce qui compte, c'est de savoir ses textes, avoir de l'oreille, puisque je ne sais pas lire la musique, donc c'est ouvert à tout le monde d'être choriste. Et puis, ce qui compte aussi, c'est qu'on se sent vraiment porté quand on chante à 400, puisque nous sommes 400. Il y a une énergie collective énorme et on se sent porté par toutes les voix et c'est facile, en fait. C'est très facile. Quelle voix ai-je? Je suis soprane, donc je chante dans les aigus. Le matin, c'est pas facile, hein. Je vais vous chanter quelque chose de plus bas, du coup. Donc, je vais vous chanter « Méfie-toi des puissances, des vierges sans défense, au jeu du corps à corps, l'esprit est bien plus fort. » Alors, je fais choriste, mais pas que ça. Un jour, Marie-Thérèse Brebion m'a dit « L'année prochaine, tu vas t'occuper de la communication. » Et bien voilà, on a créé une page Facebook, et puis petit à petit, ça a monté, et puis ça arrive au fait que je suis là aujourd'hui pour vous parler des intemporels. Voilà, c'était Josiane Leroy, j'étais très heureuse de vous parler de mon parcours, et pour terminer, je vous dirais, quoi qu'on fasse, la solidarité s'invite partout.

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0: premier contact avec vous. Et je me disais, mais il est de notre famille, lui. Eh ben, en fait, c'est tout comme, parce que Salvatore, je me permets de donner votre âge, vous avez 82 ans, vous avez plus de 60 ans de carrière. Bien sûr que vous faites partie de la vie de votre public.
1: C'est l'impression que je finis par avoir et ça me touche, ça me bouleverse d'arriver dans une salle avec les gens qui me saluent par des acclamations et tout. Et c'est devenu un peu mon moteur. Et c'est pour ça que je me dis, mais il faudra bien qu'un jour, malheureusement, j'arrête. Mais comment je vais faire? Comment je vais faire pour arrêter et ne plus avoir cette... Enfin, je l'aurais peut-être différemment, mais ne pas avoir ce contact direct avec le public et sa chaleur. Et encore une fois, en espagnol, il y a un mot qui s'appelle cariño. Cariño, qui veut dire c'est un mélange de sympathie, d'amour, de tendresse. Donc ce cariño, comment pourrais-je m'en passer, quoi? Voilà.
0: Et ça marche dans les deux sens, nous non plus, on veut pas s'en passer.
1: Oui, mais vous pouvez encore écouter les disques, s'ils existent encore, ou n'importe quelle plateforme. Mais moi, il faut que je regarde mes vieilles vidéos pour vous revoir, les plans de public et tout.
0: Alors là, pour le coup, la question ne se pose pas parce que vous êtes en plein cœur de l'actualité musicale avec un nouvel album, un double album, 25 nouvelles chansons. Cet album qui porte un titre extrêmement poétique, des nèfles et des groseilles, tout comme cette chanson. Vous sont pas...

0: Très belle chanson pleine de nostalgie qui nous rappelle l'existence de ce fruit. Donc, bah oui, les nèfles, on n'en parle plus. Et alors, ça c'est bien vous. Remarquez qu'un fruit, tel un pantalon pâte d'œuf, peut passer de mode. C'est fou quand même.
1: Ben oui, parce que moi je les ai connus, contrairement à vous, à vos parents. Peut-être que vos parents non plus ne connaissaient pas les nèfles, mais vos grands-parents, bien.
0: C'est sûr, ouais.
1: Et donc, avec l'âge que j'ai, donc, on est passé d'une civilisation à l'autre quand même.
0: Oui.
1: Imagine, jamais on aurait pu penser, quand moi j'avais 20 ans, qu'avec un appareil tout petit en main, vous pouviez parler en direct avec quelqu'un aux antipodes.
0: Et le voir en plus,
1: et
0: en
1: le
0: visio.
1: Voir, et le voir.
0: Ouais, ouais, c'est fou.
1: Il a fallu s'y faire. Hein, bon.
0: C'est vrai. Et tout comme, alors, vous qui avez débuté dans la musique, alors en n'étant pas du sérail, hein, donc vraiment il a fallu se battre, etc. Aujourd'hui, on peut fabriquer des albums dans sa chambre. Ça aussi, c'est quand même une avancée incroyable et ça enlève pas mal d'obstacles aux jeunes artistes.
1: Oui, c'est vrai que aujourd'hui, si on a du talent, c'est rare qu'on ne puisse pas se faire connaître. Et c'est un bien.
0: Ouais.
1: Parce que moi j'ai connu des artistes avec un immense talent dont malheureusement on n'a jamais passer les chansons en radio et tout. Et quand ils venaient me voir, je dis, vous avez du talent, mais que puis-je faire? J'en ai produit l'un et l'autre, dont Gilbert Montagnier.
0: Vous avez lancé Gilbert?
1: Oui, voilà.
0: Mais oui, Gilbert Montagnier, The Fool, c'était vous le producteur.
1: Je t'embrasse, Gilbert.
0: Oh, bisous.
1: Émilie m'a dit que tu lui avais remis un bonjour pour moi.
0: Oui, c'est vrai. Oh là là.
1: Donc, aujourd'hui, si on n'est pas retiré, je ne sais où, au sommet d'une montagne, si des chansons vous viennent en tête et si vous avez une jolie façon de les chanter ou une façon personnelle, je crois qu'aujourd'hui, c'est ce qui compte le plus, la personnalité. J'imagine que vous ne pouvez pas ne pas arriver à enregistrer un premier disque, à trouver une firme de disques.
0: C'est vrai.
1: Et ça, c'est une bonne chose.
0: Alors, ce nouvel album, ce double album, donc, il a une histoire particulière, Salvatore, puisqu'en fait, vous l'avez enregistré, enfin, vous l'avez d'abord écrit et composé, j'allais dire, à la faveur d'une période qui était difficile pour vous. Vous avez eu des gros problèmes de santé qui vous ont cloué, si ce n'est au lit, au moins à la maison.
1: Mm-hmm.
0: Et là, l'inspiration arrive comme une vague et vous écrivez 25 chansons. C'est fou, ça.
1: Attendez, en fait, avant mon problème de santé, qui était un œdème pulmonaire,

0: on avait pratiquement enregistré un album normal.
1: D'accord.
0: De 12, 12, 13 chansons.
1: Ok.
0: Et puis, quand j'ai eu le problème, je me suis retrouvé avec un temps où, d'un côté, je devais pas quitter la maison, mais j'avais la possibilité de m'amuser. Et moi, mon hobby, c'est écrire des chansons.
1: C'est ça, c'est pas un travail.
0: Je ne suis toujours pas arrivé à le considérer comme un travail. Ça reste vraiment un plaisir. Je l'ai dit une autre fois, mon grand-père paternel, qui s'appelait Salvatore Adamo aussi, était vanier. Et je me souviens de la patience qu'il avait à tisser, tricoter avec ses tiges. Et moi, j'ai cette patience avec les mots, pour les mettre sur des notes, quoi.
1: D'accord.
0: Donc, je peux être parfois, et ça c'est pas à mon honneur, je peux être avec des gens, disons, avec lesquels je pourrais m'ennuyer un tout petit peu.
1: Ça arrive à des gens très bien.
0: Ça arrive, quoi. Eh bien, moi, je suis en train d'écrire une chanson dans ma tête.
1: C'est pas mal, ça. Et gardez pour vous, si vous avez un premier rendez-vous un peu ennuyeux, mais vous pouvez pas partir, écrivez des chansons dans votre tête, on sait jamais, vous pourriez faire des tubes.
0: Et aujourd'hui, toutes les idées sont bienvenues. Au contraire, plus oui. elles sont originales, plus elles sont acceptées. Ouais.
1: Alors parlons d'originalité. La première chanson que vous avez dévoilée de cet album, Salvatore, et donc des nèfles et des groseilles, c'est une chanson qui s'appelle « Ma belle jeunesse ». Et alors, quelle originalité, quelle idée géniale de s'adresser à votre propre jeunesse et de lui botter un peu les fesses.
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1: Bon, rendons à César ce qui lui appartient. Dans l'album, sur les 25 chansons, il y a 3 collaborations. Et il y a celle-ci, ma belle jeunesse. C'est un texte, un poème que m'avait envoyé un ami journaliste et poète italien, Sergio D'Amaro, où l'idée de la chanson, l'idée d'invectiver la jeunesse, comme vous le disiez, elle est de lui.
0: D'accord.
1: Après, j'ai développé, j'ai gardé quelques images qui lui appartiennent. Et voilà, il y a 2 autres chansons. Parce que c'est une des premières fois que
0: c'est
1: je collabore.
0: Très rare,
1: en fait.
0: Pour vous. Oui, pour celles et ceux qui ne s'en rendent pas compte, vous écoutez peut-être Salvatore Adamo depuis des années, mais il écrit, il compose normalement tout.
1: Tout, ouais.
0: Et là, donc on a Sergio D'Amaro avec vous pour ce texte.
1: Et il y a un Nicolas Cruz. Et tiens, comme par hasard, ça parle aussi de jeunesse et d'enfance. Lui, dans son bouquin de souvenirs, il y avait une chanson qui disait « Qu'ai-je donc fait de mon enfance ?» Et ça aussi, ça a été un déclencheur.
0: Et la chanson s'appelle comme ça.
1: Oui. Ouais. Et puis, et là je vais vous surprendre, il y a un ancien premier ministre belge, Herman Van Rompuy, qui était aussi président de la Commission européenne, qui m'a envoyé ses mémoires. Et il disait, en substance, vivre comme si tout était important et en même temps, comme si rien ne l'était vraiment. Ça mérite une chanson, ça.
0: Ça mérite une chanson.
1: Voilà, donc je l'ai développée, mais je lui ai attribué, bien sûr, la copaternité du texte. Oui.
0: Des nèfles et des groseilles, c'est un album dans lequel il fait bon se perdre avec tout un tas de surprises. On a par exemple, et ça c'est appréciable par les temps qui courent, la clé du bonheur. Où est

0: nostalgie, de la tendresse, de l'amour. Mais il y a aussi beaucoup d'humour. Vous êtes rigolo, Salvatore. Vous aimez rigoler.
1: J'adore l'humour. Parce que c'est une façon de se défendre contre les vicissitudes de la vie, n'est-ce pas ?
0: Tout à fait, oui, qui sont nombreuses. Mais c'est vrai que comme Jacques Brel, oh, notre grand Jacques Brel, vous avez surnommé le tendre jardinier de l'amour, c'est vrai qu'on a tendance à oublier cette partie-là de vous, des textes hyper malicieux, voilà, rigolos. Il y a ça aussi en vous et dans votre discographie.
1: Eh bien, ça a commencé très tôt, parce qu'en classe, en toute modestie, j'étais bon élève, j'étais pendant longtemps premier de classe, et j'ai retrouvé un bulletin quand j'avais 12 ans où j'ai le maximum dans toutes les matières, 0 en discipline et 0 en tenue, parce que
0: à l'enfer.
1: Oui, ouais, j'aimais bien. Enfin, je suis resté assez espiègle quand on me connaît. Et là, j'aimais bien faire rigoler mes copains, quitte à me faire punir, me faire sortir de la classe, des fois.
0: Mais excellente tactique, parce qu'en étant premier de classe, même en faisant des bêtises, on ne pouvait pas vraiment s'attaquer à vous. Ça, c'est pas mal du tout. Hein.
1: C'était irréfléchi chez moi. Je n'ai pas pensé à cet avantage. Non, c'est vous qui me l'avez dit trop tard.
0: C'est ça. Il y a une question que j'ai envie de vous poser. Si c'est trop indiscret, vous m'envoyez balader. Mais vous qui êtes tellement, tout le temps, élégant, je vous vois toujours en costume, impeccable, magnifique. Je me dis, comment il est chez lui, Salvatore Adamo, quand il est en train de composer? Est-ce que, comme certains, certaines d'entre nous, vous êtes en jogging, sur votre canapé, en train de gratter la guitare? Ou est-ce que, quoi qu'il arrive, pour se mettre à la musique et à votre table de travail, vous avez cette allure incroyable qui vous caractérise depuis le début?
1: Non, là, chez moi, je suis, quand je sais que je ne dois pas sortir, je suis en jogging quand même. Et j'aime bien que mon chien Tom me grimpe sur les genoux. Vous savez, Tom, c'est un labrador noir, et quand on l'a reçu, j'ai appelé un ami, Jean, qui vit à Nice, et je lui ai dit, voilà, on a enfin trouvé un chien, il s'appelle Tom. Et directement, il m'a dit, ah oui, parce que tombe la neige.
0: Tombe la neige.
1: Et j'ai poussé la fantaisie jusqu'à chercher sur Internet si un tombe la neige existait. Et je suis tombé sur un Thomas Belanech, Belanech, qui, je crois, est vétérinaire. Donc, voilà.
0: Ça, c'est quand même génial. Allez, hommage à Tom Belanech.
2: Tombe
1: quel sens de la propos, là. Bravo, le technicien.
0: Notre réalisatrice, Iris. Bravo.
1: Merci.
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0: Bon, et on est quand même tous très contents d'apprendre qu'à certains moments, Salvatore Adamo est en jogging sur son canapé, ça nous décomplexe. Merci, c'est important. Allez, revenons à ce nouvel album. Il y a beaucoup de chansons, évidemment, 25, alors je ne peux pas toutes les passer en revue, on n'a pas le temps, mais certaines, j'aimerais vraiment vous entendre dessus, comme des fois.

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1: Elle est à la fois lumineuse, cette chanson, à la fois le thème n'est pas très joyeux.
2: Mais il est plein d'espoir.
1: Voilà, c'est ça. Mais j'aime ce mélange et je crois aussi que vous n'êtes pas très très fan du premier degré de toute façon et que c'est toujours chouette d'avoir au moins deux niveaux de lecture.
2: Ouais, je suis content que vous en parliez parce que je me suis aperçu que des fois je joue avec le second degré et que quelques personnes le prennent au premier degré, ce qui est ennuyeux parce que dans une chanson qui s'appelle « Elle disait tout le temps je t'aime », j'assumais le rôle d'un gars pas très recommandable.
1: Un peu bas de plafond.
2: Oui, et qui disait, oui, elle prenait quelques nions à mes sorties de prison. C'est un personnage que j'aime.
1: Bien sûr.
2: Et j'ai eu des lettres de reproche. Bon,
1: ouais.
2: Comme Émilie vient de le dire, oui, je suis souvent dans le second degré.
1: Évidemment. Cœur cabossé aussi m'a beaucoup marqué sur ce nouvel album.

0: faut chouchouter son petit cœur cabossé.
1: Oui, oui, il faut lui le sortir, prendre l'air pour qu'il se dégage les artères. Les rouiller dans son coffre-fort. Il faut lui redonner du ressort.
0: Incroyable cette chanson. Comment elle est arrivée?
1: Bon, ben j'ai... Comme je savais que certaines personnes étaient au courant que j'avais eu des problèmes de ce côté-là, je me suis dit, je vais le traiter avec humour, quoi, pour que la chose n'effraie pas.
0: Exactement. Alors, attention, ne pensez pas que notre cher Salvatore Adamo soit déconnecté des problèmes, voire des maladies de notre monde. Il y a sur cet album une chanson qui s'appelle « Migrant ». C'est une chanson importante, une chanson qu'il faut écouter, déjà parce que vous savez de quoi vous parlez. Quand vous parlez,
1: mes parents étaient des migrants.
0: Bien sûr, ils ont quitté la Sicile dans les années 40 pour venir s'installer en Belgique. Ce qui a été le cas de beaucoup d'Italiens d'ailleurs, hein, qui sont arrivés en Belgique, en France, etc. Donc vous savez ce que c'est, le déracinement. Ils savaient ce que c'était, vos parents.
1: Je sais que quitter son pays est toujours une blessure.
0: C'est pas un mouvement opportuniste. On se dit pas, tiens, on va aller dépouiller les gens d'à côté. Si on peut pas rester chez soi, c'est d'abord une souffrance.
1: Oui, c'est le déjà le regard que les gens porte sur vous, à un moment donné, il est paralysant, quoi. Il est paralysant. Et en fait, cette chanson, je l'avais envoyée à Morane. Et tout de suite, elle m'avait dit, on doit l'enregistrer avec des amis. Et en effet, c'était mon but d'en faire une chanson collégiale et d'éventuellement verser les bénéfices à une œuvre qui viendrait en aide aux migrants. Elle est partie trop tôt. Puis j'ai essayé, il y a 3 ans, j'ai contacté un autre chanteur dont je savais qu'il était mieux intégré dans le milieu, si je puis dire.
0: Ok.
1: Et puis j'ai pas eu de nouvelles. Donc et comme j'ai eu l'impression qu'avec les deux guerres terribles que l'Europe a vécu là, près de l'Europe, on parlait beaucoup moins des migrants. Donc je me suis dit, il faut quand même que je l'enregistre moi-même.
0: Elle est sur l'album Migrant.

0: l'empathie, c'est exactement le mécanisme de cette chanson. Vous vous mettez à la place de l'autre. Ça résout beaucoup de choses, ça, quand on essaye de se mettre à la place des autres.
1: Oui, encore faut-il avoir l'humilité de le faire quand la situation est aussi dramatique que la leur. J'ai eu une petite victoire avec cette chanson. Il y a un restaurant à Bruxelles où je suis allé quelques fois. Et une des dernières fois, le patron est venu vers moi. Il m'a dit, je vous remercie parce que je suis allé vous voir sur scène au Cirque Royal à Bruxelles. Et votre chanson Migrant m'a permis de changer ma façon de les voir. Ça m'a bouleversé. Je dis, au moins, je l'ai écrite pour ça, oui.
0: C'est beau. Ça sert à ça, les chansons aussi. Salvatore, et vous qui êtes en gros non-stop en tournée depuis 1962, oui. qui au Japon, qui au Chili, partout en Europe, partout dans le monde, est-ce que justement cette grande histoire d'amour avec le public, qui dure depuis plus de 60 ans, vous a forcé à sacrifier des histoires d'amour à vous, privées, votre vie à vous? Est-ce qu'elle en a pâti de cet amour qui est peut-être plus grand, j'en sais rien, mais avec le public?
1: C'est vrai qu'à un moment donné, ça s'est posé en dilemme, parce que mon épouse est compréhensive, même elle a profité des voyages aussi, elle est venue aussi. Mais les enfants, à un moment donné, j'ai dû déléguer leur éducation à leur maman. Elles ont très bien fait ça, parce que vous savez que j'ai deux fils avec mon épouse et une fille avec une autre femme. Et voilà, quand je revenais, j'avais les bras chargés de cadeaux. Et je croyais que ça me ferait pardonner. Puis à un moment donné, j'ai eu quelques doutes par rapport à l'idée que mes enfants se faisaient de l'amour que j'avais pour eux, qui était immense, mais que je n'avais pas le temps d'exprimer. Maintenant, récemment, on en a parlé, il n'y a pas de malentendu. Et ils savent que leur père est un saltimbanque, et même mon fils cadet a pris un peu le relais. Il est dans un groupe anglo-saxon qui s'appelle Fujiya et Miyagi.
0: Oh, wow.
1: Mon fils aîné, lui, il est pilote, mais il est bassiste aussi dans un groupe. Et ma fille a une voix magnifique. Et peut-être je vais la convaincre de quand même enregistrer un disque seul, parce qu'elle a juste accepté de chanter en duo avec moi il y a une dizaine d'années.
0: Ouais. Et là, il y a la voix de votre petite fille,
1: oui,
0: sur l'album.
1: Lily. Ouais. C'était une chanson grave, ouais, et je voulais une pointe d'innocence. Et moi, je craque quand je l'entends. Et il y a juste quelques notes. Voilà, je ne sais pas si vous allez passer la fin de la chanson pour qu'on l'entende.
0: Ah, alors, je vais laisser les auditrices et les auditeurs découvrir la chanson. Je vous donne le titre, elle s'appelle « Aimer comme on respire ». Mais effectivement, ouais, c'est un moment qui est tellement suspendu, la voix de Lily, que voilà, vous ferez ça après l'émission, faites-nous confiance.
1: Et Lily est entrée dans un groupe aussi à Londres, parce qu'elle vit à Londres, et elle a gagné avec trois copines le concours des groupes de l'école, donc elle est sur les bons rails.

0: sage.
1: Vous permettez, monsieur?
0: Oui.
1: C'est une chanson qui a un destin incroyable, Salvatore.
0: Non, mais c'était, encore une fois, c'est dans l'humour, vous voyez, que j'ai reçu une lettre qui m'a quand même amusé, parce que, même si c'est un peu extrême. Mais oui, est-ce que vous saviez que Vous permettez, monsieur, est devenu l'hymne des clubs échangistes? Parce que Vous permettez, monsieur.
1: C'est incroyable. Quand on vous dit que les chansons, après, elles ont leur vie à elles, elles voyagent, oui. On ne contrôle plus rien.
0: On ne contrôle plus rien, non.
1: C'est fabuleux.
0: Et je ne m'en plains pas.
1: Et nous non plus. Merci beaucoup d'être venu nous voir, Salvatore.
0: Merci à vous, Émilie. Merci de vos sourires. Et voilà, de votre pétillance, si le mot existe.
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4: Comment ça va toute la France?
1: Alors toute la France, bien. Je pense, se porte bien. Ah oui, j'entends une vague là de ouais.
4: Ouais, bah ouais.
1: C'est ça. Les gens ils disent quoi? Ils disent Gilbert. Et on leur répond, révisons deux secondes le classique oui. Avant d'écouter la nouvelle chanson.
5: Ok.
4: Décibel.
1: Montagnier dans Décibel, c'est synonyme de fête. On s'est vu l'année dernière, Gilbert.
4: Ben oui, mais ça pouvait plus durer, fallait qu'on se revoie.
1: Un an, ah bah, un an sans se parler.
4: Pas possible.
1: L'année dernière, vous vous intéressiez aux petits-enfants avec un livre disque.
4: Oui, c'est une belle aventure, vraiment.
1: Ouais.
4: Vous savez que j'ai des feedbacks, des informations, on va dire, c'est en français. Il y a des crèches où les enfants disent qu'ils veulent pas commencer leurs activités avant d'écouter une de mes petites comptines que j'avais fait pour eux. C'est mignon.
1: Ah, c'est excellent.
4: C'est vrai, hein, je vous en rajoute pas. C'est...
1: Mais je vous crois.
4: Bah ouais.
1: Ah non, bah non, c'est pas un crâneur, Gilbert. S'il me le dit, c'est que c'est vrai.
4: Ouais.
1: Eh bien alors, cher Père Noël, si tu nous écoutes, sache qu'il est toujours disponible, ce livre-disque.
4: C'est
1: vraiment
4: vrai.
1: Excellent.
4: Bah mais oui. Ouais, j'ai eu le plaisir à faire ça.
1: On chante, on danse avec Gilbert Montagnier. Mmh. Ça, c'est disponible. Mais la nouveauté, les amis, c'est que Gilbert Montagnier, après X années, c'est lui qui va me dire, sans sortir de chansons originales, nouvelles, combien d'années?
4: Ben oui, c'est à peu près 20 ans.
1: À peu près 20 ans.
4: Où j'avais pas sorti d'album exactement original. En fait, il fallait que j'en aie vraiment envie.
1: Ouais.
4: Puis entre-temps, comme vous l'avez très bien dit, ça m'énerve. Moi, je peux pas te voyer. Moi, j'arrive pas.
1: Ah ben, on se tutoie.
4: Ah oh, ouais, moi, j'arrive pas à faire ça.
1: Ok, Gilbert. Donc, comme tu m'as dit.
4: Ben oui. j'ai fait quand même pas mal de trucs. J'ai fait un bel album des reprises de la Motown.
1: Oui.
4: Hein, la Motown, la maison de Detroit, Détroit. Et puis, j'ai fait donc cet album pour les petits-enfants. Et ça m'avait beaucoup plu.
1: Ouais.
4: Et puis, il y avait aussi un album sur Gilbert Bécaud, sur les titres de Bécaud. Donc, je m'étais pas... Et puis, je compose tout le temps. Et puis, il y avait des concerts, et puis un peu partout dans le monde. Enfin, voilà. Quoi. Donc,
1: énormément de concerts, ça, c'est sûr. Mais... si ce n'était pas du tout 20 ans sans musique, c'était sans envie particulière de sortir de nouvelles chansons estampillées Gilbert Montagnier. Alors, qu'est-ce qui a fait la différence?
4: Ce qui a fait la différence, c'est qu'un matin, je me suis éveillé, comme vous, qui nous écoutez et qui nous regardez. Vous pouvez sur le net, vous avez les images. Hein.
1: Bah, oui, il y aura des
4: on
1: images.
4: On s'est appliqué à être...
1: on est très beau.
4: Imprésentable.
1: Gilbert porte une chemise bleue assortie au logo de la radio. C'est pas pour vous dire, mais franchement...
4: Ça, j'ai pas fait exprès.
1: C'est super beau gosse, c'est pas grave. Exprès, pas exprès. Bravo, bravo. Un look magnifique. Et donc, oui, alors qu'est-ce qui fait la différence? Qu'est-ce qui fait le déclic de cette nouvelle chanson? Ça sert à ça.
4: C'est une réelle envie. En fait, on se trouvait à Chicago. Et c'est vraiment bien Chicago, je connaissais pas. Et
1: c'est la ville des Blues Brothers.
4: Yeah, Blues Brothers, man, blues. Et donc avant de prendre le breakfast, on venait juste de se réveiller et j'ai eu cette phrase et cette mélodie. ça sert à ça. Ça sert à ça d'écrire une chanson, pour que le monde accorde ses violons. Puis ça, j'avais écrit un texte, et puis Didier a repris ce texte, et on a fait un petit truc à lui aussi, mais c'est proche de mon texte original, c'est ça qui est bien. Donc j'ai participé aussi au texte.
1: Didier Barbelivien.
4: Oui, pardon.
1: Évidemment. Quelques mesures pour que vous sachiez de quoi on parle.

0: là là. Il y a cette joie qui se dégage de cette chanson. Oui. Gilbert, ça c'est caractéristique de ta musique, c'est sûr. Ouais. T'as envie de faire du bien aux gens. Mais oui,
1: parce que ça
0: sérieux,
1: me fait du bien moi-même aussi.
0: Ouais. Pour être sérieux, deux secondes, ouais, ça sert à ça, ça me fait penser, alors qu'elle est dans un registre plus joyeux, mais à des questions que se sont posées d'autres artistes avant. Oui, sûrement, je pense à Utile, la chanson de Julien Clerc. À quoi sert une chanson si elle est désarmée? Ah, oui. Je veux être utile, etc. Est-ce que c'est une question que tu t'es posée, ça, pendant ta carrière, ou est-ce que ça arrive avec la sagesse de se dire, mais à quoi ça sert de faire des chansons?
1: Ah non, moi je vois pas ça du tout comme ça. Moi je vois surtout à quoi ça sert, c'est-à-dire c'est la résultante, c'est-à-dire que parce que pour moi d'avoir le feeling d'écrire, de composer ou d'écrire des textes, c'est déjà tellement merveilleux d'avoir cette possibilité, hein, ce talent, on va dire.
0: Bah oui.
1: Et pour moi d'écrire une chanson, c'est pour que ça soit partagé. Ouais, je suis pas trop, je vais pas vous la jouer, moi je suis pas trop intellectuel et tout ça. Moi c'est de premier degré, j'aime partager avec les gens, j'aime recevoir des gens et j'aime donner au public. C'est ça qui me branche dans la vie. Et pas que simplement derrière un micro. Mais moi je suis public tout le temps dans la rue. Tu peux pas savoir le nombre de gens à qui je parle toute la journée.
0: C'est vrai. Alors, qu'est-ce qu'ils disent les gens quand ils te croisent?
1: Des choses que je peux pas répéter tellement c'est beau.
0: Oh.
1: Vraiment des trucs fantastiques.
0: C'est vrai.
1: Oui, ils disent que je suis une légende. Enfin, j'ose pas dire ça, mais c'est ce qu'on me dit souvent. Et puis ils me disent que j'aurais fait du bien et que. Mais moi, ça me touche beaucoup. Hein. Ça me touche beaucoup. Je n'ai jamais compris pourquoi. Des fois, je rencontrais des on va dire des collègues, des gens qui font notre passion. Puis on dirait qu'ils veulent être publics que quand ça les arrange, quoi, sur scène ou en télé. Ben non. Moi, je trouve que si on est public, on est public partout. Par exemple, quand je prends un taxi, je dis au chauffeur, tu sais que t'es public aussi, hein.
0: Ouais.
1: Tu fais un métier public. Les policiers, ils font un métier public. Beaucoup de gens font un métier public. Et c'est fantastique. Amélie, vous, par exemple, qui leur parlez, les gens reçoivent beaucoup de ta voix. Tu vois, c'est important. Parce qu'on est tous différents et importants. Voilà ce que je veux dire. On est tous différents et importants. Et il faut croire à son importance personnelle.
0: Je me permets de te demander, puisqu'elle est sortie et qu'il y a plein de retours super positifs,
1: oui,
0: est-ce que tu avais le trac, Gilbert, de sortir cette nouvelle chanson?
1: Ben en fait, non. Mais, bien que je ne fasse vraiment pas la course au hit, ça me ferait quand même drôlement plaisir que vous m'en fassiez un ou deux hits dans l'album. Ça serait cool.
0: Ouais.
1: Parce que, bon, c'est vrai qu'on a besoin, de reconnaissance, on a besoin de... Vous savez, vous qui nous écoutez, nos passions sont remplies de grandes joies et aussi de peines. Et tu peux pas prendre juste la joie et ne pas considérer la peine. La peine, c'est quand tu fais un titre et puis que ça se passe pas comme tu voudrais.
0: Ouais.
1: Ça fait de la peine. Celui qui dit le contraire, c'est des conneries, hein, parce que ou alors faut faire autre chose. Hein. Mais quand on a une certaine sensibilité, et alors que le public donne énormément de joie d'être ici à côté d'Amélie, ben moi je suis très content, je me sens très bien.
0: Gilbert,
1: mais
0: merci.
1: C'est vrai, mais c'est important. C'est des petites choses qui sont importantes en France quand tu dis que t'es content, que c'est bien, on dit oh, c'est de la démago. Mais ce qui est démago, c'est de ne pas le dire. Ce qui est stupide, c'est de ne pas dire les choses. Il faut qu'on commence à se laisser aller en France. La sensibilité, il faut sortir. Il ne faut pas sortir la haine, là, arrêtons.
0: Ouais.
1: Ça suffit, je veux dire.
0: Rangeons la haine,
1: fatiguant.
0: Sortons la musique.
1: Ouais.
0: Alors, ce qui est bien avec Gilbert Montagnier, c'est qu'on peut danser comme des petits fous sur « Ça sert à ça »,
1: ouais,
0: mais on peut aussi être sur un mode un peu plus mélancolique.

0: Gilbert, je suis curieuse, comment s'est passé le glissement du chant en anglais au chant en français? Parce que je sais que tes influences, évidemment, c'est les grandes voix noires américaines.
1: Oui.
0: Donc c'est en anglais au départ, c'est ce qui te nourrit. Qu'est-ce qui s'est passé? Et est-ce que ça a été facile d'aller faire swinguer du français?
1: Non, en fait, ce qui n'a pas été facile, c'est d'accepter le fait que... Alors, moi, j'ai commencé avec The Fool en 1971.
0: Ouais.
1: Et après, alors certains dans les radios d'époque, hein, ils disaient « Ouais, mais alors, on ne comprend pas ce que vous dites. Hein, pourquoi vous chantez en anglais et pas en français ?» Bon, alors, à un moment donné, je me dis « Bon, bah, je vais en faire plaisir. Je vais chanter en français. » Mais c'est vrai que... les États-Unis m'ont tellement marqué parce que j'ai quand même vécu au total 7 ans que je suis très anglophone. C'est-à-dire que je vais vous le dire, j'écoute rarement les radios françaises, moi. Ben oui, parce que c'est voilà, je suis habitué à écouter les radios américaines.
0: À part ici, bien sûr.
1: Ben évidemment, c'est pour ça que je viens pour écouter un peu les.
0: Il vient dans Décibel pour écouter Décibel. Gilbert.
1: Voilà.
0: Non, mais je comprends. Ouais, la culture américaine, leur façon de faire, et la musique, et peut-être le cinéma aussi.
1: Ah oui, le cinéma, j'adore le cinéma.
0: Ah ouais.
1: Tu sais que bah, je te l'ai raconté, je crois, une fois. J'ai quand même largement mis en place l'audiodescription.
0: Mais non, tu ne m'as pas raconté.
1: Ah oui.
0: C'est toi qui as mis en place en France l'audiodescription?
1: C'est-à-dire que Arte en faisait très bien depuis 10 ans, et puis ça ne se savait pas. Et ce n'était même pas dans les hebdos TV, il n'y avait jamais marqué ce programme et diffusé en audiodescription. Donc quand j'ai élaboré, à la demande de Xavier et Bertrand, mon rapport sur l'handicap visuel, avec mon ami Patrick Segal, je suis allé interviewer tous les présidents de chaîne de télé.
0: Ouais.
1: Et comme ils ne savaient pas ce que c'était, je leur ai dit, bah, écoute, viens, je vais te montrer. Dans la seule association à l'époque qui en faisait, et ils ont été émerveillés. Ils ont dit, mais t'as raison, attends. Et le premier programme en audiodescription qui a été fait, diffusé en France, ça a été mon, si je puis dire, voyage en terre inconnue de Frédéric.
0: Frédéric Lopez.
1: Ouais.
0: T'étais parti où, toi, déjà?
1: Oh là, on était dans l'Himalaya, dans le Zanskar, à 70 km de la frontière pakistanaise, à 3500, 4000 mètres d'altitude.
0: Et donc, il était disponible en audiodescription.
1: Oui, et ça a été génial. Et tu vois, l'important, c'est que quand quelque chose fonctionne, il ne faut pas le laisser à titre exceptionnel. On s'en fout des exceptions. Il faut généraliser le process. Et maintenant, ben, c'est vraiment une de mes fiertés d'entendre ce programme est diffusé en audiodescription.
0: Ouais.
1: Parce que je ne l'ai pas fait pour moi. Moi, j'avais l'habitude de regarder à ma façon et ça se passait très bien. Bien que, j'avoue que je ratais des trucs quand même.
0: Forcément.
1: Ah, mais vraiment. Ouais. Et c'est là qu'on se rend compte, il y a énormément de scènes muettes dans les films. Pour nous, les non-voyants, on ne sait pas ce qui se passe. Mais je l'ai fait surtout pour les déficients visuels, les nouveaux membres du club à qui ça vient d'arriver. C'est eux que je respecte énormément, que j'admire, parce qu'ils ont eu à s'adapter. Moi, j'ai aucun mérite. C'était une naissance, donc j'ai rien eu à faire. J'ai jusqu'à eu à vivre et c'était très bien. Mais pour eux, c'est très important parce que ces gens-là, ils vont plus au cinéma. Parce qu'ils pensent qu'ils n'y ont plus le droit. Eh ben non, t'as toujours le droit d'aller au cinéma. Tu demandes maintenant dans les grands groupes de cinéma, comme Pathé, Gaumont et autres, tu demandes un petit casque Wi-Fi, parce que c'est pas l'anglicisme que je fais. Il y a qu'en France qu'on dit Wi-Fi. Dans le monde entier, ils disent Wi-Fi. Hein, moi, je vous le dis. Hein.
0: D'accord. Alors, donc, un Wi-Fi.
1: Wi-Fi. Eh bien, on te donne un casque Wi-Fi et tu suis le film en description. Quand je vais voir avec mes petites filles des dessins animés, mais pour moi, je pleure. Hein, c'est trop beau. Parce que j'irai pas sinon les dessins animés. Bon, hein, mais c'est super.
0: C'est bien.
1: Il faut pas avoir honte de ses sourires ni de ses larmes. Vraiment, il faut laisser aller notre sensibilité.

0: 1971.
1: Oui, madame.
0: Gilbert Montagnier, le bébé Montagnier à l'époque.
1: Et oui, j'avais 19 ans. C'était une expérience extraordinaire à Londres, en fait, hein, produit par Salvatore Adamo. Il n'était pas là le jour de la séance, mais moi, j'étais entouré de toute l'équipe d'Elton John, toutes les cordes. Vous savez, quand on dit les cordes, vous savez maintenant que ça veut dire les violons.
2: Les violons. Ouais.
1: Et puis, je jouais le piano au milieu de ces gens-là. Et c'était fantastique pour moi mais j'étais pas du tout sûr que ça ferait un succès, hein, parce que j'avais eu un échec quand j'avais à peu près 16-17 ans, un disque qui n'a absolument pas marché. À l'époque, mes producteurs, ils voulaient pas que je m'appelle Gilbert Montagnier. Ils avaient dit que c'était, ça pouvait pas marcher, Gilbert Montagnier. Ils m'avaient surnommé Laure Thomas. Moi, je m'en foutais, c'était mon premier contrat, ils pouvaient m'appeler comme ils voulaient.
0: Laure Thomas?
1: Ouais, ça n'a pas de sens.
0: Mais... ça fait fille, non? Surtout Laure.
1: Oui, puis, alors, eux, ils avaient écrit L.O.R. Bon.
0: Ah, Laure Thomas.
1: Et moi, je savais comment je m'appelais, donc je ne m'inquiétais pas, tu vois ce que je veux dire.
0: Donc. Très étrange, quand même, ce genre.
1: Ouais.
0: Et ça n'a pas marché?
1: Ah non, du tout.
0: Mais ça t'a pas dégoûté?
1: Ah non. Ça m'a un peu énervé, ouais. Mais on a fait une télé, c'était un Midi Magazine, ça s'appelait, je crois que c'est le 15 août. T'es sûr que personne ne regarde, c'est à midi, ils sont tous à la plage. Bon, comme ça, c'était tranquille. Mais par contre, donc quand on a fait The Fool, je suis entré à la maison avec. Alors, faut comprendre qu'à l'époque, on avait ce qui s'appelait des disques souples, c'est-à-dire que c'était un disque, effectivement, vous le touchez, c'était comme un caoutchouc très souple. Souple, plastique très souple, et tu pouvais l'écouter que 5-6 fois. Après, il n'y avait plus rien dessus.
0: D'accord, il était usé.
1: Voilà, ouais. C'est fini. Mais c'était... Alors, je l'avais mis dans le café du coin, c'est au jukebox, c'est tout ça. Mais bon, je n'étais pas sûr que ça ferait quoi que ce soit. Et un jour, je l'ai entendu de la fenêtre d'un immeuble à côté. Et là, j'ai été émerveillé. Je me suis dit, mon Dieu, il y a quelqu'un d'autre qui l'a, ce disque. Et c'est beau, quoi, je veux dire, c'est... Merci à vous, le public, parce que voilà, sans public, on peut pas. Voilà, c'est pas compliqué.
0: Je suis un peu curieuse, j'aimerais savoir justement, toi, ton histoire avec le piano, parce que tout à l'heure, on écoutait The Fool, ton premier tube, et dès ce premier tube, t'es indissociable de ton piano.
1: Oui.
0: Comment t'as choisi cet instrument ?
1: Ben, je crois vraiment, sans en rajouter, que c'est lui qui m'a choisi, parce que...
0: C'est le piano qui t'a choisi?
1: Ben oui, ça s'est passé à l'école, j'avais 5 ans, la directrice est entrée dans la classe, c'était un matin, je me souviens très bien, et elle a dit, est-ce qu'il y en a parmi vous qui veulent faire de piano? Bah, levez la main. Alors moi, j'ai levé la main, j'en avais deux, donc j'en ai levé une, hein. Je vais pas lever les deux mains non plus. Et bon, mais je savais pas que j'allais rencontrer de suite après mon prof de piano, mademoiselle Picard, qui piquait beaucoup, parce qu'elle était...
0: Elle était pas commode.
1: Ouh là là, elle avait une grosse voix, ça me faisait peur, moi. Tu sais, mais par contre, j'ai été tout de suite séduit par l'odeur du piano, l'odeur du clavier et par la sensualité des touches blanches et des touches noires. C'est vrai que s'ils n'avaient pas fait une forme différente entre les blanches et les noires, je ne saurais pas vous dire si c'est une blanche ou une noire, parce que moi, les couleurs, je ne les ai pas en magasin.
0: Non,
1: mon disque dur n'est pas programmé comme ça. Mais elle m'a joué la gamme, comment elle s'appelait, Henriette Picard, je crois.
0: Ouais.
1: Et elle m'a joué la gamme, ça c'est dormi fa sol si do. Mais surtout, elle m'a joué les harmonies qui pourraient aller sur chaque note. Et là, Amélie, là, j'ai flashé. Là, je me suis dit, oh, c'est ça le piano, ah ouais, je veux en faire, vraiment.
0: Et c'était le début d'une grande histoire.
1: Mais j'en avais pas à la maison.
0: Ouais.
1: Bah, on était trop petitement logés déjà.
0: À quel âge t'as eu ton premier piano ?
1: Eh bien, figure-toi qu'un jour, je suis avec maman dans la rue, j'avais à peu près 7 ans, et elle me lit une affiche, piano d'occasion à vendre, 25 000 anciens francs, donc ça faisait à peu près 60 euros.
0: Ouais.
1: Ouais, 45 euros. Et je me dis, viens, on va voir, j'ai la dame en question, on va voir un piano. Et puis, mes parents ont pu l'acheter, seulement, fallait le monter 5 étages. Puis on avait pas de blé pour payer un déménageur.
0: Bah non.
1: Pas question.
0: Puis t'avais 7 ans, donc c'était pas sur ton dos.
1: Ah, bah certainement pas.
0: Oui, voilà.
1: Et donc, mon père et mon frère ont monté ce piano. Quand j'y pense, c'était adorable.
0: Ouais.
1: 5 étages sans ascenseur. Et puis, c'est un grand piano. Enfin, pas un piano à queue, mais un piano, un lourd piano.
0: Un lourd piano.
1: Et puis, il n'y avait pas de place. Donc, mon père, il a cassé la cheminée. On n'avait pas le droit, il était locataire. Enfin, personne n'a rien dit.
0: Bon.
1: Il a cassé la cheminée à coups de masse. Et là, on a pu entrer le piano dans l'unique chambre de, bah, où est la chambre de mes parents. Et c'était beau, ouais, à ressentir. C'était pas un piano super, hein. Il gardait pas l'accord, il était souvent pas très juste, mais c'était mon piano.
0: Ah, j'adore, quelle belle histoire.
1: Ouais.
0: Alors, ce piano va nous amener à un petit jeu, Gilbert.
1: Serait-ce le blind test?
0: Blind test.
1: Oh, là, ah, là, là,
0: test à l'aveugle.
1: Ouais.
0: On vous fait écouter des chansons.
1: Oui.
0: Et vous allez me dire, rien qu'à l'intro de piano, si vous les reconnaissez ou pas.
1: Oh, Your Song, Elton John.
0: Ouais.
1: And you can tell everybody this is your song.
0: Elton John, Your Song, premier titre, première bonne réponse. On augmente le niveau, deuxième extrait.
1: Oh, ça c'est I Will Survive.
0: Oui,
1: Gloria Gaynor.
0: Allez, troisième et dernier extrait de notre blind test, mais j'ai l'impression que Gilbert Montagnier est absolument imbattable. Là, en vrai, c'est pas
1: j'ai
0: un
1: peur.
0: Test. Mais non, je sais que tu la connais, mais c'est aussi pour le plaisir.
1: Oh, what I say, Ray Charles, sure, man.
0: Ouais.
1: Hey, what I say, Ray Charles. Je sais pas si vous avez vu le film qui s'appelle Ray sur Ray Charles.
0: L'histoire de Ray Charles.
1: Fantastique, fantastique, Ray.
0: Merveille.
1: Et tu te rends compte que j'ai eu la chance de rencontrer celui qui m'a ouvert les portes du possible quand j'étais enfant. Quoi.
0: Toi, nous, tu l'as rencontré, Ray Charles.
1: Ah ben oui.
0: Ouais.
1: À l'école, nous, quand on était petits, on jouait à Ray Charles. Mais pas Ray Charles sur scène.
0: Ouais.
1: On jouait à Ray Charles la troisième mi-temps, tu vois, dans les loges, on s'imaginait avec les filles, tout ça. Bah oui, on était petits. Hein.
0: Mais c'était important d'avoir son exemple, c'était important de te dire, bah tiens, il y a un gars qui fait de la musique, qui est une star internationale, et comme moi, il voit pas.
1: Mais très important, parce qu'à part Louis Braille, c'était le seul mec qu'on respectait en tant qu'aveugle. Hein. Bah oui, il faut bien voir les choses comme elles sont.
0: Braille et Ray Charles, le
1: oui.
0: reste, on s'en fout.
1: Voilà, c'est
0: J'aime
1: ça.
0: J'aime bien ça, c'est
1: mais
0: radical,
1: ouais.
0: c'est chouette.
1: Vrai. Ah bah oui. Et Ray, un jour, a eu connaissance de mon existence. Et du fait que j'essayais d'ouvrir les portes du possible pour les notamment les déficients visuels entre autres.
0: Ouais.
1: Et un jour, j'étais en plein sommeil, le téléphone sonne, il est 2-3 heures du matin, je décroche et j'entends, je dis dans mon demi-sommeil, yeah, who is that? Qui est-ce? Et il me dit, this is Ray Charles. Oh man.
0: Tu as cru?
1: Ah
0: tout
1: oui.
0: de suite, tu t'es
1: bon.
0: Pas dit c'est une blague.
1: Non,
0: oh
1: mais j'étais pas réveillé, tu vois.
0: Ouais.
1: Donc je me demandais si c'était pas un rêve, par contre, vraiment. Et on a parlé, il m'a dit des choses adorables, quoi. Et puis après, j'ai rencontré une ou deux fois en concert, et il m'a soulevé dans ses bras. Et puis moi, j'ai pu le remercier de ce qu'il avait fait pour moi, parce qu'il m'avait ouvert les portes du possible, oui. Mmh,
0: c'est beau, je sens que t'es ému.
1: Bah oui, bien sûr.
0: Tu parles
1: ouais.
0: de Ray Charles.
1: Bah ouais.
0: C'est un grand de la musique.
1: Mmh.
0: Mais t'es conscient que toi aussi, du coup, tu fais ça pour des gens?
1: Bah sûrement. Hein. On me dit que j'apporte du bonheur, donc oui.
0: Ouais,
1: ouais.
0: Du bonheur et de
1: ouais.
0: l'espoir.
1: Ah
0: voilà,
1: oui.
0: T'en as reçu, mais tu en distribues
1: Absolument.
0: Aussi.
1: Absolument. Justement, on parlait des nouveaux membres du club déficients visuels. C'est pas parce que vous ne voyez plus avec vos yeux que votre personnalité en est réduite à néant. Vous êtes la personne que vous étiez. D'accord, vous ne voyez plus avec les yeux, mais vous allez découvrir si vous le voulez, si vous y croyez, une autre forme de vision. Oui, vous pouvez découvrir une autre forme de vision. C'est pas forcément le noir, les ténèbres. Alors moi, je suis un peu mal placé de vous dire ça parce que j'ai pas vos mérites. Je ne sais pas ce que c'est que le noir. C'est vrai, je sais pas ce que c'est que le noir. Je sais pas ce que c'est que le blanc non plus. Hein. Donc,
0: oui, donc voilà.
1: il faut Il faut croire en la vie. La vie ne vous a pas été ôtée. Et c'est pour ça, même dans mon cas, en tant que non-voyant de naissance, l'énergie qui était supposée dans mon cerveau pour que je puisse voir avec les yeux ne m'a pas été ôtée. Moi, j'ai tout de suite compris ça, hein, tout petit. Et ça m'a jamais... Pour moi, ma déficience n'a jamais été un handicap. Voilà comment je pense.
0: Bien dit. Merci, Gilles Vert.
1: Ah ben attends,
0: mais c'est pas... déjà fini.
1: Ah non.
0: Bah si je te dis que si.
1: Je viens d'arriver.
0: Je sais, mais c'est bon. L'heure.
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3: Bonjour à toutes et à tous. J'espère que vous allez bien, que vous soyez à la maison ou en vacances. Je suis ravie d'être avec vous tout cet été. Et oui, car jusqu'à la fin août, nous vous proposons une sélection des meilleurs moments de l'émission. De quoi vous donner le sourire à l'heure du déjeuner et de découvrir ou redécouvrir nos super candidats qui ont joué avec nous cette saison. Aujourd'hui, vous avez rendez-vous avec de grandes amoureuses des animaux, un passionné de moto, une maniaque du ménage. On en a eu régulièrement hein, d'ailleurs cette année. Et puis on entendra aussi un extrait d'une chanson des Doors chantée par Hugo Frey. Et oui, on découvre plein de choses sur votre radio ici.
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0: Il n'y a pas de honte. Michel Berger sur votre radio ici. Alors, nous avons tous des rêves. Certains sont réalisables et d'autres moins, comme celui d'Emmanuel d'ici Besançon. Mais il en est tout à fait conscient et ça lui va très bien. Quant à Audrey d'ici Provence, elle va découvrir avec Valérie Damido les talents d'animateur de fête foraine d'Éric Bastien. Oui, oui. Et si jamais il veut arrêter la radio, eh bien moi je dis que sa reconversion est toute trouvée.
1: Emmanuel, il a un rêve.
2: Fly me to the moon.
1: Ah là là. Tu rêverais d'aller sur la lune.
3: Ah, tout à fait.
1: Mais pourquoi?
3: Parce que pour l'aventure scientifique, pour l'aventure humaine, ça doit être phénoménal. Et puis pour voir la lune, la Terre d'en haut, justement.
1: Ah bah oui, bon. Bah ça serait pas mal. Je ne sais pas si... Je ne sais pas si d'ici qu'on soit trop vieux pour y aller, il y aura des voyages pour la Lune, mais bon, écoute.
3: Non, c'est trop tard pour nous.
1: C'est trop tard pour nous. J'ai envie de pleurer.
4: Oh, l'émission de la déprime.
1: Enfin, c'est peut-être pas.
3: Non, mais il y a Sophie Adonneau qui va y aller pour nous.
1: C'est vrai, elle ira pour nous. Alors, Manu, attention. C'est la question qui peut te permettre de gagner 3 points de plus. T'es largement en tête, mais il faut prendre tous les points.
3: Oh là là, oui.
1: Écoute bien, je te fais écouter, Edith Piaf.
5: Les

0: sont des blés.
1: Nous allons parler non pas d'Edith Piaf, mais de peinture. Je vais te poser la question, je vais te faire des propositions de réponses et à mon top chrono, tu auras 10 secondes pour me donner ton choix. Écoute bien la question. Quel peintre français a créé sa propre nuance de bleu et lui a même donné son nom? Alors c'est Yves Klein, Paul Cézanne, Pierre Soulages, Jean-Marc Barre qui a joué dans le Grand Bleu.

0: Quel peintre français a créé sa nuance de bleu et lui a donné son nom? Klein, Cézanne, Soulages, Jean-Marc Barre. Top chrono, 10 secondes.
1: Réfléchis, bleu comme toi.
0: Vite.
1: Je dirais Yves Klein.
0: Mais oui, c'est le bleu Klein. C'est même appelé International Klein Blue. C'est une nuance très particulière de bleu. Pour ceux qui ont vu Le Diable s'habiller en Prada, d'ailleurs, nous avons Meryl Streep qui nous fait un cours sur le bleu Klein. Bravo, 3 points de plus, tu as 7.
2: Bon, Audrey, je ne voudrais pas dire...
0: Hein, tu vas finir Fanny, Audrey.
2: Ouais, voilà, je dois rester dans le coaching bienveillant et positif, mais... Mais Audrey, zéro, là, zéro.
3: Oui, on va rester optimiste, on verra bien.
2: Bien
3: c'est
2: sûr.
3: Pas fini encore.
2: Ah, exactement, tu as raison, tout peut arriver avant 13h. Elle habite à Corbière, on le rappelle, pour ceux qui arrivent, c'est en Provence, c'est pas très loin de Marseille, où elle est, et oui, adjointe administratif à la mairie de Marseille. Elle aime beaucoup le ménage, notre Audrey.
3: Oui, c'est du ménage.
2: Ah, t'aimes le balai, toi. Et pourquoi cette obsession du ménage?
3: Non, mais j'aime bien que la maison soit propre et rangée, donc forcément...
2: Alors, ça, c'est un fait. On est tous un peu comme ça, mais du genre combien? C'est-à-dire, tu ranges tous les jours, très souvent, plusieurs fois par jour?
3: Non, la maison, il faut qu'elle soit rangée tout le temps. Donc, je range quand il faut ranger, quoi.
2: Donc, je répète ma question, c'est donc plusieurs fois par jour, on est d'accord?
3: Oui.
2: Et voilà. Bon, écoute, Audrey, il faut se détendre, sinon, moi, je t'amène sur un manège à sensations. Pareil que tu détestes.
3: Oui.
2: Bienvenue, Audrey. Attention pour le double looping. C'est parti, le triple axel. Ça va secouer. Oh là là là là là là. Ça va faire mal sous les pieds. Le cœur qui va sauter. Ça va, Audrey? Je me suis ridiculisé tout
0: alors,
2: ça.
0: J'ai toujours envie de faire ça. Là. La famille Campion, si la famille Campion nous écoute, je crois que vous avez votre nouveau maître
2: Marcel,
0: de jeu.
2: Si
0: Marcel,
2: si
0: tu nous écoutes, embauche-le pour la Grand Rouge.
2: Quand tu veux, j'ai toujours voulu attraper le kiki, moi. Comment ça s'appelle?
0: La queue du Mickey.
2: La queue du Mickey, on est bien d'accord.
0: J'ai toujours voulu attraper le kiki. Cette phrase ne devra jamais sortir de ce contexte.
2: Bah oui, sortie du contexte, c'est pas top. Allez, on va jouer, je crois que c'est mieux.
0: Oui, voilà.
2: Oui, puis on va aller en cuisine tout de suite. Allez. Tu nous as dit que tu voulais être pâtissière. En tous les cas, ça fait partie de tes rêves les plus fous. T'as parlé de ce tiramisu spéculoos qui nous a donné envie. Alors, c'est peut-être simple, cette question pour toi. En cuisine, que désigne le terme à la meunière? À la meunière. Est-ce que c'est cuit au four dans un plat en terre? Est-ce que c'est frit dans du beurre et de la farine? Servi enrobé de pain brioché ou cuit par la meunière? Parce que le meunier, lui, il comprend rien à la cuisine. Top chrono, 10 secondes.
3: Avec le beurre et la farine.
2: Avec le beurre et avec la farine. La meunière. Audrey? Enfin, ton score prend de la lumière et des couleurs. C'est une bonne réponse, une préparation souvent réservée aux poissons comme la sole dorée, fondante et résistible avec un petit trait de citron.

0: Vous écoutez votre radio ici, Pink, All Out of Fight, excusez-moi. C'est l'heure du déjeuner, j'ai faim, je suis désolée. Valérie Damidot et Eric Bastien sont maintenant avec Catherine d'Issy-Bérie qui nous parle de son lien avec les animaux, tortues, chiens, chats. Elle aime tout le monde. Quant à Paolo d'Issy Normandie, il nous donne quelques petites idées pour visiter le Portugal.
1: Bah Catherine, tu vas te reprendre, hein. Tu vas marquer les 5 points là, de la question cash. Hein.
2: Oui.
1: Ouais. Tu as un lien aussi particulier avec les animaux. Eh oui, notre Catherine, on a ça, c'est un vrai point commun qu'on a toutes les deux. Tu adores t'occuper d'animaux, mais il t'arrive plein d'aventures avec les animaux. Une fois, tu as trouvé une tortue sur la route et tu l'as remise à l'eau. Et la tortue, elle a fait quoi?
2: La tortue, quand on l'a mise à l'eau, elle a plongé et elle est remontée. Elle a sorti la tête pour nous regarder comme si pour nous remercier. Oh. Et elle est partie.
1: Bah, bien sûr qu'elle est. Mais bien sûr que c'était pour te remercier. Les animaux sont très...
3: Bien sûr.
1: Oui. On le voit dans toutes ces vidéos, les gens aident des animaux.
3: J'ai vu des chiens qui sentent le danger arriver, ouais. Qui ont une réaction, mais 2 secondes avant que le truc s'effondre par exemple. C'est fou ça. Ouais.
1: Mais il y a plein d'anecdotes comme ça, on voit des gens sauver des renards et les renards les remercier, etc. Alors, une fois, tu as sauvé 2 staffs. Alors, les staffs, pour ceux qui ne savent pas, c'est quand même des chiens, normalement les gens ont peur d'eux. Mais toi, tu n'as pas hésité à les prendre au collier alors que bon, tu ne les connaissais pas.
2: Ah non, pas du tout, j'ai pas hésité. Je me suis dit, j'aurais pu me faire mordre, mais non. Pas au collier, et on les a mis tous les deux dans la voiture, ils s'étaient échappés, leur maître courait derrière, mais bon, ils avaient traversé une grande route, enfin, c'était... Je dis, faut qu'on les sauve, hein, donc j'ai pas hésité. Bon, mais... il ne s'est rien passé, hein, au contraire.
1: Hein. Bah, oui, mais souvent, les staffs, enfin, les chiens surtout, ils savent. Les chiens, oui. Que tu viens pour les aider. Les animaux, en général, reconnaissent bien que tu viens là pour les aider.
3: C'est les maîtres, hein. Voilà. C'est à l'image des maîtres. Hein. Quand les animaux sont pas, on les dit dangereux, c'est. Enfin, je sais pas.
1: Non, mais les staffs, voilà. C'est pas dangereux. Faut arrêter ce truc. Non. Alors, il paraît que t'as des chats qui te suivent partout aussi.
2: C'est ça, quand je rentre du travail, tout le monde est couché, hein, souvent, enfin dort ou se repose. Et dès que je franchis la porte, bah, ça y est, tout le monde est en effervescence.
3: Oui.
2: Je suis là, ils me suivent partout, ça craille. Voilà, comme je dis à mon mari, je suis Madame Bouffe, excusez-moi l'expression.
1: Bah, c'est ça, bah oui, bah, les animaux, ils savent bien que tu vas leur faire des câlins, surtout que tu vas leur donner la gamelle.
2: C'est ça.
1: Petits animaux intéressés. Bien, allez, c'est le moment où tu marques 5 points. J'y crois. J'y crois. Tiens, je te mets une petite chanson de Ben Mazur.
4: Tout ça pour dire quoi? Pour dire c'est l'heure.
3: C'est l'heure de marquer des points.
1: C'est l'heure de marquer des points et c'est aussi le thème de la question. Pour dire attention, Catherine, comment appelle-t-on l'aiguille qui indique les secondes sur une montre? Comment ça s'appelle? L'aiguille qui indique les secondes sur une montre. Top chrono, 10 secondes.
2: Pas trop tôt.
3: Quel suspense.
1: Oui.
3: Bravo.
1: Oui, c'est la trotteuse. Elle est plus longue que les autres. Elle désigne la seconde en cours. Elle parcourt 1 tour/minute, 60 tours par heure. C'est magnifique, ça te permet de marquer 5 points. Je suis ravie.
3: Bon, allez, Paulon, on se déconcentre pas, même si elle est en tête forcément, mais t'as pas encore joué sur tes 5 points. On a pas mal parlé du Portugal. Pour le coup, j'ai l'impression que t'as une vraie attache, hein, tu l'as dit, par rapport à tes origines. Est-ce que tu peux nous conseiller 2-3 endroits sympas au Portugal?
5: Bah alors, le nord est très joli pour visiter, le sud c'est super sympa pour la chaleur et il y a des endroits sympas. Ouais. Porto est sympa,
3: voilà.
5: Ville.
3: Bah oui.
5: Porto, oui, Porto.
3: Bon, merci pour ces bons conseils. Allez, on part sur le bord de mer. Monsieur était célibataire, je vais parler de la rencontre avec madame, Laure. Célibataire, mais une collègue de ton ancien boulot lui parle de Laure. Elle lui parle de cette femme que tu vas rencontrer, c'était où du coup, bord de mer, si j'ai bien compris?
5: Voilà, c'est ça. C'était mon ancienne secrétaire avec qui je travaillais, qui m'a présenté, enfin qui m'a donné le numéro de Laure. Je l'ai appelé. On s'est donné rendez-vous à Villers-sur-Mer.
3: Villers-sur-Mer, très bien, la Normandie. Et du coup,
5: dans un petit bar, on a pris un petit café et puis.
3: Attends, voilà. Je t'arrête. Un petit café Malongo, bien sûr.
1: Oh là là.
5: Voilà.
3: Bien sûr. Et du coup, le bisou au bord de la mer, ça s'est fait comme ça? Romantisme.
5: Pas vraiment.
3: Bon, en tous les cas, ça fait 2 ans. Hein. 2 ans de mariage en février prochain. Ça fera 2 voilà. ans noces de cuir. Hein, donc pour février. Bravo pour cette belle rencontre en bord de mer. Fait toujours du bien de voir que l'amour existe encore. Qui c'est qui chantait ça? L'amour existe encore.
1: Personne.
3: Garou, on me dit. Je pense que c'est Cabrel.
1: Garou,
3: bon, c'est pas grave.
1: Ouais,
3: allez, nous jouons pour cette question. Cash, elle vaut 5 points. Quel membre manque-t-il à la statue de la Vénus de Milo. 10 secondes.
5: Les bras.
3: Les membres manquant la statue de la Vénus de Milo pour 5 points. Les bras m'en tombent. Oui, c'est une bonne réponse. Bravo, ce sont bien les bras. 5 points, tu repasses à 8. On est très content. Elle a été découverte en 1820, pour la petite info, sur l'île grecque de Milos, cette statue.
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dans un vieux rock'n'roll, William Scheller. Allez à suivre quelques infos près de chez vous pour cet été, que vous soyez en vacances ou non. Ensuite, retour de la musique avec Michel Jonas, puis les meilleurs moments d'Otaquet avec Valérie Damido et Eric Bastien sur votre radio ici.

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1: Soyez les bienvenus si vous nous rejoignez. Tout l'été, à l'heure du déjeuner, ce sont les meilleurs moments d'Au Taquet avec Valérie Damidot et Éric Bastien que nous retrouvons juste après Michel Jonas sur votre radio ici.

0: Il sera en concert pour quelques dates à la rentrée, par exemple en octobre à Hyères en Essonne ou encore à Gérardmer dans les Vosges. Michel Jonas, joueur de blues dans la playlist de votre radio ici. Nous sommes à présent avec Frédéric d'ici Touraine, qui a une manière un petit peu particulière, tout comme celle que Valérie Damineau nous avoue et qui est encore plus étrange. D'ailleurs, Éric Bastien n'a pas hésité à lui faire remarquer.
1: Alors, Frédéric, il paraît que...
2: Déjà, ça part mal.
1: Il faut toujours que tu tombes sur des nombres pairs. Par exemple, quand tu comptes tes pointillés, quand tu roules, eh bien, ça doit être pair. Quand tu montes les escaliers, tu dois compter 1, 2, 1, 2, 1, 2. Pourquoi ?
3: Je sais pas.
1: Mais depuis toujours ou... Non, mais depuis toujours ou...
3: Ouais. Donc... Non, je m'allonge. Alors, docteur, oui, allons-y.
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1: Mais ici, vous êtes avec le docteur Babibo. Alors, le docteur Babibo aimerait savoir, ça vient de l'enfance, ça vient de quoi ?
3: Je ne sais pas.
1: Je ne sais pas. Mais qu'est-ce que tu comptes ?
3: Je ne sais pas.
1: Qu'est-ce que tu comptes d'autre ?
3: Hein ?
1: Tout doit être père.
3: Ouais.
1: Et si c'est pas père, et si c'est pas père, il se passe quoi ?
3: Que je vois, quand je compte mes doigts, j'en ai 5. Mais pour que j'en ai une paire, eh ben je fais 0, 1, 2, 3, 4. Comme ça, j'ai... Ça finit en nombre pair.
1: C'est beaucoup. Moi, j'aime bien, si je dois faire un truc important, je me délivre. Allez, je me découvre.
2: Vous nous dites des choses aujourd'hui. Qu'est-ce qu'il y a ?
1: Je me balance tout.
2: Qu'est-ce que vous faites ?
1: Si j'ai un truc important à faire, mais vraiment important, un truc grave, un truc, un machin, je ne peux pas y aller si je ne vois pas un véhicule rose.
2: Ah oui, d'accord. Voilà. Pareil.
1: Eh ben oui, je devais me faire opérer. Figurez-vous que je devais me faire opérer de la vésicule. Pour, mon mec me conduit à la clinique. Il a fallu qu'on cherche pendant 20 minutes un véhicule rose, sinon je n'y allais pas. Voilà.
2: Vous me livrez comme un vieux livre.
1: Ouais, comme un vieux livre. Allez, on y va, on pose la question à choix multiple.
2: Sinon, la vésicule, ça va ?
1: Alors, je vais te poser une question.
3: La vésicule rose.
1: Ouais, la vésicule rose, exactement.
2: J'en peux plus de cette émission.
1: RIP, la vésicule. Alors, écoute bien. Je vais te poser les questions à choix multiple. Donc, je te pose la question, je te fais des propositions à mon top chrono. Tu as 10 secondes. Pour me donner la réponse. Tiens, je te fais écouter Jacques Brel.
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1: On va parler de Madeleine. Attention, écoute bien, Frédéric. Où a été inventée la Madeleine ? À Reims ? À Commercy ? À Nancy ? Ou dans la cuisine de Marcel Proust ? Top chrono, 10 secondes. Reims, Commercy, Nancy, chez Marcel Proust.
3: Commercy, non, c'est pas aussi, c'est Commercy.
1: Eh oui, c'est Commercy, en Lorraine, c'est Madeleine Paulmier qui a improvisé un petit gâteau. Ouais. Et qui a, pour sauver le dîner du duc Stanislas, et il lui a donné son nom, le duc. Il a dit, ce gâteau s'appellera la Madeleine. Voilà, tu as 3 points de plus, tu as 6.
2: Bravo, franchement. Bravo. Alors que nous, nous, on n'a qu'un point avec Claude Noël, je vous rappelle. Claude Noël
5: Oui, alors
2: Il va falloir qu'on sorte du frigo, là, comme Marie-Carré. Claude Noël qui a une vie extraordinaire, qui vit en lisière de forêt, qui est marié depuis 30 ans, qui habite à la montagne, dans une station de ski, qui a le vertige. Oh là là,
5: mon Dieu, quelle horreur, bien sûr.
2: Alors, c'est un peu embêtant parce que t'habites au ski et tu peux pas monter sur le télésiège, alors que t'habites à la montagne et que tu peux faire du ski tout le temps, quoi.
5: Alors, le problème, c'est que je veux bien monter sur le télésiège, mais c'est pour redescendre quand on vous interdit de redescendre en raquette avec les copines et qu'on est obligé de reprendre le télésiège. J'ai broyé les mains de ma meilleure amie Brigitte pendant toute la descente, j'ai hurlé, c'était l'horreur.
2: Ouais. Oui, quand tu fais de la rando avec ton mari, c'est trop abrupt, tu demandes à ton mari de t'encorder quand même, ça va loin.
5: Ah ouais, non, mais je supporte pas le vertige. Ouais. Non, j'ai super peur.
2: C'est vrai qu'on n'est pas en avance.
1: On n'est pas en avance, oui. C'est pour ça que je me permets de vous speeder un peu.
2: Vous faites bien. Ah, voici un extrait, on adore. Alors, c'est les Doors, mais revisité par Hugo Frey. Ça veut dire quoi ? Ouvre-toi pas les portes, c'est quoi ?
1: Ouvre-toi porte d'or.
2: Ah, ouvre-toi porte d'or, c'est les Doors, mais c'est Hugo Frey. Voilà, c'était cadeau.
1: Allez.
2: Avec quel instrument peut-on ouvrir une porte ? Voilà la question intéressante. Est-ce qu'on peut ouvrir une porte avec un merle, un pinson, un rossignol ou un chéquier en acier trempé, parce que 300 balles déménagement d'urgence, ça va trop cher. Hein. 10 secondes, top chrono. Merle, pinson, rossignol, chéquier. Vite.
5: Merle.
2: Ouais. Bah merde surtout, hein, parce que c'était un rossignol.
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0: écoutez ici Les Oies Sauvages, Yann Muller, et puis pour la version originale, c'est évidemment Michel Delpech. Nous faisons maintenant connaissance avec Marie, qui a beaucoup d'animaux à la maison, mais vraiment beaucoup, et pas des petits. Quant à Sébastien, d'ici Auxerre, il a un petit surnom tout mignon. Et vous, c'est quoi votre surnom? Valérie Damido, elle, c'est Valou la Gitane. Quant à Éric Bastien, c'est Chonchon des Bois, sur votre radio ici.
1: Alors Marie, tu joues avec ici Armorique, hein, c'est ça? Tu habites dans le Morbihan. Alors je ne sais pas comment, je veux pas dire de trucs. Comment on dit ta ville?
2: Tex.
1: Tex. Eh ben c'est, on habite à Tex.
3: Comme l'animateur.
1: Comme l'animateur, mais ça s'écrit pas pareil. Alors tu as une fille qui s'appelle Oriane, qui a 26 ans. Et surtout, tu es comme moi, tu as une ménagerie chez toi. Tata, et vas-y. Alors, un tout petit chien qui prend pas de place. Elle a un Saint-Bernard qui s'appelle Sully. Hein? Ah bah, il prend pas de place celui-ci. Combien il fait de kilos, le Saint-Bernard?
2: C'est un gros bébé de 73 kilos.
1: Voilà.
3: C'est énorme.
1: Eh, c'est énorme.
3: Mon poids, c'est mon poids.
2: Voilà.
1: Pardon? Non, toi, tu fais deux Saint-Bernard. Voilà, allez.
3: 200 kilos de bonne humeur, Damido. Et bah, c'est
1: voilà. Un labrador qui s'appelle Ushka.
2: Voilà.
1: Un papa qui doit pas faire loin des 40 kilos, celle-là.
2: Hein? Quoique, je surveille sa ligne, elle est à 29.
1: Oh, mimine! Alors,
3: le régime,
1: Le régime. Non, mais il faut faire gaffe. Les labradors, c'est pas ça Marie. Voilà. Et oui, non, c'est pas ça, c'est qu'ils ont des problèmes aux hanches s'ils sont trop lourds.
3: C'est important.
1: Eh oui. Un chat minouche. 4 cannes, donc un canard, un canard, 8 oies, un coq et une poule.
2: Et voilà.
1: Dis donc, le matin, t'es occupé à nourrir tout ce petit monde là?
2: Oui, effectivement. C'est du boulot.
1: Ah, c'est du boulot. T'as un grand jardin donc.
2: Oui.
1: Ah voilà. Alors.
2: Ah bah ouais.
1: Alors, voilà. Tu es éducatrice sportive. Oui. Ça rigole pas. Prof de muscu.
2: Ouais.
1: Et maître nageur.
3: Pour ça, les chiens sont minces, font du sport.
1: Eh oui, font du sport. Ça veut dire que t'es très sportif quand même.
2: Je l'ai été.
1: Eh ben voilà. Bon bah tu l'es toujours.
2: Ouais,
1: sportive un jour, sportive toujours. Bien, on apprendra à se connaître tout au long de l'émission, mais là on va tout de suite marquer le premier point.
3: Oui Mimi, s'il te plaît, pose
1: allez,
3: la question.
1: Vas-y,
3: Mimi.
1: Les Mimi, en route, tiens, je te mets une petite chanson.
4: Coulommiers et poisse. Bleu d'Auvergne,
3: Montfort.
1: C'est vrai que la chanson est d'une tristesse absolue alors qu'on parle de fromage. Hein. Alors, Marie, le mot fromage vient du verbe latin signifiant faire la fête. Vrai ou faux, top chrono, 5 secondes. Vite.
3: Allez. Aïe, aïe, aïe.
1: Eh bien, c'est trop tard. Vite, vite, vite, quand je dis 5 secondes.
2: Non,
1: eh oui, mais c'était hors chrono, ma chérie. Oh. Alors, c'était faux, bien sûr. Le mot latin festare, c'est faire la fête, mais ça vient du mot latin formaticum, qui veut dire mouler dans une forme. Voilà. Bon, bah, pas de points, mais bon, bah, on se rattrape. On est 5 secondes, c'est vite.
3: Comment qui va mon gros nounours, Sébastien?
1: Ça va, merci.
3: Non mais je dis ours parce que voilà, déjà on va se faire un petit bas de nuit les petits hein, pour t'accueillir. Parce qu'on t'appelle nounours mon Seb. Depuis longtemps en plus.
5: Oula, au moins 35 ans.
3: Oula. Alors tu habites à Triguères, c'est dans le Loiret. Nounours parce que quoi? T'es un peu mal léché, t'es un peu chouillant enveloppé, t'es un peu barbu. Pourquoi nounours?
5: Un petit peu de tout.
3: Bah voilà, petit mélange sympa. Tu es marié à Virginie, 3 enfants. Célène, 7 ans, c'est joli comme prénom. Écoutez bien les prénoms. Hein. Artemis, 4 ans. Et Logan, 3 ans.
1: Bon, du beau prénom.
5: C'est ça.
3: Et comment s'appelle monsieur le chien?
5: Phoenix.
3: Phoenix.
1: Phoenix.
3: Phoenix. Chauffeur de taxi. Sympa ça. Chauffeur de taxi depuis combien de temps? Parce que t'as pas toujours fait ça. Hein.
5: Depuis un an, parce qu'avant j'étais ambulancier, d'accord. Et avant j'étais maître chien pendant 25 ans.
3: Oui, en fait, t'as été à l'armée, t'étais maître chien à l'armée, et après t'as été dans tout le civil, c'est ça. Ah
5: c'est
3: ouais, ça. Comme quoi on peut changer de métier plusieurs fois dans la vie. Chauffeur de taxi, aujourd'hui Sébastien, c'est toi qui prends le volant, c'est toi qui fonce jusqu'à 13h pour peut-être gagner un premier point.
1: Ah, on est sûr de...
3: On est sûr de l'humour.
1: On est sûr de l'image. C'est bien, les auditeurs aiment.
3: On va passer la première.
1: Oh là là.
3: On met les clés sur le comptable.
1: Oh là là.
3: On y va et on part peut-être gagner de l'argent.
1: Allez. Ah, ça te plaît, ça, les questions sur le pognon.
3: Évidemment. Aux États-Unis, Sébastien, mon nounours, on a déjà édité des billets de 100 000 dollars. Est-ce que c'est vrai ou faux, des billets de 100 000 dollars? Top chrono, 5 secondes.
5: Je vais dire faux, ça me paraît énorme. Quand
3: même. Énorme, genre un billet de 100 000 euros, ouais, pareil quoi. Eh ben si, un billet de 100 000 dollars, ça existait aux États-Unis, il a été émis entre 1934 et 1935. Bon, il fallait être là, hein, ça durait un an. Il servait uniquement aux transactions entre les banques, voilà, il n'a jamais circulé auprès du public. C'est comme le billet de 500 euros, je crois que c'est, on le voit pas souvent, celui-là, il est pas en.
1: Moi, j'en ai jamais vu. Ben, c'est comme ça.

0: This Love, Maroon 5, c'est votre radio ici. Dans un instant, suite des meilleurs moments d'Au Taquet avec Valérie Damido et Eric Bastien, qui seront toujours avec Marie d'ici Armorique, prête à tout pour ne pas faire une dictée, et Sébastien d'ici Auxerre sur votre radio ici.
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2: Alors, Marie, qui donc a peur des araignées, qui fait beaucoup de sport. Dis donc, Marie, oui. Tiens, si je te mets ça, ça va te faire penser à quelque chose. On embrasse Michael Youn parce que tu as joué dans la Beuse, tu as fait de la figuration dans la Beuse.
3: Génial.
4: Oui, figuration.
2: Et alors qu'est-ce que tu faisais? T'étais où? C'était comment?
4: Alors dans la Beuse, c'était dans une, ça se passait dans une boîte de nuit. Mmh. Et donc, faut le savoir, mais j'étais profil.
2: Ah. Profil.
4: C'est-à-dire que là, Michael, il monte les escaliers dans cette grande boîte de nuit. Et donc, j'étais profil et donc je m'y mis une conversation avec quelqu'un qui était en face de moi.
2: Donc, tu fais des arrêts sur image quand tu regardes la Beuse.
4: C'est ça. Okay. Et là, c'est moi.
2: D'accord. Voilà. Alors, tu as participé aussi à Nulle part ailleurs.
3: Ben, il y a longtemps, alors.
2: Et tu devais raconter une anecdote à Philippe Gildas.
4: Exact.
2: Et là, c'était quoi l'anecdote?
4: Alors, tout simplement, c'est... Bon, le thème, c'était donc les écoles bretonnes privées avec les bonnes sœurs ou les curés.
2: Oh my God.
4: Et mon anecdote, c'était que, eh ben, un matin, je suis pas allée à l'école parce que c'était le jour de l'autodictée. J'étais très mauvaise et la bonne sœur était très méchante avec nous et donc souvent elle nous tapait.
2: Hein. Sympa.
4: Et donc j'ai fait du stop. J'ai fait du stop pour pas aller à mon école et je suis allée me réfugier chez ma mamie. Voilà.
2: Ah, t'as fait du stop, mais t'avais quel âge?
4: Ouais. Et j'avais 8 ans.
2: Ah bah super, faire du stop à 8 ans. Tu es très chanceuse. Ouais. C'est pas comme si les tarés circulaient pas partout.
4: Mais c'est ça.
2: Tout ça pour pas faire une dictée. Eh ben, bon. Ouais. C'est l'heure de marquer 3 points de plus. C'est la question à choix multiples. Je te pose la question, je te propose des réponses. À mon top chrono, tu as 10 secondes pour me répondre. Écoute bien.
4: Okay.
2: Le mot sino... S-Y-N-O, Fridi. Le mot sino-Fridi désigne une fragilité des sinus, un mono-sourcil, la peur d'être enfermé dans un frigo, un mot qui rapporte beaucoup au Scrabble. Donc, sino-Fridi, fragilité des sinus, mono-sourcil, peur d'être enfermé dans un frigo ou un mot qui rapporte beaucoup au Scrabble. Top chrono, 10 secondes.
4: Enfermé dans un frigo.
2: Non, pas du tout. C'est un mono-sourcil. C'est une formation pileuse qui relie les deux sourcils. Ça forme une seule bande de poils, genre Frida Kahlo et d'autres gens. Voilà, bon, bah pas de points.
3: Sino-Fridi.
2: La sino-Fridi.
3: À ne pas confondre avec un acteur X. N'a rien à voir. Sébastien a ici au cercle. Vous l'avez? Vous m'avez pas envoyé ma
2: Je pense que Gilles, il est tellement égaré qu'il a même pas envoyé le son, quoi.
3: Bon, Sébastien qui joue avec Virginie. Tout à l'heure, il y a Virginie qui était à tes côtés. Elle est repartie ou elle est toujours là, Virginie, Sébastien?
5: Oh non, elle est toujours là.
3: Est-ce qu'elle est comme toi passionnée de moto?
5: De moto, non, pas vraiment.
3: Bah, toi, t'adores les Harley Davidson.
5: Ah, moi, oui.
3: Ah.
5: Oui.
3: Il y en a une que tu es en train de retaper, là?
5: Oui, mais c'est une Ducati.
3: Ah, une Ducati. Mais t'en as une Harley à toi? Ou pas?
5: Ah, j'ai pas de Harley, mais j'ai un custom Ducati.
3: Ouais, c'est mieux? Je sais pas, je me rends pas compte. C'est plus gros.
5: C'est beaucoup plus rare. Il y en a plus rare. Fabriquer.
3: Ah ouais, quand même. Ah ouais. Bah écoute, bravo, parce que j'imagine que ça prend de la place, mais c'est surtout beaucoup d'entretien, hein, des bécanes comme ça. Donc c'est du boulot.
2: Des bécanes. Genre le gars, d'un seul coup, c'est devenu un bonhomme avec Bastien. Bécane, c'est des bécanes.
3: Évidemment, moi je collectionne les couteaux, moi. Tiens. Boum, je t'envoie un couteau. Alors comme ça, on collectionne les couteaux, Sébastien.
5: Ah,
3: ça, c'est un couteau.
5: Oui.
3: Vous pouvez me faire écouter le couteau que vous avez trouvé là, dans votre truc?
2: Okay. C'est, on dirait une grenouille.
3: On dirait une flèche, quand même, pour lance, plutôt, non, une fléchette, non? Refaites voir encore une fois. Bien sûr. Alors ça, si c'est un couteau, moi je suis curé. Hein.
2: Bah, t'es curé.
3: On joue? On y va? Pour 3 points de plus? Qu'est-ce qui se passe? On est prêt, Sébastien? Allez.
5: Prêt.
3: Virginie peut t'aider, hein, toujours. Quelle grandissime actrice américaine fête aujourd'hui même, 13 novembre, son anniversaire? Meryl Streep.
2: Meryl Streep.
3: Whoopi Goldberg. Suzanne Sarandon. Une pin-up dont on taira le nom, mais qui croit encore que Hollywood est une marque de chewing-gum. 10 secondes, Meryl Streep, Whoopi Goldberg, Suzanne Sarandon, une pin-up.
5: Whoopi Goldberg.
3: Qui est né un 13 novembre 1955 à New York, qui a marqué le cinéma avec ses rôles cultes comme Sister Act ou Ghost? Oui, c'est bien Whoopi Goldberg. Star multi-récompensée, Oscar, Emmy, Tony, Grammy Awards, tous les trophées sont à la maison. Elle les a mis en manier sur son frigo, c'est génial.

Céline Dion, que l'on a hâte de voir en concert à la rentrée. Les meilleurs moments d'Otakes, c'est terminé pour aujourd'hui. La suite demain, il sera question de parachutes, de voyages en Australie et de collections diverses et variées sur votre radio ici. 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Restez avec nous à suivre Johan Rock pour Ici dès 5h sur votre radio ici.

0: des années 80 à l'honneur ici à l'instant, c'était Dépêche Mode.
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0: Comment allez-vous ce matin? C'est une nouvelle semaine qui démarre, la dernière déjà du mois de juillet. J'espère que vous avez bien dormi. Ce lundi, on a une pensée toute particulière pour celles et ceux d'entre vous qui êtes touchés très lourdement par les incendies qui ravagent la Gironde depuis ce week-end. Ici, dès 5h, on va continuer de vous informer de l'évolution de la situation avec les journaux et les reportages des rédactions d'ici. Bonjour Cyril Erdorodon.
2: Bonjour Yuan Rock, bonjour à tous.
0: On en est où ce matin?
2: Eh bien, 42 000 hectares parcourus en 5 jours en Gironde par les flammes, 220 000 personnes qui ont déjà dû être évacuées. On y revient dès le début du journal.
0: Un peu de douceur dans cette actualité pesante. La musique ici a notre meilleur allié avec Francis Cabrel qui arrive dans 5 minutes. Et puis, en cette période estivale, faire de son camping-car en revenu d'appoint. C'est l'idée du jour pour économiser. Malin, Valère Coréard nous rejoindra à 5h13. Et puis, on aime vous entendre ici. N'hésitez pas, vous prenez votre téléphone, un petit coup de fil à la station et venez nous raconter, tiens, bah, comment se déroule cet été pour vous de votre côté. 0810 055 056.
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0: Bon début de semaine à l'écoute de votre radio locale. Ici, 5h. Le journal présenté par Cyril Ardo-Redon et l'incendie en Gironde qui est toujours hors de contrôle.
2: Des milliers de pompiers restent mobilisés contre un incendie qui a parcouru 42 000 hectares en 5 jours. 220 000 personnes ont déjà dû être évacuées. Les flammes sont à une quinzaine de kilomètres de l'agglomération bordelaise. Un incendie à caractère dit erratique, ce qui inquiète tout particulièrement les autorités. Le ministre de l'Intérieur, Laurent Nunez, était sur France 2 hier soir.
3: Oui, la principale difficulté, elle est là, c'est que c'est un feu qui est complètement erratique, il n'a pas de cohérence, il va, il vient. C'est un feu convectif, d'abord, un feu qui s'auto-alimente, et puis qui, en plus, a pu créer, c'est ce qui s'est passé hier soir et qui a conduit d'ailleurs la préfète à évacuer un certain nombre de personnes. La préfète a dû évacuer dans la nuit 50 000 personnes, parce que ce feu a créé ce qu'on appelle un nuage pyro-cumulonimbus, qui peut créer des dommages très graves, puisqu'il crée des arcs électriques, et il projette de la braise très au loin, et donc il est extrêmement dangereux.
2: Le ministre de l'Intérieur, Laurent Nunez, on le disait donc, 220 000 personnes évacuées, habitants et vacanciers en Gironde depuis mardi, même si certains refusent de quitter leur domicile. C'est très fortement déconseillé par les autorités, mais Guillaume Batin, vous avez rencontré Caroline, 74 ans, qui vit avec sa fille, entourée de ses animaux à Mios, au sud du bassin d'Arcachon.
4: Caroline vit à Mios depuis 40 ans, au milieu de la forêt, entourée de ses animaux, deux perroquets, deux chevaux, trois chiens, trois chats et des poules.
5: Je crois que je peux rester encore un peu, et puis il y a un risque, il y a une part de risque assumée, parce que par rapport au confort de mes animaux, qui reste essentiel pour moi, ben c'est ma décision. J'ai pesé, et je préfère rester.
4: Quelque part, vous faites passer vos animaux avant vous?
5: Un petit peu. Parce que c'était extrêmement compliqué par rapport au nombre d'animaux que j'ai, surtout les chevaux et les perroquets, qui sont très difficiles à transporter et à héberger ensuite.
4: Caroline redoutait aussi d'être bloquée sur les routes. Elle reste quand même informée.

0: De Laurent Nunez, 13 000 départs de feu en 2026. Et des incendies qui sont actifs en ce moment dans les Landes, 3 600 hectares parcourus et près de 200 bâtiments détruits par les flammes dans le secteur du Biscarros. Plusieurs reprises de feu dans le Var, sur le massif du Gros Bessillon, 4 500 hectares touchés. Et puis en Corse, à Corté, le feu s'est propagé sur 900 hectares. Au total, aujourd'hui, ce sont donc 7 départements du pourtour méditerranéen qui sont placés en orange face au risque élevé de feux de forêt selon Météo France. Les Pyrénées-Orientales, l'Aude, l'Hérault, le Gard, le Vaucluse, les Bouches-du-Rhône et le Var. Dans ce contexte, Emmanuel Macron préside ce matin à 10h une cellule interministérielle de crise consacrée aux incendies. Et dossier complet sur les feux en cours en France sur notre site ici.fr.
1: 5h04 sur le Tour de France. Mathieu Van Der Poel s'impose sur les Champs-Élysées à Paris.
0: Et c'est le Slovène Tadej Pogacar qui remporte la grande boucle. C'est sa 5e victoire sur le Tour de France. Il rejoint donc Anquetil, Merckx, Hino et Indurain dans les cercles très fermés, dans le cercle très fermé des quintuples vainqueurs de cette course. Et cette édition est aussi marquée par les belles promesses de Paul Sexas, 4e du classement pour son premier tour. Le jeune Français de 19 ans a pris rendez-vous avec l'avenir, Anthony Rimbaud.
2: Et bien voilà les trois premiers du classement général.
3: Paul Sexas n'est pas sur la photo qui rassemble les trois premiers du Tour de France sur les Champs-Élysées. Mais dans la foule, les spectateurs en sont certains. Le Français sera un jour tout en haut de l'affiche.
4: À 19 ans, c'est exceptionnel ce qu'il fait. Donc on a déjà l'année prochaine, je pense qu'il y a la place.
3: Ce tour a sacré Paul Sexas, nouveau chouchou du public français. Mais le cycliste de 19 ans a aussi impressionné ses pairs, comme le Mexicain Isaac Del Toro, 3e de la grande boucle.
5: Je pense que c'est un grand coureur dont on doit se méfier. Donnez-lui un peu de temps et il va devenir un grand champion.
3: Un futur grand champion, ça tout le monde en est convaincu. Mais pour gagner un tour, Paul Sexas doit encore prendre de l'expérience et disposer d'une équipe capable de rivaliser avec le rouleau compresseur UAE de Tadej Pogacar, insiste Jean-François Bernard, le consultant cyclisme pour la radio ici sur la Grande Boucle.
6: Il y a un gros recrutement à faire, ça passe par des coureurs qui sont leaders dans d'autres équipes. Regardez l'équipe UAE, la plupart des coureurs qui sont équipiers sont des leaders autre part.
3: Et l'équipe Décathlon CMA-CGM devra aussi tout faire pour conserver sa pépite qui attise évidemment les convoitises. Paul Sexas est sous contrat jusqu'à fin 2027 avec la formation française.
0: Anthony Rimbaud, le Tour de France est donc terminé, rassurez-vous hein, pour les amateurs de cyclisme. Ça revient le 1er août, samedi prochain, avec le Tour de France féminin. Et on jette un coup d'œil sur le ciel, Johan, un soleil généreux ce matin.
1: Notamment sur les régions de l'Ouest ainsi que le Sud-Est. On note en revanche de petites perturbations ce matin sur la région de l'Est. Quelques faibles précipitations également entre le Sud-Ouest et le Massif central. Et puis une matinée très ensoleillée sur le pourtour méditerranéen avec un mercure largement au-dessus du reste du pays. Les températures, justement, ça donne ce matin 17 à Bourges. On attend 16 à Aurillac, 19 à Bordeaux, 17 à Lille et 16 dans la capitale, alors que cet après-midi, c'est une carte de France entièrement ensoleillée. En somme, une belle après-midi d'été avec des températures de saison. 21 à Cherbourg, 26 à Rennes, 28 à Toulouse, 29 à Lyon et jusqu'à 34, la maximale, à Montpellier. Et chez vous, comment ça se passe? Quel temps fait-il? Vous postez un petit message, comme vous avez l'habitude de le faire, sur la page Facebook d'ici, le nom de votre commune, une température, comment est le ciel? On fait la météo ensemble tous les matins ici.
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1: Elle aura 50 ans l'année prochaine, cette chanson de Francis Cabrel, celle avec laquelle pour lui tout a commencé, les murs de poussière sur les ondes d'ici.

0: Ici, en début de la semaine ensemble, bon réveil, bonne musique, il est 5h10.
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0: Alors qu'hier, c'était l'arrivée du Tour de France sur les Champs-Élysées, vous pensiez peut-être tout savoir sur les fans les plus fidèles de la Grande Boucle, et c'est parce que vous ne connaissez pas encore Gérard, le Clermontois, retraité de l'Éducation nationale. Depuis 11 ans, chaque été, durant 3 semaines, Gérard se rend dans chaque ville d'arrivée étape. Il est de ses passionnés.
2: Oui, c'est lui, en fait, la caravane, quoi. C'est presque il est la caravane à lui tout seul.
0: Il est là, il supporte les coureurs, mais surtout, et c'est là que réside l'originalité de sa démarche, une fois l'étape du jour terminée, les cyclistes rentraient dans leur chambre d'hôtel, le public rentrait chez lui. Gérard s'en va prélever un petit bout minuscule du bitume à l'endroit même où la roue du vainqueur a franchi la ligne d'arrivée. 11 ans de Tour de France, ça signifie qu'aujourd'hui, ce fan inconditionnel de la petite reine possède plus de 200 prélèvements de lignes d'arrivée, tous soigneusement étiquetés dans un tube avec la date, la ville et le nom du coureur. Des échantillons qu'il a disposés dans son garage sur une carte de France, 3 mètres sur 2, faisant de son garage une sorte de petit musée du Tour de France. Donc, après l'arrivée hier sur les Champs, Gérard va rentrer chez lui à Clermont-Ferrand. 22 nouveaux prélèvements en attendant le Tour 2025. L'année prochaine.
2: Il a donc un certain nombre de petits bouts des Champs-Élysées, puisque voilà. Ça arrive quasiment tous les ans aux Champs-Élysées.
0: Je ne sais pas comment il fait, parce que bon, le bitume quand même.
2: Un petit burin.
0: Ouais, bien. 5h11, après un week-end sans précédent dans l'info d'ici, on va faire un point sur les incendies.
2: Ah oui, avec les canicules qui souffrent face aux incendies, mais pas que, également face aux sécheresses et vagues de chaleur successives. Nous serons en forêt d'Orléans dans quelques instants.
0: Et pour se réveiller en rythme, ce lundi, ici, vous a programmé Amir.
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0: En attendant, c'est le moment de faire quelques économies. Bonjour Valère Coréard, chaque jour avec vous, un bon plan pour rebooster notre pouvoir d'achat. Ce matin, vous souhaitez nous adresser un bon plan, notamment aux propriétaires de camping-cars, des vannes et des fourgons.
4: Oui, parce que la plupart du temps, lorsqu'on est propriétaire d'un camping-car par exemple, il faut regarder les choses en face, on l'utilise très peu. Il reste dans le garage au mieux, ou parfois dans le jardin à attendre les prochaines vacances, qui mettent parfois un certain temps à arriver. Et je suis certain que vous me voyez venir, vous commencez à me connaître, un véhicule qui sert peu, peut devenir du jour au lendemain quasiment un revenu d'appoint en puissance, à condition d'utiliser les bons outils et les bons services disponibles. Et là, on va commencer par la mise en location de votre véhicule sur des plateformes entre particuliers. Alors, comme toujours, prenez le temps d'échanger avec le locataire potentiel, vérifiez auprès de votre assurance que vous êtes bien en règle.
0: Et sinon, certains acteurs proposent un service de gestion de votre véhicule lorsque vous ne vous en servez pas.
4: Oui, et c'est par exemple le cas de monhangar.fr qui vous propose de gérer la location, mais toute l'année. En tout cas, lorsque vous ne vous servez pas, bien sûr, de votre véhicule, avec une promesse intéressante. Jusqu'à 5000 euros de revenus supplémentaires par an. 5000 euros juste en leur confiant votre van, votre camping-car ou votre fourgon. Alors, le site dispose d'un certain nombre de lieux où les véhicules vont être stockés. Et ce qui est intéressant, c'est que c'est la plateforme qui s'occupe de tout. Qu'il s'agisse de l'assurance, le choix des locataires, l'état des lieux, l'encaissement des loyers. Il faut bien sûr que votre véhicule soit en bon état. Et évidemment, ce type de plateforme va vous permettre de le retrouver en bon état. Mais il faut qu'il ait moins de 10 ans et pas plus de 90 000 km au compteur. Mais voilà, vous savez désormais comment rentabiliser votre véhicule lorsque vous ne vous en servez pas. À la clé, une petite somme rondelette qui pourrait bien améliorer vos fins de mois. Si vous aussi vous avez des bons plans budget, pouvoir d'achat, pensez à m'écrire. Par ici, leséconomies@radiofrance.com.
0: Merci Valère. Faire du sport sur ordonnance, ça existe. Ça sera d'ailleurs le sujet que vous aborderez demain dans ici, les économies. Il est 5h13. Bon début de journée à l'écoute de votre radio locale.

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5: 5h15, dans l'info d'ici, ce lundi, 7 départements du pourtour méditerranéen sont placés aujourd'hui en risque élevé aux feux de forêt.
6: Et il s'agit des Pyrénées-Orientales, de l'Aude, de l'Hérault, du Gard, du Vaucluse, des Bouches-du-Rhône et du Var. Mais c'est bien toutes les forêts du pays qui sont mises à très rude épreuve cet été entre incendies, sécheresses et vagues de chaleur successives. La forêt d'Orléans, par exemple, est en pleine souffrance. Ça se voit avec les feuilles qui sont déjà jaunes, voire carrément marron. Cécile Dacosta, vous avez suivi un état des lieux avec l'ONF.
7: À chaque pas, l'herbe, les feuilles craquent sous nos pieds.
8: On l'entend à l'oreille, c'est vraiment l'automne, c'est ce bruit de feuilles sèches, de feuilles qui tombent. L'arbre a envoyé toute sa puissance pour dire stop, on arrête la feuillaison, on fait tomber les feuilles. Ben là, on l'a au 14 juillet. Quoi.
7: Du jamais vu, aussitôt dans l'année pour Nicolas Perrette, chargé de sylviculture à l'ONF Centre-Val de Loire.
8: Malgré les coups de chaud qu'on a eu en 2019, 2020, même les coups de chaud plus anciens en 2003, là c'est vraiment tôt en saison. En fait.
7: Et pour le moment, difficile de vraiment estimer l'ampleur des dégâts dans la forêt d'Orléans.
8: Ça, on le verra avec le temps. Là, ce que l'on voit, c'est avant tout le coup de chaud de fin juin. Le coup de chaud d'il y a 10 jours, on aura incidence ici une semaine, ça sera la deuxième salve. Quoi. Vous, dans votre jardin, vous avez votre plante à la criée, on voit tout de suite l'arbre. On va le voir soit dès la fin de saison, soit au printemps prochain, on verra les parties qui ont définitivement lâché.
7: Comment voir si une branche a succombé à la chaleur? Il suffit de gratter légèrement à la surface du rameau. Démonstration.
8: Pour l'instant, on voit encore que les rameaux sont verts. Donc ça, pour moi, ça ne m'affole pas trop. L'année prochaine, il sera de nouveau vert. Si ça fait ça 2, 3, 4, 5 ans de suite, à un moment donné, il va accuser le coup. Et là, celui-ci qu'on gratte là, là, vous n'avez plus rien, vous cassez le rameau, ça casse comme du verre. Là, on peut commencer déjà à voir les dégâts.
7: Pour l'instant, les jeunes arbres souffrent davantage que les grands pins et les vieux chênes.
8: Les anciens, eux, vont accuser le coup. Les systèmes racinaires sont déjà un peu plus profonds. Donc, jusqu'à quand? Parce qu'il faut avoir l'eau dans le sol qui va aussi s'amenuire. Mais c'est vrai que les jeunes plantations qui ont un an, deux ans, trois ans de végétation, elles n'ont pas un système racinaire qui est encore très installé dans le sous-sol. Et là, ça risque de faire mal. Il faut savoir que la vie de l'arbre, elle se fait sur les premiers centimètres du diamètre. C'est-à-dire, c'est pas parce que vous avez un arbre qui fait un mètre de diamètre qu'il a de la vie partout. Elle se fait vraiment sur la périphérie de l'arbre. Donc, quand vous avez des grosses écorces, absorbe un petit peu les chaleurs. Là, quand on voit les charmes qui ont des écorces lisses encore au démarrage, là, ils prennent le coup de chaud, donc on peut avoir aussi des blessures. L'écorce brûle, quoi, tout simplement.
7: Pour éviter de futures grosses pertes avec la multiplication des canicules, l'ONF tente d'introduire de nouvelles espèces en forêt d'Orléans, résistantes aux coups de chaud, mais aussi aux coups de froid.
6: Un reportage de Cécile Dacosta, ici Orléans. Et donc en forêt d'Orléans, comme dans bon nombre de massifs forestiers, la circulation des véhicules à moteur sur les chemins forestiers est interdite. Par ailleurs, aujourd'hui, toutes les forêts du département du Var sont fermées selon la préfecture.
5: Il est 5h18, c'est une tradition vieille de 20 ans sur TF1. L'été, chaque lundi soir, c'est Camping Paradis. Laurent Ronac, qui tient le rôle premier de la série, sera l'invité de Coulisses Télé. En attendant, on prend le large avec Manu Reva, ce navire qui jamais n'arrive à Alain Chamfort. Vous souhaite un bon début de journée ici, 5h18.

0: Merci d'avoir choisi ici 5h20, votre radio locale vous accompagne en ce début de journée. C'est un 27 juillet qu'ils sont nés, le français Tai Krish, champion du monde de roller, à son actif plusieurs records du monde, de saut dans le vide, notamment depuis le premier étage de la
1: Tour Eiffel. Ah oui, c'était lui.
0: Ça fait 12,50 m
1: quand même.
0: Il fête ce lundi ses 51 ans et qui sait peut-être, malgré toutes ses cascades, encore toutes ses dents. Aujourd'hui, c'est aussi l'anniversaire de Laurent Bignola, journaliste et ancien visage de l'émission Télématin. Et s'il était encore de ce monde aujourd'hui, on pourrait souhaiter un bon anniversaire à André Boulerville, comédien, le fameux 109 ans. Aujourd'hui, il aurait eu un 27 juillet 1921 également. La médecine faisait une avancée décisive. Une équipe trouvait l'insuline, cette hormone sécrétée par le corps humain pour réguler le taux de sucre dans le sang, hormone indispensable pour les personnes atteintes de diabète. Et puis enfin, 2018, à cette même date, avait lieu la plus longue éclipse totale de lune du 21e siècle, ce qui me permet tout logiquement de vous rappeler que ce matin et tout encore cette semaine, on 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
1: Ah, il est super celui-là.
0: Il est très beau.
1: Oui, très bon.
0: Abondé par Cyril Ardo-Redon. Vous pouvez y aller franchement. Vous nous appelez, puis dans un instant, on se parle sur l'antenne de votre radio locale. En attendant, il est 5h22 dans les coulisses télé. Ce lundi, on vous emmène sur la Côte d'Azur, au milieu des bungalows, à la rencontre de Laurent Ournac. Camping Paradis, le plus célèbre de France qui cet été sur TF1 fête ses 20 ans. Alors on sort les bouées, la crème solaire, le parasol et direction le bord de la piscine.
2: Et je vais vous montrer pourquoi ce camping s'appelle Paradis.
3: C'est pas un camping comme les autres ici.
4: C'est la famille ?
0: Une famille qu'on a plaisir à retrouver dès qu'arrivent les vacances dans ce décor naturel. Un vrai camping à Martigues, à côté duquel un faux a été construit exprès pour les besoins de la série. Au fil des années, cette fiction est devenue indissociable de son acteur principal, Laurent Ournac. Pourtant, au départ, elle avait été imaginée pour Vincent Lagaffe, à l'époque animateur sur TF1. Les scénaristes en avaient fait un personnage très sportif, pratiquant jet ski, moto, planche à voile. Finalement, Lagaffe qui tend la chaîne, c'est à Laurent Ournac qu'on proposa le rôle de Tom Delorme, le propriétaire du camping. Les scénaristes en firent du coup un personnage beaucoup moins tête brûlée que dans la première version. J'ai demandé au comédien si en 20 ans, son rôle à l'écran avait autant évolué que lui-même dans la vraie vie.
5: Oui, je pense qu'on s'est servi mutuellement l'un et l'autre. Tom a évolué en même temps que moi, j'ai évolué en même temps que Tom. J'ai commencé finalement à interpréter Tom. C'était un jeune directeur de camping qui n'avait pas forcément beaucoup d'expérience dans l'entreprise, de gérer une clientèle, de faire vivre un lieu. Et en parallèle, moi j'étais un jeune comédien. Je venais plutôt du monde de la scène et du café-théâtre. Moi, je suis devenu un comédien qui a appris un peu plus le monde de la télévision sur le plateau de tournage. Oui.
0: Et en deux décennies, le comédien aura eu également l'occasion de passer derrière la caméra pour réaliser au moins un épisode par saison. Il n'empêche, 20 ans dans une carrière, c'est pas rien. Alors, est-ce que Laurent Ournac se voit porter encore les tongs 20 ans durant ou songe-t-il parfois à céder les clés du camping?
5: J'ai envie de répondre les deux. J'ai envie encore d'être là dans 20 ans parce que c'est une aventure incroyable et une chance inouïe de pouvoir déjà se dire qu'on a fait vivre une série pendant 20 ans et qu'elle a su rencontrer son public et le renouveler et le conserver malgré l'évolution des médias en 20 ans. On est arrivé, il n'y avait que 6 chaînes de télévision et en même temps, il faut savoir s'arrêter un jour. Mais on se dit secrètement entre nous que le plus tard sera le mieux.
0: Ouais. Il lui reste beaucoup de trimestres à Tom ?
5: Je sais, je crois qu'il va bosser au moins jusqu'à 65 ans. Oui. Donc bon. Il lui en reste encore quelques-uns.
0: En attendant de prendre sa retraite, Camping Paradis, c'est à voir ce soir, 21h10 sur TF1. C'était ce samedi à Rognac, dans les Bouches-du-Rhône. Pour cause de météo capricieuse, Amir a été contraint d'annuler son concert, mais bon, il a voulu improviser un petit set acoustique au milieu du public guitare-voix. Il est ici, Amir, ce matin, à 5h25, sur votre radio locale, à l'imparfaite.
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0: Merci d'avoir choisi ici pour démarrer la journée. Il est 5h28. Dans un instant, vous avez rendez-vous avec l'info. Pour l'heure, c'est le moment de voyager dans le temps en compagnie de Stéphane Bern. Ce matin, retour au début du 19e siècle dans les ruelles animées de Lyon.
1: Imaginez une petite boutique où l'on vient à la fois pour se faire soigner et pour se moquer. Un dispensaire du rire. Remontons en 1808 à Lyon. Laurent Mourguet est un arracheur de dents, un métier rude et souvent mal payé. Pour distraire ses patients entre deux molaires qui sautent, pendant les soins donc, il improvise des spectacles de marionnettes dans sa boutique.
2: Moi, je construis des marionnettes.
1: Histoire de faire rire avant de faire crier. Suspendue par des ficelles, elle raconte des histoires drôles, parfois absurdes, souvent acerbes. C'est là qu'apparaît Guignol, petit héros sous un bonnet et armé de son fidèle gourdin. Une sorte de CRS, mais version bonne humeur. Dans les ruelles et les foires, Mourguet installe son théâtre miniature. Souvent un simple rideau tendu entre deux chaises, on est plus brocante que Broadway. Mais l'ambiance est au rendez-vous. Les enfants s'attroupent, les adultes rient et derrière le comique se glisse une critique des puissants. Maître sévère, fonctionnaire trop zélé ou riche patron. Tout le monde en prend pour son grade. Les dialogues improvisés, les répliques vives et les situations absurdes transforment chaque représentation en un moment de connivence avec le public. Guignol devient vite célèbre. Les cabarets lyonnais accueillent les spectacles et les marchands ambulants invitent Mourguet à jouer pour attirer la clientèle. Guignol n'est plus seulement un divertissement, il devient une vraie voix du peuple, un moyen de rire de la société à hauteur de marionnette. Aujourd'hui encore, Guignol traverse les générations. Et finalement, il n'a jamais vraiment quitté son métier d'origine, sauf qu'il arrache des rires plutôt que des dents.
0: On va parler cinéma ce lundi matin avec l'invité des Unes de la presse, et plus particulièrement d'Hollywood et de son avenir, tout à l'heure, 6h-10 pour l'heure. Il est 5h30, l'info en France et dans le reste du monde. Ici, c'est l'heure du 90 secondes, avec vous Cyril Arbeau-Redon.
3: 30 à 40 incendies combattus simultanément, dit sur France 2 le ministre de l'Intérieur Laurent Nunez, qui comptabilise 115 000 hectares parcourus par les flammes depuis le début de l'année, avec dans le même temps 13 000 départs de feu. Celui qui inquiète le plus les autorités pour le moment, c'est celui qui se trouve en Gironde. 42 000 hectares parcourus en 5 jours, un incendie à caractère erratique, complètement imprévisible. Dans ce contexte, la préfète de Gironde annonce ce matin que les colonies de vacances sont suspendues dans le département. Même chose pour les séjours de scoutisme ou les vacances pour personnes en situation de handicap. Elle incite les touristes à ne pas venir et à changer de destination. D'autres feux sont en cours ce matin en France. L'incendie dans les Landes n'est toujours pas fixé. 3600 hectares parcourus et près de 200 bâtiments détruits par les flammes à Biscarrosse. Des reprises de feux sur le massif du Gros Bessillon dans le Var et 4500 hectares touchés. 900 hectares parcourus à Corté en Corse. Aujourd'hui, ce sont 7 départements du pourtour méditerranéen des Pyrénées-Orientales au Var qui sont en orange face au risque élevé de feux de forêt. Emmanuel Macron préside ce matin à 10h une cellule interministérielle de crise consacrée aux incendies. Et puis le Tour de France, Mathieu Van Der Poel s'impose sur la dernière étape sur les Champs-Élysées à Paris. Le Slovène Tadej Pogacar remporte la grande boucle pour la 5e fois. Le jeune prodige français de 19 ans, Paul Sexas, décroche la 4e place. Le Tour de France Femmes débute samedi prochain.
0: 5h32, l'info d'ici, ce lundi matin. 220 000 personnes évacuées en Gironde à cause d'un incendie complètement incontrôlable.
3: Des milliers de pompiers sont mobilisés. Les flammes se trouvent à une quinzaine de kilomètres de l'agglomération bordelaise. Alors, certains Girondins quittent le département, parfois dans la précipitation. En gare de Saint-Jean, hier, les quais étaient bondés. Juan Chassin.
4: Julie, bordelaise, attend son train. Il doit permettre de l'emmener suffisamment loin de Bordeaux, en fumée.
5: Je vais dans Lot-et-Garonne, ce sera mieux, je pense, niveau qualité d'air.
4: Direction Agen pour elle. Voilà quelques heures que la jeune femme de 27 ans a décidé de rentrer chez ses parents.
5: Pour éviter toutes les fumées, tout ce qui est un peu toxique, quoi. Je vais revenir travailler ensuite. J'ai fait un gros sac au cas où on ne puisse pas revenir.
4: Avec l'essentiel, dit-elle, des vêtements et sa tablette. L'essentiel, d'autres espèrent le retrouver bientôt. Assis sur un banc, Thomas, 17 ans, regarde fébrile son écran de téléphone où défilent les images de chaînes d'infos en continu.
6: Je regarde voir si l'incendie n'arrive pas vers ma maison parce que j'ai très peur. Ça fait plusieurs jours qu'on s'inquiète. Vous voyez que le feu évolue beaucoup.
4: Sa famille et lui ont été contraints de quitter leur maison de Marcheprime, commune de l'agglomération bordelaise, évacuée. Pourtant, c'est seul qu'il s'apprête à embarquer pour Casteljaloux chez ses grands-parents. Au moment de l'alerte reçue sur son téléphone, il était en train de célébrer un anniversaire chez un ami.
6: J'ai entendu mes parents hier m'appeler, me dire qu'ils allaient être évacués. J'ai un peu stressé toute la nuit, j'ai pas dormi. Mes parents sont en voiture, ils m'ont pris mes affaires.
4: De quoi patienter, dit-il, le temps que les incendies cessent et qu'ils puissent rentrer chez nous.
3: Le reportage d'Erwan Chassin sur votre radio locale ici et des habitants qui fuient aussi face à la dégradation de la qualité de l'air. L'Observatoire Atmo place 4 départements de Nouvelle-Aquitaine en rouge face au dépassement du seuil d'alerte de pollution aux particules en suspension. Il s'agit de la Gironde, des Landes, de la Dordogne et du Lot-et-Garonne. Par ailleurs, en raison des incendies, le trafic des trains est interrompu depuis hier et jusqu'à nouvel ordre au sud de Bordeaux en direction d'Arcachon, d'Andaille et de Tarbes. Bon, jette un coup d'œil sur le ciel, Johan, et c'est une journée d'été pour ce dernier lundi du mois de juillet.
0: Notamment sur les régions de l'ouest ainsi que le sud-est. En revanche, ce matin, on relève des petites perturbations sur la région de l'est. Quelques faibles précipitations également dans le sud-ouest et le massif central. Et puis une matinée très ensoleillée sur le pourtour méditerranéen avec des températures qui vont être très élevées encore ce matin. Des températures aujourd'hui, en début de matinée, 17 à Bourges, 16 à Aurillac, 19 à Strasbourg, 22 déjà en milieu de matinée à Marseille. Et puis dans l'après-midi, les températures qui vont évidemment logiquement s'élever en France avec des températures de saison tout de même. 21 à Cherbourg, 26 à Rennes, 29 à Lyon et pour la maximale 34 à Montpellier. Cet après-midi, chez vous, comment ça se passe? Vous nous envoyez vos petits messages, vos températures sur la page Facebook d'ici, comme l'a fait Vladimir qui vit à Villefranche-sur-Mer sur la Côte d'Azur. Chez lui ce matin, il fait 23 degrés. On salue également Kevin qui nous écoute en Alsace, à Mulhouse, 19 degrés ce matin, ciel partiellement nuageux avec un vent de sud-ouest. Et puis enfin Thierry, lui, vit à Barville en Gâtinais dans le Loiret. Il fait 15 degrés tous les jours ici dès 5 heures. On fait la météo ensemble.
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0: Merci d'avoir choisi ici ce matin, ce lundi, dernière semaine du mois de juillet. On la démarre ensemble avec ce classique des classiques. Voici Eric Clapton, Leila, sur votre radio locale.

0: Soyez les bienvenus. Ici, dès 5h, on écoute les chansons qui font du bien.
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0: Et même pendant l'été, on reste vigilant face aux entourloupes en tout genre. Ce lundi, au menu de C'est pas vrai, Cyril, les arnaques qui profitent de nos sentiments.
2: Oui, Johan, vous vous souvenez de cette Française qui était tombée amoureuse d'un faux Brad Pitt? Eh bien, figurez-vous que ce genre d'histoire est bien plus courante que ce que l'on pense. Aude Razo nous dit tout dans un instant.
0: Et pour la musique, le groupe Toto sera bientôt de la partie. Africa, un standard de la pop des années 80, toujours au goût du jour, grâce à votre radio locale. Et ce matin, on accueille Eliane. Bonjour Eliane.
2: Bonjour Eliane.
0: Eliane, est-ce que vous êtes avec nous ce matin? Est-ce que vous nous entendez? Eliane qui, si je ne dis pas de bêtises, est en Isère, a priori, qui est au téléphone. Enfin, je l'espère, du moins. Eliane, vous êtes avec nous ou pas?
2: Alors, je crois que la règle, c'est que si l'auditeur ne répond pas, c'est moi qui remporte le paqueté.
0: Très bien.
2: Alors, je crois que c'est ça la règle.
0: 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Celle pour pouvoir regarder en toute quiétude l'éclipse du soleil le 12 août prochain. 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Vous êtes là avec nous, Eliane, bonjour.
3: Oui, bonjour Yann.
2: On vous a retrouvé.
0: Moi, j'ai eu très peur. Je me suis dit, elle s'est rendormie.
3: Je me suis perdue.
0: Comment vous allez ce matin?
3: Ça va très bien, je suis contente de vous retrouver, puis je vous souhaite une bonne journée à tout le monde. Hein.
0: Également, on m'a dit que vous étiez une grande voyageuse, que vous n'arrêtiez pas de bourlinguer.
3: C'est ça, tout à fait, c'est ma passion.
0: Vous étiez où récemment?
3: Là, j'arrive de l'Ouzbékistan, là.
2: Ah, magnifique.
0: Et vous partez où?
3: Ah oui. Comment?
0: Et vous allez où maintenant, prochainement?
3: Ben, je pense que l'année prochaine, ce sera beaucoup plus près, parce que maintenant, je suis âgée et que j'hésite d'aller trop loin. Donc, je pense que l'an prochain, ce sera style Écosse ou un pays comme ça. Voilà.
0: Quand même.
2: Très beau, quand même.
0: Mais alors, non, mais prochainement, il paraît que vous partez en yourte avec votre fille.
3: Voilà, ma fille est dans un camping pour l'été, donc du coup j'ai loué une yourte pour retrouver mes petits-enfants avec lesquels je vais passer une semaine.
0: Bon, qui vous a donné le goût des voyages comme ça, vous, Eliane?
3: On va dire que je suis née avec. Hein. Depuis toute petite, j'ai toujours rêvé de faire des voyages. Et puis dès que j'ai pu, toute seule, je suis partie en stop avec la première fois très peu d'argent. Et ma première destination, c'était la Camargue. Et puis après, j'ai eu très envie de connaître, d'aller plus loin, de connaître d'autres gens et d'autres façons de voir. Et maintenant, je pense que j'en suis à 85 pays que j'ai visités.
0: Eh bien, bonne route à vous. On va vous souhaiter bon vent. Et puis tiens, justement pour faire la route, on vous envoie chez vous le paqueté. Vous allez voir, c'est un sac aux couleurs de votre radio locale. Je vous souhaite une bonne journée et je vous embrasse, Eliane.
3: Moi aussi, je vous souhaite une bonne journée à tous. Au revoir, merci.
0: Au revoir, on continue, c'était Michaud. Puis tous les matins, vous êtes ici, les bienvenus sur l'antenne de votre radio locale. 5h43, bon réveil à vous.
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0: 5h44, chaque matin ici, c'est pas vrai, votre rendez-vous pour éviter de vous faire avoir. Aude Razo, ce matin, les affaires d'arnaque amoureuses fleurissent sur Internet. Vous nous donnez les bons conseils, justement, pour ne pas se faire avoir.
6: Oui, on va se pencher sur ces histoires parce que ça peut tous nous arriver. C'est ce que je dis toujours, mais j'insiste. Alors, on sourit un peu forcément quand on entend l'histoire de cette Japonaise qui est tombée amoureuse d'un faux astronaute. Il lui dit que son vaisseau spatial est attaqué, qu'il a besoin d'oxygène. Il lui demande son aide pour acheter de l'oxygène. Il lui a extorqué comme ça près de 6 000 euros. Plus grave encore, on a toujours en tête Anne, cette Française qui a donné plus de 800 000 euros à un faux Brad Pitt. Histoire histoire assez folle là aussi. Mais parlons-en. Parlons-en parce que vous, les auditeurs, vous êtes quelques-uns à me demander conseil. Vous aussi, vous tombez parfois dans ces arnaques amoureuses. Et non, ce n'est pas drôle. Non, ce n'est pas honteux. Oui, il faut en parler. Ça touche beaucoup plus de monde que ce qu'on croit.
0: Aude, vous avez notamment reçu le mail d'une auditrice assez désespérée.
6: Oui, elle s'appelle Catherine. Elle me dit qu'elle est harcelée par un faux Joël Lambert. Alors, petite recherche parce que je ne connaissais pas. C'est le nom d'un acteur, en fait. Il a joué, entre autres, dans American Sniper, le film de Clint Eastwood. Catherine est assez désespérée, effectivement. Elle me dit qu'elle a donné beaucoup d'argent à cet imposteur. Donc, comment faire? Comment faire pour ne pas se faire avoir? Premier conseil, c'est la règle d'or. Ne donnez jamais d'argent sur Internet à quelqu'un que vous ne connaissez pas. Même si vous l'aimez bien, que vous discutez depuis des mois, qu'il est gentil, attentionné. Dès qu'il commence à parler d'argent, vous arrêtez tout. Deuxième conseil, si quelqu'un trouve toujours une bonne excuse pour ne pas vous rencontrer ou vous parler de vive voix, ce n'est pas votre âme sœur, c'est un menteur et puis c'est tout.
0: À demain, Aude Razo, et puis pour retrouver tous les conseils utiles de C'est pas vrai, une seule adresse ici.fr à l'onglet arnaque. Il est 5h45. Je vous lis le SMS que vient de m'envoyer Benoît Prospero. Ce matin, on va tenter de garder les yeux immobiles comme un hibou. Restez donc avec nous dans un instant. Le monde merveilleux du vivant, juste après Marine sur les ondes d'ici.

0: bonjour, bon réveil, 5h48. Allons donc écouter la nature de très près. Ce lundi, dans le monde merveilleux du vivant, trois choses à savoir sur le hibou. Bonjour, Benoît Prospero.
1: J'arrive pas. Au programme, œil, audition et rotation. Première chose à savoir, vous savez, quand on regarde un hibou, on dit « Oh, qu'il a de beaux yeux !» Et c'est vrai qu'on dirait presque un humain. Eh ben non, le hibou n'a pas les mêmes yeux que nous. Alors, pourquoi sont-ils si différents? D'abord parce que nos yeux sont en forme de sphère et les yeux des hiboux en forme de tube. Et ils sont immobiles. Et s'ils sont comme ça, c'est parce qu'il y a une bonne raison. C'est pour qu'ils puissent se concentrer uniquement sur leur proie et ne pas la perdre de vue. Et vous allez me dire, oui, mais s'il veut regarder sur le côté, il fait comment? En fait, il est obligé de tourner la tête. Et pourquoi il est meilleur prédateur que nous? Parce que les yeux du hibou laissent entrer jusqu'à 3 fois plus de lumière que ceux de l'humain.
0: Et c'est pour cette raison qu'il voit la nuit?
1: Alors oui, mais pas seulement. Deuxième chose à savoir, oui, effectivement, le hibou a une super vue. Mais si c'est aussi un bon chasseur, c'est parce qu'il a aussi un système auditif absolument hors du commun. Et plus exactement, quand il entend le moindre bruit, le hibou est capable dans l'instant de déterminer d'où vient ce bruit. À partir de là, il suit son instinct et se lance en direction de sa cible.
0: Et c'est vrai que tous les hiboux ne sont pas forcément nocturnes.
1: Oui, c'est vrai. Certaines catégories de hiboux n'ont aucun problème avec le soleil. Ils supportent parfaitement le soleil. Et suivant les hiboux, certains supportent aussi bien la lumière du jour que celle de la nuit. Certaines espèces préfèrent carrément le jour que la nuit. Et au-delà de ça, troisième chose à savoir, je vous le disais, il y a un instant, les yeux du hibou sont immobiles. Alors vous allez me dire, mais comment il fait pour voir sur les côtés? Son secret, c'est qu'il peut tourner sa tête, je vous l'ai dit, mais à 270 degrés. Pour vous donner une idée, nous, les humains, on peut tourner notre tête seulement à 180 degrés. N'essayez pas de faire comme le hibou, je vous vois là, ou alors prévoyez vite un rendez-vous chez l'ostéo. Bref, ceci lui permet de voir autour de lui et donc derrière lui, ce qui est quand même plutôt pratique dans ce cas précis. Appelle-moi Pâquerette et regarde-moi t'aimer un peu, beaucoup, passionnément, à la folie. Le monde vivant est merveilleux. Et pour toutes ces infos, un grand merci au Muséum National d'Histoire Naturelle. Pour en savoir plus, rendez-vous sur mnhn.fr.
0: C'est un poète de la nature, ce Benoît Prospero, que vous retrouvez demain, même heure, même antenne, et en replay, en podcast, sur le site ici.fr.
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0: 6h10, à la une de la presse ce lundi, il est question du temple du cinéma américain.
3: À l'occasion d'une série consacrée par le journal La Croix aux métamorphoses d'Hollywood. Avec nous par téléphone, le rédacteur de la série.
0: Bonjour Stéphane Dreyfus.
4: Bonjour.
0: En quelques mots, cette série que vous consacrez à Hollywood, que raconte-t-elle?
4: Cette série sur les métamorphoses d'Hollywood, elle cherche à raconter de façon un peu incarnée, en fait, les mutations que vit l'industrie du rêve. Et ce sont donc des professionnels, des experts, des cinéphiles qui nous racontent à leur manière comment ils perçoivent ces transformations. Donc on a par exemple aujourd'hui une actrice qui est devenue aujourd'hui l'une des figures de proue de la défense de la création humaine face à l'IA qui est de plus en plus présente à Hollywood.
0: Quels sont les dangers justement de l'IA aujourd'hui très concrètement à Hollywood? Est-ce que l'IA va finir par avoir la peau d'Hollywood et de son industrie, c'est-à-dire les acteurs, les réalisateurs, les techniciens?
4: Alors, je ne sais pas si l'IA va avoir la peau d'Hollywood. Je n'ai pas de boule de cristal. Il faut savoir qu'Hollywood s'est de tout temps adapté aux mutations technologiques de façon plus ou moins agile, avec plus ou moins de casse. Aujourd'hui, l'IA progresse à toute vitesse à Hollywood, mais à bas bruit. Elle aide à l'écriture de scénarios, au développement de concepts de films. Évidemment, on pense aux voix de doubles digitaux. Et donc, cette infiltration, elle peut nuire effectivement à la créativité des réalisateurs, des scénaristes d'Hollywood qui s'en inquiètent et qui continuent à veiller au grain pour éviter qu'elle ne s'infiltre partout.
0: Un mot Stéphane sur l'Odyssée de Christopher Nolan qui est actuellement à l'affiche. Ça c'est un film à grand spectacle dans la plus pure tradition des blockbusters hollywoodiens.
4: Tout à fait. À Hollywood restent des grands réalisateurs, on pourrait dire des artisans, parce que Christopher Nolan n'a pas recours à des effets spéciaux numériques. Il travaille un peu à l'ancienne, dans des décors réels. Alors tout ça a un coût, évidemment, parce que le film a coûté 250 millions de dollars. d'art, mais ce succès est quand même dans une certaine mesure rassurant. Parce que je pense que les spectateurs aiment voir ces films comme ils aiment acheter des vinyles, c'est-à-dire que ils aiment encore avoir passe à eux, avoir sur l'écran quelque chose qui leur est familier.
0: L'histoire d'Hollywood, c'est un peu l'histoire des États-Unis tout court.
4: Hollywood raconte une partie peut-être de l'histoire plutôt du capitalisme américain, c'est-à-dire à sa capacité à s'adapter au goût du public, à l'air du temps et à digérer les nouvelles tendances et les absorber pour en faire des succès en salle.
0: Les Métamorphoses d'Hollywood, c'est une série estivale toute cette semaine à découvrir dans La Croix. Bonne journée Stéphane Dreyfus et merci d'avoir été des nôtres ce matin.
4: Merci à vous Johan.
0: Ce lundi, on vous parle d'un phénomène à la fois très récent et très étrange, les teenagers, ces seniors qui se comportent comme les teenagers, ce programme de ces tendances. Le temps d'écouter Africa Toto sur votre radio locale, ici, 5h54. Bon réveil.

0: Vous écoutez ici, avant de retrouver le journal de 6h pour faire le point sur toute l'actualité dans votre région, nous accueillons comme tous les matins Muriel Jordan pour ses tendances. Avec vous Muriel, ce matin on se penche sur un phénomène qui concerne les seniors.
1: Ouais, vous avez vu tous ces seniors qui soulèvent de la fonte, voyagent partout et sont totalement hyperactifs. On les appelle les teenagers. Ils cassent les codes du troisième âge. La maison de retraite, le tricot, les pantoufles, très peu pour eux. Je vous présente Alain Perrault, plus connu sous le nom de Alain Gustave, influenceur sport sur Instagram. 270 000 abonnés. Alain a 80 ans et les biceps d'un mec de 30 piges. Je l'ai découvert grâce à un reportage de nos confrères de France 3 Alpes.
2: Bon, il y a longtemps que je dis qu'on peut bien vieillir et que la vieillesse est une nouvelle liberté. Instagram, c'est purement par hasard. Je n'ai pas du tout prévu ça. Mais c'est vrai que ça a répondu à un message. Donc le message est bien passé. Et j'étais surpris moi-même.
3: Donc là, il y avait 120 kilos sur le chariot. Puis on va se rapprocher de du poids de compétition. Donc on va mettre 150, je pense que ça va aller.
2: 150, oui.
3: Allez.
1: Ces teenagers, mi-seniors, mi-ados, vivent leur retraite comme une seconde adolescence, sauf qu'ils ne réclament pas d'argent de poche, ne portent ni bague dentaire, ni gouttière, et ils ne réclament pas un téléphone à 800 balles pour Noël.
0: Ok, donc ces teenagers, Muriel, ont plus de 65 ans, ils ont quitté la vie active, et ils en ont marre des clichés qui leur collent à la peau, c'est ça ?
1: C'est ça. Alors, ils sont tout de même bien contents de rafler les réductions seniors, hein, payer moins cher le ciné, les transports. Mais ils veulent s'affranchir de l'étiquette senior troisième âge, car ils se sentent jeunes et énergiques, soit tout l'inverse de ce jeune de 30 ans que je croise par hasard dans la rue.
4: Moi, je me sens vieux, déjà, à 28 ans. Je tiens moins l'alcool, déjà. Un petit peu, ça commence déjà un petit peu à se durcir de ce côté-là.
1: Oui, parce que vous savez qu'il existe des jeunes vieux, hein. On en trouve pas mal dans les universités d'été des Républicains. Laurent Wauquiez, par exemple, ça fait bien, je sais pas, 30 ans qu'il fait vieux. Sur TikTok aussi, il existe des milliers de vidéos de jeunes de 25-30 ans qui assument kiffer les activités de mamie et rester à la maison en pantoufles pour jouer au Scrabble.
5: Bah ça, on peut être vieux à 40 ans comme on peut l'être, ne pas l'être à 80, ou c'est dans sa tête, mais bon, les articulations sont là quand même, hein. Moi, j'ai un médecin qui m'a dit gentiment, vous faites 8 ans de moins. On n'avait pas vu au saut du lit. Je suis dans ma 80e année sur ma tombe. Non, je rigole.
1: Alors, je croise aussi Michel, 77 ans, qui habite dans les Bouches-du-Rhône. Elle, son kiff, c'est la danse. Elle est un peu teenager sur les bords.
6: Alors, donc, c'est quoi nos danses à nous de notre génération. Valse, Java, cha-cha-cha.
7: Oh, génial.
6: Ah oui.
1: Ah, bah, dites-moi alors ce que vous ressentez quand vous dansez. Qu'est-ce que ça vous fait?
6: On est bien après. C'est comme si on avait fait de la gymnastique.
1: Donc, la philosophie de vie des teenagers pourrait se résumer à ce que raconte ce monsieur.
8: Ma philosophie, je fais ce que je veux, où je veux, quand je veux.
1: Bref, être un teenager aujourd'hui, ça devient tendance. Moi, de toute façon, je me considère jeune tout court parce que...
9: Madame, oui, vous voulez vous asseoir?
1: Non, mais j'hallucine. On vient de me proposer une place dans le métro. Allez. Mais vous me donnez quel âge? Bon, bah, je suis passée dans la catégorie senior direct.
0: Mais non, vous aurez toujours 20 ans, Muriel Jordan. Et d'ailleurs, on vous retrouve demain, même heure, même antenne. On vous souhaite une belle matinée, première de la semaine. On vous souhaite une belle journée et on vous retrouve demain ici, dès 5h. Excellente journée.
10: Merci beaucoup, mon cher Johan. Bonjour à toutes, bonjour à tous et bienvenue en Pays Catalan sur ICI Roussillon. Il est bientôt 6h. Bon réveil, bon courage, bon café.
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10: C'est la première radio locale des Pyrénées-Orientales. Ici Roussillon, il est 6h.
12: 6 horas.
10: Et 6h, le café et les informations. Bien sûr, bonjour Suzanne Sojay.
13: Bonjour Loïc, bonjour à tous.
10: On commence avec le château de Quéribus et on est ravis du classement à l'UNESCO.
13: Oui, c'était hier matin l'annonce des nouveaux sites et édifices classés au patrimoine mondial de l'UNESCO. Vous l'avez entendu sur ICI Roussillon. Les châteaux du pays Qatar font leur entrée dans cette liste, ou plutôt les forteresses royales du Languedoc, puisqu'il faut les appeler comme ça désormais. 8 forteresses de l'Aude et de l'Ariège, construites au début du XIIIe siècle. Et parmi elles, donc, le château de Quéribus, juste à la frontière avec les PO, sur la commune de Cucugnan. Ce château espère une renaissance grâce à l'UNESCO, parce qu'il en a bien besoin, Rosalia MacArthur.
14: Au pied du château de Quéribus, colosse de pierre perché à plus de 700 mètres d'altitude, les touristes repartent conquis.
15: Pour vous, ce château, il mérite d'être classé au patrimoine mondial de l'UNESCO ?
16: Oui, oui, oui, franchement, parce qu'il est vraiment magnifique.
17: Ça mérite le détour.
18: Il est vraiment très bien conservé.
17: Ça va, je pense, protéger un peu cette partie de l'histoire.
19: Et après, c'est dommage que le nom a été changé.
14: Effectivement, on ne dit plus château du pays Qatar, mais forteresse royale du Languedoc. Qu'importe pour les commerçants et restaurateurs du coin, à Maury et Cucugnan, l'essentiel pour eux, c'est l'effet UNESCO.
20: J'espère qu'en rentrant à UNESCO, on touchera un peu plus loin que la France.
21: C'est vrai que c'est un peu compliqué entre les feux, la sécheresse.
7: Il y a de moins en moins de monde.
14: La fréquentation de la forteresse a presque été divisée par deux en 30 ans. Elle n'attire plus que 49 000 visiteurs par an. Alors, après 13 ans de procédure, ce classement fait renaître l'espoir dans le village de 125 habitants.
9: C'est pour nous une fierté.
14: Bruno Schenk, adjoint au maire.
9: Cucugnan a fait des efforts pour ce château de Quéribus avec de la restauration, de la reconstruction. Et aujourd'hui, on a un château dans un jus parfaitement médiéval, dans le respect de l'authenticité du site.
14: Quéribus, patrimoine mondial de l'UNESCO, un label prestigieux qu'il faudra désormais faire vivre et préserver.
13: Et des travaux sont déjà prévus au château de Quéribus. De nouveaux parkings, un nouvel accueil et bientôt des chemins pour relier la commune de Cucugnan à la forteresse. Des chemins en pleine nature qu'il faut absolument éviter d'emprunter aujourd'hui. Les Pyrénées-Orientales sont toujours en alerte rouge pour risque incendie, le niveau maximal d'alerte. Aujourd'hui encore, interdiction d'accéder aux massifs forestiers en voiture ou à pied, donc pas de randonnée aujourd'hui. Interdit aussi de faire des travaux qui pourraient provoquer des étincelles, de brûler des végétaux ou de tirer des feux d'artifice. Même chose en montagne, le risque est élevé. Les stations du Cambre-d'Az et de Formiguères restent fermées aujourd'hui. Aux Angles, le bike park est fermé. Idem pour certaines routes du département sur différents secteurs. On fera le point après les infos. Et à 8h45, nous recevrons Olivier Soula de la Direction départementale des territoires et de la mer. Il viendra justement nous rappeler toutes les règles à respecter en cette période de risque incendie. Pendant ce temps, l'incendie de Thuès continue, mais il ne progresse plus. Le feu qui s'est déclaré vendredi soir n'a pas dépassé les 50 hectares. Hier, les pompiers ont réussi à ceinturer le sinistre sur les flancs nord, ouest et sud. Reste encore le flanc est. Une dizaine de pompiers sont restés sur place toute cette nuit avant une reprise des opérations ce matin. En Gironde, la préfecture suspend

0: beau pied.
1: Je ne peux pas laisser dire que les budgets sont partis ailleurs. Ça n'est pas possible. Vous savez, en 2017, le budget de la sécurité civile, c'est le programme 161 du budget du ministère de l'Intérieur. C'était 450 millions d'euros. En 2026, c'est 800 millions d'euros qui ont été en partie destinés à renouveler notre flotte. On a une flotte aérienne, que ce soit patrimoniale, c'est-à-dire qui nous appartient ou que nous louons, qui représente une quarantaine d'engins, plus les engins des S10, plus les engins qui viennent de l'Union européenne. Nous avons une flotte de 12 Canadair qui contiennent 6000 litres. Nous avons aussi des Dash. La période inédite que nous connaissons, le taux de rotation des appareils par rapport à l'an passé, il a été multiplié par 3. Vous avez des moments d'arrêt de maintenance d'un certain nombre d'avions, de Canadair, mais qui sont très courts. Vous avez une flotte aérienne qui a été multipliée par 2 ces dernières années, des budgets qui ont parfois été multipliés par 2, mais on ne peut pas dire qu'on n'a rien fait. Et pour faire face à ce type d'incendie, nous avons des moyens et un engagement humain qui est absolument remarquable, que je veux saluer, de l'ensemble de nos effectifs.
0: Et des milliers de pompiers sont mobilisés sur ce feu en Gironde, avec également des milliers.
2: Il est 6h05, le Tour de France est terminé hier avec la victoire de Tadej Pogacar.
0: Bah oui.
2: Autant pour moi. Mais dans les Pyrénées-Orientales, certains s'entraînent pour un autre challenge à vélo.
0: 715 km entre les Alpes-Maritimes et Perpignan, tout ça à vélo. Voilà le grand défi de ces patients atteints d'un cancer. Une trentaine de ces patients et leurs accompagnants s'entraînent en ce moment sur les routes des Pyrénées-Orientales pour un raid à vélo qui démarre mi-septembre. Son nom, faut pas crever. Et c'est justement l'objectif de Christian Lignon, 68 ans, atteint d'un cancer de la prostate. Il participe au projet.
3: Donc moi je suis malade, donc comme tous mes collègues, on est tous concernés par la maladie. On essaye de se soucier les uns des autres pour que tout le monde puisse arriver à faire ce périple. C'est ça l'objectif. Tous, chacun, on a nos différentes pathologies, mais c'est les dépasser nos limites, déjà dans notre tête. C'est vrai que ce nom... Faut pas crever est très significatif. En fait, le corps médical n'est là que pour nous donner des aides, mais fondamentalement, c'est chacun d'entre nous qui devons prendre cette autonomie face à nos traitements. Les journées avec l'effort physique, ça dynamise nos vies et beaucoup plus que de rester sur notre canapé. Voilà, donc c'est un principe actif. Intérieurement, ce qui se passe, j'en sais rien. Mais les effets sont que, concrètement, les efforts nous génèrent de l'énergie.
0: Ce raid à vélo en 12 étapes entre les Alpes-Maritimes et Perpignan, ça démarre le 19 septembre. La photo du groupe qui s'entraîne est à retrouver sur notre site internet, ici Roussillon. Et puis dans les infos, à 6h30, on ira à La Tour-Bazelne pour suivre les travaux dans les écoles. Les cours d'école primaire et maternelle sont en plein chantier pour les végétaliser et réduire la température pendant les récrés. Notre reportage, c'est dans une demi-heure.
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0: Et à 6h07 sur Ici Roussillon, Loïc, la météo.
2: Ah bah vous le voyez là dans le ciel.
0: Il fait nuit pour l'instant.
2: Il fait nuit, mais ça sera assez homogène ce matin, même aujourd'hui. Je vois du soleil comme s'il en pleuvait sur toutes les Pyrénées-Orientales en ce lundi. De la Tramontane également sur la plaine du Roussillon. Le littoral, les fenouillettes. Les températures ce matin dans vos chaumières, c'est grâce à vous et les messages que vous nous laissez sur le Facebook, le post météo Ici Roussillon et le WhatsApp également. AG Fishing à Canet-Roussillon, bonjour, fait 24 degrés. On a David qui est à Bachas, 22 degrés à Bachas. Nicole, votre chien est magnifique. Oh. Laissez une petite photo de son chien.
0: Attendez, je regarde.
2: Regardez, c'est juste ici. Hop, voilà, vous le voyez. Alors non, ça c'est la biche, mais je vais y venir.
0: C'est celui-ci. Pas un chien.
2: C'est celui-ci, voilà. Ah non, mais c'est choupinou tout plein. Merci Nicole. Donc quand même, il fait quel temps chez vous? 20 degrés à tuer. Et donc, il y a Corinne qui est à Cerbère. Il fait 23 degrés à Cerbère. Elle m'a envoyé une photo. Je pensais que c'était une biche. Je me suis renseigné. C'est apparemment une femelle Niala.
0: Bah, donc, vous avez le temps, vous, ce matin.
2: Antilope. J'ai que ça à faire. Voilà. Une antilope africaine. Bon, un petit peu plus de sérieux, vous le disiez, Suzanne. Risque incendie exceptionnel sur tout le département. C'est rouge écarlate, hein, sur les Pyrénées-Orientales. Par conséquent, certaines routes sont fermées à la circulation. Véhicules à moteur, à pied, même à cheval, hein, sur les pistes non revêtues, mais également certaines routes goudronnées. Et notamment la D86 sur les communes de Collioure-Port-Vendres, Bagnouls, la 86B en direction du sémaphore de Béarn, la route du hameau de Laval également, et puis dans les Aspres, la D84, interdiction de se rendre au prieuré de Cérabonne, idem dans les Corbières, pas de force aérienne aujourd'hui, et la route de Périos sur la commune d'Opoul. Périos est fermée.
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2: On va où ce matin? Ah ben on va au bout de nos rêves, avec Jean-Jacques Goldman. Il n'y a pas mieux pour commencer une belle semaine en pays catalan. Merci.

0: C'est ma vitamine à moi. C'est mon jus d'orange du matin. Jean-Jacques Goldman, au bout de mes rêves. 6h12.
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0: Bonjour, bonjour, bon début de semaine. Bienvenue dans les Pyrénées-Orientales si vous êtes en vacances. Quoique vous dormez sûrement, mais bon, sait-on jamais. Vous êtes peut-être sur la route pour aller visiter notre Canigou aujourd'hui. Courage, hein, si vous vous préparez également pour partir. Vous êtes nombreuses hein, à taffer en ce lundi matin. 27 juillet, il y a des anniversaires aujourd'hui. Il y a 109 ans, naissait un immense acteur et chanteur.
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0: André Bourvil, c'était en 1917, l'acolyte de Louis Funès. Il s'est éteint en 70 à l'âge de 53 ans.
3: 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Un clair de lune à Maubeuge.
0: Et dans le Pyrénées-Orientales. Et puis aujourd'hui, c'est aussi l'anniversaire de Nicolas Coster-Waldau, 56 ans, pour celui qui interprète Jaime Lannister dans Game of Thrones. Et si c'est aussi votre anniversaire aujourd'hui, vous me le dites au 04 68 35 5000 via le WhatsApp. Ici Roussillon, la suite Virginie Sinclair dans ma rue. On part visiter le château du Mas Deu. Et puis dans un instant aussi, les conseils du docteur Kerzek au programme Le Coup de Chaleur.
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0: Et comme chaque matin cet été, on le passe en pleine forme sur Ici Roussillon grâce au conseil santé de notre docteur Kerzek. Ce matin, le coup de chaleur, bah oui, ça peut arriver plus vite qu'on ne le croit.
6: Bonjour à toutes et à tous. L'été, la chaleur peut être désagréable, mais des températures trop élevées, c'est plus que désagréable, c'est très dangereux quand on ne sait pas reconnaître les premiers signes, notamment le coup de chaleur. C'est pas juste un coup de fatigue, c'est une urgence médicale qui peut être mortelle et on sous-estime souvent la violence de ce coup de chaleur. Le corps submergé n'arrive plus à baisser sa température, elle peut monter à 40 degrés en très peu de temps et dans un cas sur cinq, c'est fatal. Le problème, c'est qu'on ne le voit pas toujours venir, d'où l'importance de savoir détecter très tôt les signaux d'alerte. Il y a deux types de signes. Des signes précoces, ceux qui doivent mettre la puce à l'oreille, une soif intense, des maux de tête, des vertiges, une fatigue extrême, parfois des crampes ou une peau chaude et sèche et on ne transpire plus. Et surtout un changement de comportement. La personne tient des propos incohérents, semble désorientée, confuse. Et ensuite, si on ne réagit pas, viennent la deuxième catégorie, les signes graves, perte de conscience, convulsion. Et à ce stade, le pronostic vital est engagé. La règle, c'est dès que vous voyez quelqu'un qui ne réagit pas normalement dès les premiers signes et qu'il fait très chaud, ben, il va falloir appeler les secours.
0: Appeler les secours, oui, mais en attendant, on fait quoi? Les gestes de premier secours, ils sont si simples?
6: Les gestes sont très simples, ils peuvent sauver la vie en quelques minutes. Voici la conduite à tenir. On transporte immédiatement la personne à l'ombre, dans un endroit frais, voire climatisé. On va enlever les vêtements ou au moins on les desserre. L'idée, c'est d'enlever toutes les couches qui retiennent la chaleur. On refroidit ensuite le corps, on l'asperge d'eau fraîche, on applique des serviettes ou des linges humides sur tout le corps, surtout la nuque, les aisselles et l'aine. On ventile avec un ventilateur ou un journal et si elle est consciente, on lui donne de l'eau fraîche à boire par petite quantité. J'ai pas dit de l'eau glacée. Et pendant ce temps, on a bien sûr déjà appelé les secours, le 15, le 18 ou le 112. Et on ne laisse jamais la personne seule. Évidemment, je le rappelle quand même, pas d'alcool, pas de café, parce que ça aggrave la déshydratation. Les plus à risque sont les personnes âgées, mais pas seulement à les coups de chaleur, et on le voit dès les premières chaleurs. C'est les sportifs qui se croient un peu invincibles, ou les gens qui travaillent ou qui font du jardinage aux heures les plus chaudes. Donc ne surestimez pas vos capacités. Le coup de chaleur, ça peut vraiment toucher tout le monde. Allez, bon été, bonne santé, à l'écoute d'ici, bien sûr.
0: Merci docteur, des bons conseils à retrouver, surtout à partager depuis le site ici.fr, rubrique santé. 75, The Canals, avant de retrouver Virginie Sinclair, du côté de Trouillas, au château du Mas Deu.

0: 74-75 de Connells sur ICI Roussillon. Le château du Mas d'Eau, une propriété emblématique du Roussillon qui se distingue par ses plus de 2000 ans d'histoire quand même. Un domaine viticole qui appartient à la famille de Claude Olivet depuis 5 générations. Une véritable saga familiale, c'est un vigneron passionné. Reportage sur place de Virginie Sinclair.
1: Bienvenue au château du Mas d'Eau à Trouillas, dans une propriété historique du Roussillon qui a 2000 ans d'histoire, qui a débuté avec les Romains. On a une villa romaine et après un château des Templiers.
2: Claude Oliver, vous êtes le propriétaire de cet édifice qui est immense.
1: C'est une belle saga familiale, donc ça fait 5 générations qu'on exploite ce domaine.
2: Alors tout en pierre, en caillou.
1: Ça a été fait à l'époque avec les pierres du Tech, avec les cailloux des briqueteries du Roussillon. Donc c'est un mas authentique et en plus il y a une particularité, il y a un double mur qui permet l'aération de la cave. C'est un puits canadien en fait qui permet de ventiler la cave et de garder la fraîcheur de la cave. C'est pour ça qu'aujourd'hui, tous les matins la cave est fermée, c'est pour garder la fraîcheur de la cave.
2: On peut rentrer ?
1: Mais avec plaisir. Vous avez un couloir qui ceinture toute la cave et qui permet l'aération de la cave.
2: Alors voilà, on a ce fameux double mur.
1: Oui, ce double mur là, c'est vraiment, pour l'époque, c'était vraiment une idée géniale quoi. Parce que été comme hiver, on arrive à garder une température à peu près constante. Donc pour la conservation du vin, c'est idéal.
2: Alors Claude, expliquez-nous, parce que là où nous sommes entrés, il y a marqué Château du Mas d'Eau. Mais le château et derrière cet édifice.
1: Oui, en fait, c'était à l'origine, les Templiers avaient une propriété viticole. Ils faisaient des céréales, du blé. Ils avaient 700 hectares, 4000 bêtes à cornes. Et en fait, il y avait le château des Templiers et toute la plaine jusqu'à Bages, Salses appartenait aux Templiers.
2: Donc ici, là, dans cette cave, vous organisez les dégustations, vous faites l'accueil des clients.
1: Je suis ouvert tous les après-midi, sauf le dimanche. Et la particularité du Mas d'Eau, c'est que le vin doux naturel a été inventé ici au XIVe siècle. Arnaud de Villeneuve, qui était médecin des rois de Majorque, a fait le premier vin doux dans les caves du château du Mas d'Eau.
2: Il y a plein de diplômes qui sont encadrés.
1: Ben oui, pour la deuxième année consécutive, j'ai décroché 6 médailles d'or pour les vins doux et 3 étoiles le guide Hachette, et donc une double médaille d'or au Grenage du Monde à Paris qui était organisé en même temps que les Jeux Olympiques, et donc j'ai décroché 5-6 médailles d'or.
2: Il y a des tableaux accrochés au mur.
1: Oui, parce qu'après là j'ai fait des concerts aussi, des marchés fermiers, et donc comme j'aime l'art, il y a des artistes qui exposent, des fois c'est des sculpteurs. Voilà, donc il faut joindre, c'est sympa quoi, de faire.
2: Et vous aimez la musique ?
1: Ah, la musique aussi. Ouais.
2: Jadet en particulier ?
1: Oui, ça c'est les années 80, voilà. C'est des souvenirs de jeunesse.
2: Non, je dis ça parce qu'il y a le portrait de Jadet sur le mur.
1: Oui, ça c'est une petite dédicace qu'un ami m'a fait parce que voilà, c'était à l'époque ma chanteuse préférée.
2: Ici, dans cette cave, il y a une grande table en bois massif avec tout un tas de bouteilles alignées. Claude, les verres sont prêts pour la dégustation.
1: Tous les après-midi, je vous accueille pour faire déguster toute ma production, qui est en bio depuis 17 ans. Et donc, chaque cuvée est dédiée à un membre de ma famille. Il y a Chloé, ma fille, Muscat sec. Rosalie, ma grand-mère, on a une grand-mère, c'est un grenache blanc, grenache gris. La cuvée du poète de mon père avec Macabeu, grenache blanc et un beau poème sur l'amitié. Et la dernière, c'est la cuvée de ma belle-mère. J'ai fait un bon vinaigre. Et sur la bouteille, il y a marqué, il y a des mauvais vinaigres et des mauvaises belles-mères. Et ce vinaigre est comme ma belle-mère exceptionnelle. Voilà, donc c'est un hommage à ma belle-mère que j'adore.
0: Ah bah si c'est pas mignon ça. Merci beaucoup Virginie Sinclair dans ma rue, à retrouver sur votre site et l'application. Ici au Roussillon, la nouveauté Zazie, c'est peu importe. Peu importe.

0: Vigilance incendie exceptionnelle, les routes fermées, le méga-feu en Gironde. Toute l'actu avec Suzanne Chodjaï. C'est dans 4 minutes pour y arriver. Que prévoient les astres pour votre lundi en Pays catalan? La réponse avec Catherine Viguet après ça.
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0: Mais j'espère que vous allez bien. Merci d'être à l'écoute d'ICI Roussillon en ce lundi 27 juillet. Catherine Viguier pour votre horoscope et en début de semaine avec quelle tendance?
7: Consciencieuse avec la lune au Capricorne qui reçoit néanmoins des oppositions.
8: Bélier. En cette fin juillet, vous devez vous accorder avec le reste de l'humanité. Sacré défi.
9: Taureau. Pour vous, super journée. Vous vous ouvrez à de nouveaux horizons et c'est très enrichissant.
10: Gémeaux. Ne regrettez pas d'agir pour votre avenir. Ceux qui vous aiment vous suivront et vous comprendront.
11: Cancer. Vous êtes sans doute heurté par une parole, un écrit, essayez de relativiser.
12: Cher Lion, tout ne dépend pas de vous, mais vous avez du mal à ne pas tout contrôler.
13: Vierge, la vie sentimentale est valorisée et vos talents d'artiste également.
14: Balance, composez, vous adaptez, vous savez faire. Mais bon, vous avez un avis, alors exprimez-le.
15: Scorpion. C'est le jour idéal pour prendre du recul avec ce qui est lourd à porter. Envolez-vous.
16: Sagittaire. Si vous avancez trop vite, ça peut en effrayer certains, alors trouvez le bon rythme de croisière.
17: Capricorne. Signe du jour, vous n'aurez pas une minute à vous, mais vous êtes motivé.
18: Verseau. Ce début de semaine est idéal pour vous poser, vous reposer. Mercredi, ce sera à vous de jouer.
19: Poisson, de belles perspectives si vous avez prévu une fête ou si vous avez un projet de rentrée.
20: Et pour nous tous, laissons-lui la parole, vous répondrez ensuite.
0: Eh bien, merci beaucoup Catherine Viguier. C'était votre horoscope sur ICI Roussillon. Il est 6h29, passé de quelques secondes. Le département reste en vigilance maximale pour le risque incendie, Suzanne.
21: Oui, la carte de la préfecture des Pyrénées-Orientales est toujours rouge écarlate encore aujourd'hui. Hein, le niveau le plus élevé du risque incendie avec notamment l'interdiction de se rendre dans les massifs forestiers toute la journée. Le détail est sur le site internet d'ICI Roussillon. Dans un instant, on ira voir les travaux dans les établissements scolaires de La Tour Bazelne. Des travaux pour rendre les cours d'école plus fraîches. C'est juste après le tour de l'actu de Cyril Ardo-Redon avec bien sûr Cyril, l'incendie en Gironde. C'est sur ICI Roussillon.
22: En Gironde, la situation du feu globalement stable au cours de la nuit, dit ce matin la préfecture. Hier soir, le ministre de l'Intérieur, Laurent Nunez, parlait d'un feu erratique. Les flammes ont parcouru 42 000 hectares en 5 jours et se trouvent à une quinzaine de kilomètres de Bordeaux. 220 000 personnes ont été évacuées. Face à cette situation, la préfète de Gironde appelle les touristes à ne pas venir et à changer de destination. Elle annonce également que les colonies de vacances, séjours de scoutisme ou vacances pour personnes en situation de handicap sont suspendues. 30 à 40 feux combattus simultanément selon le gouvernement. Parmi les plus gros incendies, 3600 hectares parcourus à Biscarrosse dans les Landes, 4500 hectares touchés dans le Var sur le massif du Gros Bessillon. 7 départements du pourtour méditerranéen des Pyrénées-Orientales au Var sont placés en orange face au risque élevé de feux de forêt aujourd'hui. Emmanuel Macron préside à 10h une cellule interministérielle de crise. Dans le reste de l'actualité, l'été. L'avenir du principal fabricant de pâte à papier en France se joue aujourd'hui. Fibre Excellence, 670 salariés à Saint-Gaudens en Haute-Garonne et à Tarascon dans les Bouches-du-Rhône. Le tribunal de commerce de Toulouse se prononce sur l'offre déposée par l'homme d'affaires Mathieu Pigas. Et puis il rejoint le club très fermé des Hino, Merckx et Anquetil, quintuple vainqueur du Tour de France. C'est le Slovène Tadej Pogacar qui s'est imposé hier sur les Champs-Elysées à Paris. Le jeune prodige français de 19 ans, Paul Sexas, décroche la 4e place. Le Tour de France femmes débute samedi prochain.
21: Cyril Ardo-Redon, on vous retrouve dans une heure. Vous l'avez probablement entendu, la France devrait vivre un nouvel épisode de canicule à partir du milieu de semaine. Et dans les Pyrénées-Orientales, certaines communes se préparent pour les prochains étés. C'est le cas à La Tour-Bazelne, qui est en train de rénover les cours de ses écoles primaires et maternelles pour perdre quelques degrés. François Bonneau, le maire de La Tour-Bazelne.
1: Plusieurs choix ont été faits. Le premier choix a été la désimperméabilisation. Voilà, pour éviter, pendant les fortes pluies, trop de ruissellement, les inondations. Tous les supports qui ont été utilisés, ou en copeaux de bois, ou en matériaux filtrants, permettre à l'eau de s'infiltrer directement dans le sol et d'éviter de ruisseler vers la rue. Le deuxième axe, qui n'est pas encore fini sur l'école maternelle et sur l'école primaire, c'est la plantation de végétaux. Pour créer de l'ombrage, essayer de faire descendre la température dans les cours d'école, autour des bâtiments. Et il y aura également un espace où ils pourront planter eux-mêmes des petits légumes, des fruits, etc. avec les enseignants de l'école. Voilà, un petit potager.
2: C'était des travaux nécessaires ?
1: Oui, c'est des travaux nécessaires parce que même si la cour était en bon état, elle était toute goudronnée sans trop d'ombrage, ça correspondait à une époque où les parents, les enseignants voulaient des cours d'école qui étaient ce qu'on appelait propres, qui permettaient aux enfants de ne pas salir, etc. Mais avec le changement climatique, des grands espaces comme ça, goudronnés sans ombre, ça devenait insupportable.
21: François Bonneau, le maire de La Tour-Bazelne, au micro de Rosalia MacArthur. Dans les infos de 7h, vous entendrez le témoignage de ces malades du cancer qui se lancent un gros défi, plus de 700 km à vélo entre les Alpes-Maritimes et Perpignan. Et puis on ira aussi au château de Quérébus qui vient d'être inscrit au patrimoine mondial de l'UNESCO. Bon, ça ne se voit pas pour l'instant, mais il y aura un grand soleil tout à l'heure.
0: J'aime comment on fait la météo, vraiment en direct pour le coup.
21: Ah ben là, oui.
0: C'est l'avantage du studio vitré.
21: C'est ça.
0: Voilà. Va faire très beau aujourd'hui en pays catalan. Il y aura de la tramontane, un petit peu de tramontane. 40-50 km heure à peu près ce matin sur la plaine du Roussillon, le littoral et les fenouillèdes. Alors on commence avant les températures d'après-midi par celle de ce matin, que je lis en direct sur le Facebook ici Roussillon, le post météo, le WhatsApp également, 0468-35-5000. Jean-Marc, bonjour à Bâge. Il fait 21 degrés. Bonjour Richard aussi à Bagnoul-sur-Mer, 23 degrés dans son jardin, tout comme chez Daniela Cabestani et Maggie à Argelès. Maggie qui envoie une très très belle photo d'un lever de soleil là au-dessus de la mer. Je sens que ça a illustré le post météo de demain, cette histoire.
21: Wow.
0: C'est magnifique, merci Maggie. Et puis chez Valérie à Los Mazos, 15 degrés. Cet après-midi, du soleil encore, du vent de nord-est sur la Cerdagne Capcir qui se lèvera aussi, 50 km/h les températures.
21: Alors on aura 33 degrés à Perpignan cet après-midi et à Céret, ce sera d'ailleurs la maximale. 31 degrés pour la Côte Vermeille, 32 en Conflans, par exemple à Prades, et 28 degrés pour la montagne.
0: Et puis risque incendie exceptionnel, vous le disiez, sur le département rouge écarlate sur l'est, sur l'ensemble des Pyrénées-Orientales. Par conséquent, certaines routes sont fermées à la circulation, que ce soit en voiture, à pied, à cheval, pas de randonnée, sur les massifs, sur les pistes non revêtues, sur les routes goudronnées également, sur la D86, c'est donc les communes de Collioure, Port-Vendres et Bagnouls, la 86B, ça c'est direction le phare de Béar. La route du hameau de Lavaille est concernée également. Dans les Aspres, la départementale 84, direction le prieuré de Serrabonne. Cette route est donc fermée. Puis sur le massif des Corbières, c'est la départementale 38 qui mène à Forçaréal et la route de Périos qu'on évite d'emprunter aujourd'hui.
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0: On va aller prendre le bain pour répondre aux questions de vos bouts de choux. Mais avant ça, c'est tout pour la musique sur Ici Roussillon avec France Gall.

0: Tout pour la musique, avec la voix de France Gall et les chœurs de Michel Berger. Vous l'aurez reconnu juste derrière.
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0: Et puis avant 7h, hein, les 3 plus, la sélection des 3 bons plans, des ICI Express, les messages vocaux que vous nous envoyez au 04 68 35 5000, les conseils de votre vétérinaire. Également, après l'heure du bain, c'est cet été, la série originale proposée par Louise Lampierre qui explore avec les scientifiques d'Océanopolis Axe à Brest, les mystères de la mer à hauteur d'enfant.
4: C'est quoi la différence entre la mer et l'océan ?
5: Il existe un seul et immense océan puisque toutes les mers sont reliées, ou presque.
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5: On dit que l'océan est le poumon de la planète parce que c'est le premier fournisseur d'oxygène. Toi, quand tu inspires, tu as besoin d'oxygène. Il part dans ton sang, il irrigue ton cerveau et ton corps. Et quand tu expires, tu recraches du dioxyde de carbone. L'océan, certaines algues et le petit plancton mangent le dioxyde de carbone et nous rendent de l'oxygène. C'est notre grand poumon et ça, toutes les mers et tous les océans le font. La différence entre la mer et l'océan, elle tient finalement sur un bout de papier. Il y a des conventions signées par tous les pays, ou presque, des conventions qui disent qu'un océan, c'est une immense mare salée, bordée par les continents, alors que la mer peut être fermée, comme une bouteille d'eau finalement, entourée de pays de tous les côtés, et que la mer déverse de l'eau dans l'océan par un détroit, comme quand tu ouvres le capuchon de ta bouteille. La Méditerranée, par exemple, c'est une mer reliée à l'Atlantique par le détroit de Gibraltar. Il y a 5 océans. Pacifique, Atlantique, Indien, Arctique et Antarctique. Une autre différence entre la mer et l'océan, c'est la profondeur. La Manche, le long de la Bretagne et la Normandie, va jusque 200 mètres de fond. Alors que l'océan Pacifique peut engloutir l'Everest puisqu'il descend jusque 11 000 mètres. C'est la fosse des Mariannes.
4: Pourquoi dans certaines mers, je flotte sans mes brassards ?
5: Les scientifiques brestois du fonds de dotation d'Océanopolis Acte, qui travaillent à expliquer l'océan et les manières de le préserver, nous ont expliqué qu'il y a plus de sel dans la mer que dans l'océan, parce que l'eau s'évapore plus que dans l'océan. La mer Morte, par exemple, c'est la mer la plus salée du monde. Elle est complètement fermée, ça veut dire qu'elle ne communique pas du tout avec l'océan, comme un lac finalement, et tu flottes dedans sans brassard à cause de la quantité de sel.
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0: Et c'est vraiment très intéressant. Hein. Merci beaucoup, Louise Lampierre. Ouais, c'est pour les enfants, mais nous, en tant qu'adultes, on en apprend aussi tous les jours avec vous. 6h42 sur Ici Roussillon, les conseils de notre vétérinaire à suivre et à voir si faire un test ADN à son animal, c'est gadget ou une révolution.
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0: Il est 6h43 sur Ici Roussillon. On voit de plus en plus de tests ADN pour chiens et chats, un peu comme ceux proposés aux humains. Ils promettent de révéler la race, les origines, voire des risques de maladies. Mais est-ce vraiment utile ? On en parle avec le docteur Pierre Fabin, notre vétérinaire.
10: C'est effectivement un vrai phénomène de mode. Un simple coton-tige dans la bouche de votre chien ou de votre chat, quelques semaines d'attente et vous recevez un rapport complet avec ses origines, son patrimoine génétique. Sur le papier, c'est fascinant. On découvre que son golden a un grand-père border collie ou que son chat européen a un petit côté siamois. Mais attention, tous ces tests ne se valent pas. Certains ont une vocation plaisir, d'autres un vrai intérêt médical. Et la différence est énorme. Les tests purement ludiques, ceux qui promettent de révéler la race, restent souvent approximatifs. Les bases de données ADN ne sont pas uniformes et les croisements rendent les résultats vraiment difficiles à interpréter. On peut donc les voir comme une curiosité amusante, pas comme une vérité scientifique.
0: Ouais, d'accord. Mais pour la santé, est-ce que c'est plus sérieux ?
10: Alors oui, pour la santé, c'est beaucoup plus sérieux. Les tests de dépistage génétique, eux, sont beaucoup plus fiables, à condition de passer par un laboratoire reconnu. Ils permettent de détecter des mutations responsables de maladies cardiaques, rénales ou neurologiques, parfois même avant que les symptômes n'apparaissent. C'est une vraie avancée, car on peut adapter la prévention, la reproduction ou certains traitements en conséquence. Et pour certaines races, ces tests devraient même être systématiques. Par exemple, pour les chiens bergers australiens, les collets, les border collies, le test MDR1 est indispensable pour moi. Il permet de savoir si le chien risque de mal réagir à certains médicaments. Et ça, c'est une information vitale.
0: Oui, mais alors concrètement, Pierre, quand est-ce qu'il faut en faire un ?
10: Alors, en fait, ça dépend du but que vous recherchez. Si c'est juste pour la curiosité, pour connaître les origines de son animal, pourquoi pas, tant qu'on ne le prend pas pour un diagnostic précis. Mais si on a un animal de race, c'est différent. Il faut se renseigner sur les prédispositions génétiques connues et faire les tests quand ils existent. Les éleveurs sérieux le font systématiquement avant de reproduire leurs animaux, justement pour éviter de transmettre certaines maladies. Chez le chat, par exemple, certaines races comme le Maine Coon sont prédisposées à la cardiomyopathie hypertrophique. C'est une maladie du cœur qui peut être dépistée par un test ADN qui est fiable. Ces analyses permettent d'anticiper, de mieux suivre votre animal et parfois d'adapter les soins tout au long de sa vie.
0: Eh bien, merci beaucoup docteur, voilà qui sera utile à toutes celles ce matin qui m'envoient les photos de leur chien sur le Facebook, le post Facebook sur Ici Roussillon, le post météo précisément. Vous me donnez les températures de vos villes et villages et puis vous m'envoyez des photos aussi, pourquoi pas, comme Baby 2, voilà, qui m'envoie une photo de son chien là dans sa voiture. C'est magnifique. Écoutons à présent l'histoire de cet Anglais à New York, c'est bien sûr Sting, avant la sélection de vos trois messages vocaux dans lesquels vous annoncez des événements autour de chez vous, des actions de solidarité. Tiens, pourquoi pas? Eh bien, au quotidien, je sélectionne ceux qui seront diffusés dans la journée. Le matin, on les écoute ensemble.

0: Yeah, le saxo, Englishman in New York, Sting. 6h50 sur Ici Roussillon. Jette rapidement un coup d'œil à vos messages sur le Facebook. Ici Roussillon, bonjour Nicole qui nous donne la météo à Corsaville. Il fait 17,7 degrés. À Tuir chez Christine, il fait 21 degrés. Bonjour à Françoise dans son jardin à Sorède, sous l'olivier, précise-t-elle, 22,3 degrés. Et puis chez Fifi, bonjour Fifi, à Cléra, c'est 22 degrés. On parle aussi via le WhatsApp, ici Roussillon, 0468-35-5000, à l'instar de Muriel qui vient d'envoyer un message. 18 degrés du côté d'Amélie-les-Bains, avec une petite photo de son jardin. Merci beaucoup Muriel. André aussi, 17 degrés, vent faible du côté de Prades. Les événements que vous organisez autour de chez vous, vous nous en parlez toujours via ce WhatsApp, ici Roussillon. Il est très très bien, hein, 0468-35-5000. Vous nous faites un message vocal, on les diffuse tous les jours à la demi-heure de chaque heure. Et voici une sélection de quelques-uns, trois précisément. Pour commencer, on part direction Le Pertus avec un joli spectacle au Fort de Bellegarde.
1: Mercredi 29 juillet, à partir de 21h, veuillez retrouver sur la place d'armes du Fort de Bellegarde au Pertus le spectacle Imprenable. Imprenable, c'est une aventure théâtrale de cap et d'épée sur la vie du plus grand ingénieur de l'histoire de France, Vauban. Les places sont à partir de 20 euros par adulte et 10 euros par enfant. Vous avez la possibilité de vous restaurer sur place. Soit vous prenez les billets en ligne, soit vous les prenez à la billetterie de l'accueil du Fort de Bellegarde qui ouvrira le 29 à partir de 19h. Bonne journée à tous.
0: Merci beaucoup Florian. Et du Pertus aux Angles, il n'y a qu'un vocal.
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0: Merci beaucoup. Aux Angles, c'était David. Et puis, on reste en montagne, direction la Cabanas. 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C'est le collectif Métissé.
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0: Merci à toutes et à tous pour les vocaux que vous nous envoyez au quotidien via le WhatsApp 04 68 35 5000. Vous enregistrez le numéro, vous allez sur l'application WhatsApp. Nouveau message, hop, ici Roussillon, hop, vous nous trouvez, vous appuyez sur le micro, vous nous faites un vocal d'une vingtaine de secondes avec un grand sourire, du dynamisme. Et puis bah, nous, on récupère tout ça et on vous diffuse à l'antenne. C'est aussi ça, une radio locale proche de vous. Mélodie Tempo, Harmonie, ici Roussillon, 6h53, avant l'heure du, avant l'humour en tube et les infos.

0: Mélodie Tempo Harmony, Bernard Lavillier avec Jimmy Cliff sur ici Roussillon. Dans même pas 3 minutes, toute l'actu locale. Mais avant ça, de l'humour en tube, Fred Ballard ou comment faire du sport avec un coach qui n'est pas trop sportif non plus, quoi.
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0: 6h58, rien de tel qu'une petite séance de remise en forme pour attaquer une nouvelle semaine dans la joie et l'allégresse. Alors pour que personne ne soit laissé de côté, dans l'humour en tube, Fred Ballard a été chercher des coachs sportifs, pas trop sportifs non plus.
5: Aujourd'hui, notre nouvelle formule, J-Pantonique, avec Aviné et Vérola. Je suis la grande Aviné.
6: Je suis la petite Vérola.
7: Voilà, bah c'est sûr qu'avec Michel Bernier et Mimi Mathy, on est sûr de ne pas se faire de claquage au mollet. Hein. On va pas se déchirer les ischio-jambiers, ni se fouler les adducteurs. En revanche, côté zygomatique, ça devrait chauffer un petit peu.
5: Et pour conserver votre cellulite, restez sans bouger et mangez des frites. Toto yoto. Chez nous, on pas. Et on transpire pas, ça évite au moins de sentir sous les bras.
7: C'est vrai que d'un autre côté, en plein été, quelle idée franchement de s'agiter comme ça juste pour le plaisir de s'afficher avec des auréoles, hein, alors qu'il suffit d'un cornet de frites pour faire travailler son lever de coude. Bon, heureusement que le rire tonifie les abdos, on n'aura pas tout perdu, contrairement à Paul Mirabel.
8: Apparemment, j'ai 0% de masse musculaire. J'ai la même masse musculaire qu'un yaourt nature. J'ai 0% de masse graisseuse aussi, si tu additionnes ces informations, ça fait 0%. Ce qui signifie que scientifiquement parlant, je n'existe pas.
7: Voilà donc que ceux qui se plaignent de ne pas avoir réussi à obtenir le summer body de leur rêve après moult séances de toto yoto en tout genre se consolent. L'important c'est d'exister scientifiquement et surtout de se marrer très fréquemment.
0: Eh ben ça fait du bien de rire. Merci beaucoup.
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0: 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Il est 7h.
9: 7h.
0: Et à 7h, Suzanne Chodjaï pour les infos. À la Tour Bazaine, les enfants auront moins chaud à la rentrée.
10: En tout cas, pendant la récré, la commune de la Tour Bazaine est en train de rénover les cours des écoles primaires et maternelles pour végétaliser et retirer du béton, histoire de perdre quelques degrés. Une bonne nouvelle quand on sait qu'une nouvelle canicule devrait toucher la France cette semaine, Rosalia MacArthur.
11: Oui, parce que quand il faisait chaud, les récrés dans la cour toute bitumée n'étaient pas franchement agréables, se souvient Luca, 8 ans.
12: J'avais très très chaud. On n'avait pas beaucoup d'ombre avec les arbres.
11: Tout est en train de changer et c'est très bien, salue son papa.
13: Il serait moins fatigué et surtout, il prendrait moins le soleil, ça devient de plus en plus chaud.
11: Depuis les grilles des écoles, on voit des tractopelles, la cour des primaires en plein chantier, elle ressemblera bientôt à celle des maternelles, avec plus d'arbres, de la pelouse, des îlots de copeaux de bois, mais aussi un sol dur. Le maire de la Tour Bazaine, François Bonneau.
14: On a fait le choix d'utiliser des matériaux qui ressemblent à des goudrons, mais qui ne sont pas du goudron classique, qui sont des matériaux qui permettent à l'eau de s'infiltrer.
11: S'infiltrer et faire baisser la température dans la cour.
14: On se rend compte qu'en moyenne, entre les endroits de l'école qui étaient en plein soleil et celles sous les arbres, on gagne quasiment 5 degrés. Le sol emmagasine moins la température et donc la restitue moins tout au long de la journée aussi, y compris le soir.
11: Il y a une dizaine d'années, la ville avait déjà fait installer la clim dans les écoles sans pour autant toucher à la cour.
14: Ça correspond correspondait à une époque où les parents, les enseignants voulaient des cours d'école qui étaient ce qu'on appelait propres. Mais avec le changement climatique, des grands espaces comme ça, goudronnés, sans ombre, ça devenait insupportable.
11: Et le maire l'assure, les travaux seront terminés pour la rentrée.
10: Sur notre site internet ICI Roussillon, vous avez les photos du chantier. Il coûte 600 000 euros pour les deux écoles.
0: Le feu de Thuès ne progresse quasiment plus.
10: Il n'a pas dépassé les 50 hectares depuis le début de l'incendie vendredi soir. Mais une dizaine de pompiers sont restés en surveillance toute cette nuit avant de reprendre les opérations ce matin. Un avion Dash a réalisé plusieurs largages de retardants aussi hier. Toute la journée, le département des PO reste en vigilance maximale pour le risque incendie. Vigilance rouge, de la mer à la montagne, tous les secteurs sont concernés. Vous ne pouvez pas partir randonner dans les massifs forestiers, ni emprunter certaines routes fermées. On fera le point sur les fermetures avec vous, Loïc, tout à l'heure. Vous ne pouvez pas non plus brûler des végétaux ou faire des travaux qui pourraient produire des étincelles. Et si vous ne respectez pas ces interdictions, vous vous exposez à des amendes jusqu'à 15 000 euros et même jusqu'à un an de prison. La conséquence de ce risque incendie, c'est aussi la fermeture de deux stations de ski encore aujourd'hui, Formiguère et le Cambre-d'Az. Aux Angles, le bike park est fermé également. Emmanuel Macron présidera ce matin une réunion de crise concernant le feu en Gironde, une cellule interministérielle à 10h. La situation est stable ce matin, mais selon la préfecture de Gironde, mais les autorités redoutent la prochaine vague de chaleur à partir de demain. 42 000 hectares déjà détruits en Gironde, un bilan déjà catastrophique, donc après 5 jours de lutte, 240 habitations parties en fumée, et la préfecture appelle les touristes à ne pas venir dans le département. Elle suspend également toutes les colonies de vacances. La SNCF interrompt aussi la circulation des trains jusqu'à nouvel ordre entre Bordeaux, Arcachon, Hendaye et Tarbes, entre autres. L'annulation et les échanges de billets sans frais sont possibles jusqu'à vendredi soir.
0: Et il est 7h03 dans les Pyrénées-Orientales. Ces vaillants cyclistes s'entraînent pour un défi, mais alors complètement zinzin.
10: Ils vont parcourir 715 km à vélo en 12 étapes entre Menton, c'est dans les Alpes-Maritimes, et Perpignan. Début du challenge mi-septembre et c'est un gros défi, notamment parce que ces cyclistes sont des personnes atteintes du cancer. Le projet porte bien son nom, comme dit l'oncologue Stephen Ellis.

0: sportive, c'est surtout une aventure humaine. Le plus important, c'est pas de battre des records, mais c'est de démontrer que il existe une vie pendant la maladie et surtout après la maladie. Et on gagne des années de vie avec les traitements et l'activité physique, cette course, l'accompagnement social permettent aussi de redonner de la vie à ces années de traitement.
1: La trentaine de participants s'élanceront donc le 19 septembre depuis Menton. Ils sont en photo sur le site internet d'ici Roussillon. Puisqu'on parle de vélo, l'occasion de vous rappeler la victoire de Tadej Pogacar. Le Slovène a remporté hier son 5e Tour de France au terme de la dernière étape sur les Champs-Élysées. Le Français Paul Sexas, jeune prodige de 19 ans, termine lui à la 4e place. C'était la première fois qu'il participait.
2: Et on dit merci à l'UNESCO et vivement le retour des visiteurs.
1: Oui, c'est ce qu'on se dit en ce moment au château de Quéribus, l'édifice inscrit au patrimoine mondial de l'UNESCO depuis hier, comme 7 autres forteresses réparties entre l'Aude et l'Ariège, celles qu'on appelle les châteaux du pays Qatar, mais qu'il faut plutôt appeler forteresse royale du Languedoc. Le château de Quéribus, lui, est perché à la frontière avec les PO sur la commune de Cucugnan, et le maire, André Douminc, croise les doigts pour que le classement à l'UNESCO porte ses fruits.
3: C'est une grosse fierté pour notre commune, pour nous, les élus, parce qu'on s'est quand même battu. Nous, on attend ça parce que voilà, ça fait quelques années qu'on est en perte de fréquentation touristique. Depuis le Covid, on est descendu en chute libre, quoi. Mais c'était déjà un peu avant. En 95, on était à 92 000 entrées. On est passé péniblement à 49 000, quoi. Et on compte beaucoup sur cette candidature pour qu'il y ait un retour. Parce que tous les sites qui ont été classés à l'UNESCO, ils nous disent chaque fois que ça va entre 25 et 30% de fréquentation en plus. On espère avoir ça, parce qu'on a vraiment un manque à gagner.
1: Des travaux sont prévus pour rénover certains secteurs du château de Quéribus. Et le prix pour le visiter restera le même. 9 euros pour les adultes, 5,50 euros pour les enfants. Et puis dans quelques minutes, votre invité, Loïc Philippe Mesuron, l'organisateur du grand concours de plancha à Le Cat, prévu après-demain. Je dis dans quelques minutes, mais il faut être un petit peu patient. C'est à 7h45.
4: C'est quelques minutes.
1: Oui, on va dire ça comme ça.
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1: Il va faire encore chaud aujourd'hui, Loïc, mais pour l'instant, ce matin, ça va.
4: Ce matin, ça reste frais. Du soleil dans la journée. Ce matin, des passages nuageux également sur les Pyrénées orientales, de la Tramontane, sur la plaine du Roussillon, le littoral, les Fenouillettes, 40-50 km/h, 60 km/h, en conflant dans les Aspres également. Les températures, c'est toujours grâce à vous, hein, sur le WhatsApp et le post météo sur la page Facebook ici Roussillon. Coucou Jackie, vous êtes au Masseroux. Bonjour, Perpignan, hein, Masseroux, 23 degrés. On a Jean-François qui nous écoute dans l'Hérault. À Lignan-sur-Orbe, il fait 21 degrés. Bonjour dans l'Hérault. On a le bonjour aussi de Gilbert à Aisne, 21 degrés. Il nous dit il fait 46% d'humidité.
1: Alors, ouf, chaud. Quelle précision.
4: Peut-être pas top pour faire sécher le linge, je sais pas trop, mais.
1: C'est pas... Je n'ai pas trop d'avis là-dessus.
4: Moi non plus. Merci en tout cas, Gilbert. Et puis on a Mireille aux Angles, il fait 9 degrés à 7h08. C'est bien ça. Hop, plaque, le petit plaid, on va être bien. Cet après-midi, du soleil encore, du vent de nord-est qui se lève sur la Cerdagne, 50 km/h, et des probables gouttes du côté de Prat-de-Moyaux, ses alentours. Quelle température, Suzanne?
1: Cet après-midi, selon Météo France, il fera 35 degrés au Barcarès, 34 prévus à Vinça et à Perpignan, 33 degrés à Reynès, c'est en Val-Espire, et à Foromeux, il fera 24 degrés.
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4: Merci beaucoup Suzanne. Un coup d'œil également au risque incendie exceptionnel aujourd'hui sur le département. C'est rouge écarlate hein, sur tout le département. Ça veut dire quoi? Eh bien, ça veut dire que des routes seront fermées à la circulation, aux véhicules à moteur, à pied, même à cheval. Interdiction de faire des randonnées sur des pistes non revêtues. Certaines routes goudronnées également sont fermées. La départementale 86 sur les communes de Port-Vendres, Bagnoul-sur-Mer, Collioure, la 86B en direction du sémaphore de Béarn, la route du hameau de Lavaille également. Dans les Aspres, c'est la départementale 84 en direction du prieuré de Serrabonne qui est fermée aujourd'hui. Le massif des Corbières, la RD38 jusqu'à Forçaréal, la route de Périos, évidemment. Liste non exhaustive, toutes les routes fermées à la circulation sur le site de la préfecture des Pyrénées-Orientales. I'm still standing avec Elton John qu'on a croisé du côté de la Côte d'Azur.
1: C'est pas ce vrai.
4: Mais oui, il est toujours là, still standing. Il tient debout, hein.

0: met la patate pour commencer la matinée en pays catalan sur Ici Roussillon. I'm still standing.
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0: Avec Elton John, avant 7h30, votre premier jeu de l'été de la journée du coq à l'âne avec un très très joli cadeau à gagner. Bonne fête les Nathalie et puis dans un instant, mon œil dans le rétro avec Gérald Roux, on va parler du prix de l'essence.

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6: 7h14, mon œil dans le rétro avec Gérald Roux. Tout cet été, on se retourne sur ce qui nous a marqué depuis le début de l'année. Ce matin, le décollage des prix de l'essence.
7: Ça nous accueillit à froid, début mars. Sous l'effet de la guerre en Iran, les prix à la pompe flambent pendant 3 mois et dépassent nettement les 2 euros le litre. Ça nous a fait mal. Mais cette nouvelle hausse a comme un air de déjà-vu. Est-ce que vous avez déjà essayé de vous souvenir combien de fois on vous a annoncé à la radio, à la télé, des prix de carburant qui décollent ? Peut-être pas. Alors j'ai regardé pour vous. J'ai scruté les soubresauts du sans-plomb 95 depuis des années et c'est très instructif. La dernière fois que le litre a été très cher en France, c'était il y a peu de temps, il y a 2 ans, au printemps 2024, plus de 1,94€ le litre et les mois précédent, c'était déjà cher. En fait, ça durait depuis le déclenchement de la guerre en Ukraine. En 2022, au début des combats en Ukraine, on a même vu un pic à 2,12€ pour le sans-plomb 95. Vous vous en souvenez ? Pas moi. On remonte encore un peu. Avril 2012, 1,67€. Ça semble peu aujourd'hui, mais c'était une forte hausse. Pourquoi ce coup de chaud ? Encore des problèmes géopolitiques, notamment des tensions avec l'Iran. Eh oui, déjà. On continue. Juin 2008, 1,50€ alors qu'on était à 1,30€ quelques mois avant. Le baril de pétrole a battu son record historique. Pour quelle raison ? Des tensions avec l'Iran sur le nucléaire. Maintenant, un grand bond en arrière pour se retrouver en 1980. Dans l'essence, il y avait encore du plomb et dans les porte-monnaies, des francs. Cette année-là, les prix étaient montés très vite à cause de la révolution iranienne, un an avant. Pour terminer notre voyage dans le temps, arrivons fin 1973. Le prix de l'essence grimpe de 30% en 3 mois. C'est la conséquence de la guerre entre Israël et les pays arabes. Déjà à l'époque, dans les reportages, on entend la plainte des automobilistes. Ils disent qu'ils vont moins rouler, ne pas partir en week-end ou acheter une petite R5 pour remplacer la R12 un peu trop gourmande. Vous le voyez, ça fait plus de 50 ans que ça dure. Nos modes de transport subissent toujours les conséquences des guerres, des crises internationales, surtout celles du Moyen-Orient. C'est pas nouveau, mais on en sort quand ?
6: Eh bien, merci Gérald. Ça fait du mal hein, d'entendre qu'on payait fut en temps 1,50€ le litre à la pompe. Il est 7h17, c'est l'heure de jouer.
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6: Et là, pour le coup, c'est complètement gratuit pour vous. Hein, du coq à l'âne. Alors, c'est quoi le principe ? On a un coq, on a un âne. Ils sont séparés de 1000 mètres. Et quelque part par là, on a caché un joli cadeau. Va falloir le trouver. Vous aurez 30 secondes pour me donner un maximum de distance au mètre près. Et puis, je vous aide avec ces plus ou ces moins. Qu'est-ce que vous gagnez dans l'histoire ? Mais vous allez partir aux Angles, les amis, avec un pack famille pour faire le plein de sensations et de relaxation aussi. Un pack famille pour 4 personnes. Vous allez d'abord monter à bord de la Lubac Mountain, une luxueux rail de 2 km. Et alors là, vous allez descendre comme ça à travers la montagne avec des pointes jusqu'à 40 km/h. Si vous préférez le VTT, c'est aussi possible en direction le bike park avec des pistes adaptées à tous les niveaux. Alors attention, petite précision, aujourd'hui le bike park est fermé en cause les risques incendie exceptionnels. Et puis ensuite vous allez pouvoir vous détendre grâce à Angléo, ses bassins, sauna, hammam, son spa face aux Pyrénées. 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
6: Et oui, effectivement, le jour s'est levé ouais, sur les Pyrénées-Orientales, en Pays catalan. Vous écoutez ici Roussillon, bon petit déj, hein, la cracotte, la biscotte, petit peu de beurre dessus, pourquoi pas, le café.

0: Le jour s'est levé, vous êtes à l'écoute d'ici Roussillon au Pays Catalan, 7h23.
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0: 30 secondes pour la trouver, cette distance au mètre près, entre 0 et 1000 mètres, entre le coq et le burro catalan. J'ai caché un cadeau, évidemment, un super pack famille pour 4 personnes, multi-activité direction les Angles. D'abord, vous allez monter sur la Loubac Mountain, 2 km de Luchurail. Vlam, à travers les arbres, comme ça, à travers les sapins, bah, il y a des descentes, c'est jusqu'à 40 km/h. Franchement, c'est chouette. En plus, vous pouvez réguler votre vitesse, donc no stress. Franchement, ça peut se faire tranquille. Il y a du VTT aussi, direction le bike park, avec des pistes tout niveau pour vous régaler. Et puis, si vous avez envie de vous détendre, vous irez vous détendre du côté d'Angléo, avec des bassins et des bubules, le sauna, le hammam, le spa face aux Pyrénées. C'est chouette. Allez, venez avec moi, on part du côté d'Argelès Village. Bonjour Marie-Hélène.
3: Bonjour tout le monde.
0: Vous allez bien ?
3: Très bien, merci.
0: Je vous demande pas comment s'est passé le week-end, puisque c'est tous les jours samedi pour vous.
3: Voilà, mais du samedi dimanche.
0: Voilà, c'est le principe de la retraite, quoi.
3: Ah oui.
0: Et vous achetiez de l'or avant ?
3: Voilà, c'est ça, exactement.
0: Vous en vendiez aussi ?
3: Non, j'achetais.
0: Ah, vous achetiez uniquement. Vous achetiez uniquement. Le cours de l'or, vous suivez toujours un petit peu ce que ça donne ?
3: Oh non, plus du tout. Là,
0: oh là là,
3: c'est fini.
0: Oh là là. Fichez-moi la paix, vous êtes maniaque. Allez, Marie-Hélène, on se concentre, je vous laisse 30 secondes, top, c'est parti.
3: D'accord. 800.
0: C'est moins.
3: 700.
0: C'est plus. Oh.
3: 750.
0: C'est plus.
3: 760.
0: C'est plus.
3: 770.
0: C'est moins.
3: 768.
0: C'est moins.
3: 767.
0: C'est moins.
3: 66.
0: Moins.
3: 765.
0: Moins.
3: Soit 764.
0: Moins.
3: 63.
0: C'est gagné. Eh, chapeau, hein.
3: Merci beaucoup.
0: Vous me l'avez pris en étau direct, hein. 700, 800, oui. Bam. Félicitations Marie-Hélène, direction les Angles pour vous.
3: C'est vraiment super. Merci beaucoup en tout cas.
0: C'est moi qui vous remercie, je vous souhaite une très très belle journée, un bon lundi. À bientôt Marie-Hélène.
3: Merci à tout le monde, merci.
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0: Le temps est bon, ouais, complètement. Ça va être un joli lundi 27 juillet. On va rejouer ensemble hein, du coq à l'âne dans une, même pas une vingtaine de minutes. Avant ça, les infos de 7h30 qui se préparent. Le temps est bon, bon entendeur. Avec Isabelle Pierre sur Ici Roussillon.

0: C'est bon entendeur avec la voix d'Isabelle Pierre. Le temps est bon sur ICI Roussillon. Dans une minute, les infos.
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0: Suzanne, le château de Quéribus s'invite dans la shortlist de l'UNESCO.
3: La forteresse construite au XIIIe siècle à la frontière entre l'Aude et les PO a été inscrite hier au patrimoine mondial de l'UNESCO. Une victoire pour la commune de Cucugnan qui espère un retour en masse des visiteurs. Dans un instant, vous assisterez à l'entraînement de ces courageux cyclistes, des malades du cancer qui se lancent un gros défi, relier les Alpes-Maritimes et Perpignan en 12 étapes. Notre reportage à leur côté. C'est juste après le tour de l'info avec vous, Cyril Ardo-Redon. C'est sur ICI Roussillon.
4: Pas d'évolution majeure à signaler et des secours qui restent pleinement mobilisés, dit ce matin la préfecture de Gironde, face à l'incendie erratique qui a déjà parcouru 42 000 hectares en 5 jours. 220 000 personnes ont été évacuées et 84 sapeurs-pompiers ont été blessés. Dans ce contexte, et alors que les trains au départ de Bordeaux vers Arcachon, Hendaye ou Tarbes sont supprimés, la SNCF prolonge jusqu'à vendredi l'annulation et l'échange sans frais des billets de train dans la région. La préfète de Gironde appelle les touristes à ne pas venir et à changer de destination. À l'échelle du pays, déjà 115 000 hectares parcourus par les flammes cette année. Plusieurs autres incendies sont en cours. 4 500 hectares touchés dans le Var, sur le massif du Gros-Bessillon. 3 600 hectares parcourus à Biscarrosse dans les Landes. 900 à Corté en Corse. Ce matin, Emmanuel Macron préside une cellule interministérielle de crise. Par ailleurs, 7 départements du pourtour méditerranéen, des Pyrénées-Orientales au Var, sont placés en orange face au risque élevé de feux de forêt aujourd'hui. L'avenir de 670 salariés de l'entreprise Fibre Excellence se joue aujourd'hui. Le principal fabricant français de pâte à papier possède 2 sites à Saint-Gaudens en Haute-Garonne et à Tarascon dans les Bouches-du-Rhône. Le tribunal de commerce de Toulouse se prononce sur l'offre déposée par l'homme d'affaires Mathieu Pigas. Et puis le Slovène Tadej Pogacar rejoint le cercle très fermé des quintuples vainqueurs du Tour de France après sa victoire hier. Le jeune prodige français de 19 ans, Paul Sexas, décroche la 4e place.
3: Cyril Ardo-Redon, on vous retrouve dans une heure. Je vous le disais tout à l'heure, pour eux, c'est un gros challenge. Une trentaine de Catalans atteints d'un cancer vont participer à un projet sportif le mois prochain. Le défi, faut pas crever, c'est le nom. 700 km à vélo entre Menton, près de Nice, et Perpignan. Le départ, c'est donc dans 3 semaines. Mais bien sûr, le groupe de courageux s'entraîne en ce moment. Et Marie Roarch, vous les avez rencontrés lors d'une session vélo entre Villelongue-d'Elmans et Arles-sur-Tech.
5: Après une trentaine de kilomètres, ils arrivent à Arles-sur-Tech, le sourire aux lèvres.
6: On m'a dit aujourd'hui on va chercher des bousquilles.
5: André, 52 ans, originaire de Villeneuve-de-la-Raho.
6: J'ai un cancer rare qui me fatigue beaucoup, mais c'est un gros défi qui me tente à fond. Hein.
5: Katia ravitaille le peloton à coups de melon et de café avant de prendre la route du retour vers Villelongue-d'Elmonts. Son cancer du poumon est derrière elle, alors elle se lance ce défi.
7: C'est une des premières fois où on fait une étape complète, en fait, pour se rendre compte aussi comment notre corps l'accepte. Hein. Après, c'est un challenge aussi de se dire on est capable d'avoir une vie normale et de faire des activités normales et de se dépasser un peu, mais peut-être on ne l'aurait pas fait si on n'avait pas été malade, donc au final c'est un challenge, et en tout cas dans la joie, parce que les cancéreux sont des personnes très joyeuses.
5: Il y a bien plus que le cancer pour unir ce petit groupe très soudé où chacun s'écoute, sans notion de performance sportive, explique Marie-Josée qui naît à la retraite.
8: C'est pas pushing the limit à fond, hein, non, non. Ça permet de retrouver une relation de confiance au corps. L'activité sportive, ça fait reculer la maladie, enfin, ça fait du bien au moral, voilà. C'est tout bénef, voilà.
5: Un entraînement par semaine pour ce peloton qui espère bien être rejoint par d'autres malade dans son périple entre Alpes-Maritimes et Pyrénées-Orientales à l'automne.
3: Et vous retrouvez Katia, André, Marie-Josée et leurs camarades en photo sur le site d'Ici Roussillon. Le départ de ce défi, c'est le 19 septembre. Le département des PO reste en vigilance rouge pour le risque incendie. Aujourd'hui, c'est la vigilance la plus élevée. On y reviendra dans les prochaines infos à 8h avec tout ce qui est interdit aujourd'hui, notamment dans les massifs forestiers. Et puis à 7h45, donc dans un instant, notre invité, Philippe Mesuron, l'organisateur du grand concours de plancha à Leucate, prévu après-demain. La météo.
0: Oui, c'est exactement la météo, Suzanne, avec du soleil prévu partout sur le département aujourd'hui. Il y aura quelques passages nuageux ce matin, peut-être en léger voile, de la tramontane qui chassera progressivement les nuages dans l'après-midi. Du vent ce matin, en plaine, sur le littoral, le Fenouillet, 40-50 km/h, 60 sur le Conflent et les As. Prépu la température grâce à vous. Kikou, nous dit Nadi, à Y-sur-Tête, où il fait 19 degrés. Avec un ciel dégagé, pas de vent. Chez Monique, le soleil est sorti, 21 à Cléra. Hélène, à Elne, 22 degrés. Elle nous dit, le soleil, le vent brille dans un ciel vraiment bleu. À l'horizon, les Albert et la tour de la Massane sont
3: Hélène
0: dégagés. Hélène Poète. C'est un nom-prénom. Hélène Poète. Merci beaucoup, Hélène. 14 à Auxéja, chez Caroline. Chez Annie, 23 degrés à Canet-Sud. Et j'aime bien, il y a nos copains, la locale ici, Saint-Étienne-Loire, qui nous a mis un petit message aussi.
3: Trop mignon.
0: C'est mimes, hein.
3: Mais ouais.
0: Fait 16 degrés chez les Stéphanois. Allez, cet après-midi, les températures, Suzanne.
3: 34 degrés cet après-midi à Canet, à Perpignan et à Céré, 33 prévus à Prades, 31 selon Météo France à Saint-Paul-de-Fenouillet et 24 degrés aux Angles.
0: Et il y aura du vent aussi, 50 km/h, un vent de nord-est sur la Cerdagne et le Cap-Cyr, et puis des passages orageux prévus par Météo France si vous habitez à Prades-de-Moyaux et dans les alentours. Le risque incendie exceptionnel aujourd'hui sur tout le département. Par conséquent, certaines routes seront fermées à la circulation. Ça concerne les véhicules moteurs, à pied, à cheval, en trottinette, il est interdit
3: d'utiliser
0: en skateboard, tout en fait.
3: Hein, tout en roller aussi.
0: Voilà, exactement. Interdiction de vous balader sur les pistes non revêtues et certaines routes goudronnées également, notamment la départementale 86 sur les communes de Collioure, Bagnols-sur-Mer, Port-Vendres, la 86B en direction du phare de Béarn, la route du hameau de Lavaille, la D84 aussi sur le prieuré de Serrabonne est fermée, et puis sur le massif des Corbières, interdiction d'emprunter la D38 en direction de Fort-Saréal et la route de Périllos.
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0: J'adore ce coq, il vous réveille, mais alors comme il faut. Hein. Sur Ici Roussillon, c'est l'heure de... Mais fichez-lui la paix. Bon, vous allez gagner un pack famille, 4 personnes, direction la base nautique du Paroudé, c'est à Toreil. Alors c'est quoi le principe à la base nautique du Paroudé? Vous arrivez, déjà vous avez un super accueil, il y a une équipe qui est hyper sympa. Bam, choisissez un canoë, un paddle, comme vous voulez, vous pouvez mixer aussi. Et direction la plage, 2 heures de balade sur le Bourdigou en direction de notre sable fin. Et vous allez aussi gagner votre visite des orgues d'Ille-sur-Tête qui ont rouvert. Un passe famille, 4 adultes pour ces 2 activités. Etienne, mon cher Etienne, on pourra entendre notre coq chéri? Voyons, il est par là ou pas? Il n'est pas par là, bah, c'est pas très grave. Vous nous appelez. Ah! Et c'est la fête, hein. 04 68 35 5000. Merci Étienne à la réalisation. Et c'est Aïcha qui vous accueille aujourd'hui au standard d'Ici Roussillon.
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0: Et Paul Tatou, c'est parti. Étienne Dao.

0: Étienne Daou avec Épaules Tatou sur Ici Roussillon.
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0: Eh bien, c'est la question que je vais poser à Béatrice dans un instant, le temps de vous détailler le cadeau qu'elle va peut-être gagner. Je vous le souhaite en tout cas. Ce pack famille, 4 personnes, direction la base nautique du Paroudet. C'est à Toreil, canoë, paddle, stand-up paddle, hein, par exemple, au choix. 2 heures de balade sur le Bourdigou en direction de la plage. Mais aussi un pass famille 4 personnes pour aller visiter ou revisiter les Orgues sur tête. Je dis revisiter parce que Béatrice, vous êtes du côté sur tête.
3: C'est ça, tout à fait. Bonjour.
0: Bonjour, vous allez bien ?
3: Oui, très bien, merci.
0: C'est chouette d'écouter Ici Roussillon à cette heure-ci, surtout vous êtes en vacances.
3: Exactement.
0: Vous êtes une lève-tôt.
3: Oui, tout à fait.
0: Oui, a priori, oui, je confirme.
3: Oui.
0: Tout va bien pour vous à Issur-Tête ?
3: Oui, ça va. Très bon, bien, merci.
0: Je suis très content de vous avoir avec nous, surtout que c'est la première fois que vous jouez à la radio.
3: Oui, je vais tenter, exactement.
0: Vous allez voir, ça va super bien se passer. Le coq et l'âne, le burro catala, il y a 1000 mètres qui les séparent. Entre ces 1000 mètres, à 1 mètre près, comme ça, bam, on a mis un cadeau. À vous de le trouver, je vous aide plus, moins. Vous avez 30 secondes, c'est parti.
3: 500.
0: 500, c'est moins.
3: 400.
0: Moins.
3: 200.
0: Moins.
3: 100.
0: Moins.
3: 50.
0: Plus.
3: 70.
0: Plus.
3: 80.
0: Plus.
3: 90.
0: Moins.
3: 85.
0: Plus.
3: 87.
0: Moins.
3: 86.
0: C'est décidément, hein. Ouais, il y a la petite feinte, hein. J'ai failli dire oui de suite. C'est gagné pour vous, Béatrice.
3: Merci beaucoup, c'est génial.
0: Bah, ça me fait bien plaisir.
3: Oui, moi aussi, merci beaucoup. Hein,
0: c'est une première réussie pour vous. Je vous dis à très bientôt.
3: Ouais, merci.
0: Salut, bonne journée, Béatrice, du côté d'Issur-Tête. Bonne journée.
3: Merci.
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0: Et dans un instant,
1: du coq à l'âne.
0: Je l'ai oublié, oui. Ben, il faut préciser, dans un instant, c'est l'invité d'ici matin. On va parler de plan de chat du côté de Port-Locate.
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0: Notre invité à 7h44 sur Ici Matin, c'est Philippe Mesuron, révélé au grand public dans Masterchef. C'est aujourd'hui le chef de la plancha. Bonjour Philippe.
5: Bonjour, comment ça va? Bonjour à toutes, bonjour à tous.
0: Vous allez bien?
5: Super bien, nickel.
0: Dans les starting blocks, j'imagine, puisque après-demain, le 29 juillet, mercredi, sur les quais de Port-Locate, vous allez dégainer de la plancha pour le grand concours de plancha.
5: Oui, absolument, absolument. C'est la deuxième édition de ce concours de plancha, avec un jury très sympa, parce qu'il y aura Anne Alassane, qui est la gagnante de Masterchef saison 1, et elle sera accompagnée de Bernard Dumège, qui est un de ces acheteurs incontournables de l'émission à faire conclure sur France 2. Voilà, et puis il y aura 8 binômes amateurs qui vont s'affronter autour de 3 épreuves. Ils vont revivre du Masterchef à la façon TF1, comme nous on a pu le vivre il y a quelques années de ça, cher ami.
0: Et tout ça va se passer en direct, hein, devant les yeux ravis, ébahis du public qui viendra mercredi à Port-Locate.
5: Exactement, il y a une première épreuve qui va avoir lieu mercredi matin. C'est ce qu'on appelle l'épreuve du marché, donc je ne peux pas en dire plus, bien évidemment. Ce sera la surprise pour les candidats et pour les spectateurs. Et l'après-midi, il y aura la fameuse épreuve de la boîte mystère, avec des ingrédients communs à tous les binômes. Ils auront une heure pour réaliser le plat. Et ensuite, il y aura l'épreuve, on terminera par l'épreuve du garde-manger, où là, ils vont se casser avec des produits de saison, des produits locaux, pour réaliser un dessert. Et tout ça se terminera par une DJ plancha party, voilà, où les gens vont pouvoir danser juste avant que la ville de Port-le-Cat tire leur superbe feu d'artifice.
0: Ah, ça va être chouette. Voilà, j'allais dire, effectivement, les binômes, eux, vont s'amuser, vont transpirer également avec ces recettes à faire à la plancha. Le public, lui aussi, va pouvoir s'amuser, évidemment.
5: Oui, le public va pouvoir s'amuser, va pouvoir voir un petit peu comment ça se déroule, parce que, bien sûr, l'entrée du village est complètement gratuite. Hein. Et si vous voulez ensuite, sur la dernière épreuve, le public va pouvoir déguster. Et en plus, petit cadeau, petite surprise, on a un partenaire qui est le foie gras IGP Périgord, et les touristes vont pouvoir déguster du foie gras sur le port de Port-le-Cat. C'est pas merveilleux tout ça?
0: Mais c'est... Mais vous allez me voir, mon cher Philippe.
5: C'est génial, j'y compte. Et ce qui est super important également, c'est que là, sur cette deuxième édition, nouveauté, mercredi matin à la fraîche, il y aura des ateliers pour les petits loulous et pour les bouts quoi. Voilà, des petits ateliers culinaires. Voilà, et puis il reste des places pour les binômes, donc il suffit d'aller s'inscrire à l'office de tourisme de Port-le-Cat.
0: Si vous souhaitez participer à ce concours façon Masterchef en direct ce mercredi du côté de Le-Cat avec des planchas à gagner quand même, hein.
5: Ah ben oui, bien évidemment. Donc le binôme gagnant va gagner... des planchas, bon, tous les binômes vont gagner parce qu'il y a plein de cadeaux, si vous voulez. Et surtout, c'est que le binôme gagnant représentera l'Aude pour le concours national de planchas qui aura lieu à Hossegore en mai 2027.
0: Ah ben c'est chouette tout ça. Merci beaucoup,
5: pas
0: Philippe.
5: Mal. Bah oui. Avec plaisir.
0: À très bientôt. On se retrouve donc ce mercredi, le 29 juillet, dès le petit matin, là, du côté de le Port-le-Cat. À bientôt.
5: À bientôt, merci, bonne journée à toutes et à tous.
0: Bonne journée, dans un instant, direction le marché avec la température du jour du côté de Rivesaltes.

0: 7h51, merci d'avoir choisi ici Roussillon. Bon réveil comme tous les jours, vous savez. On s'en va sur nos marchés locaux dans les Pyrénées-Orientales. Aujourd'hui, on fait escale du côté de Rivesaltes avec Didier, sa bonne paella, la fidéoa aussi peut-être. Bonjour Didier.
1: Bonjour, bonjour à tous les auditeurs.
0: Ça va ce matin?
1: Ah, ça va très bien, il fait bon.
0: Ouais, fait quel temps?
1: Tout le monde se met en place, ça va, on est en forme, ça va.
0: Il y a quoi? Il y a du soleil dans le ciel?
1: Ah oui, un ciel bleu magnifique, un soleil magnifique.
0: Bon, ça va.
1: Tout va bien.
0: Non, parce qu'on fait la météo depuis 6h du matin, ça serait quand même dommage d'annoncer du soleil. Et vous me disiez qu'il flotte à Rivesaltes, je ne comprendrais pas. Bon, le temps idéal donc pour aller chercher. Vous, vous faites quoi? De la paella, de la fidéoa, c'est ça?
1: Aujourd'hui, c'est paella et fidéoa, oui, et gambas grillées, bien sûr.
0: Ah, mais les bonnes gambas grillées. Alors, voilà, pour
1: profiter.
0: Nos amis estivants qui nous écoutent peut-être, ils vont se dire, mais c'est quoi une fidéoa? On est sur une base de paella. Hein.
1: Oui, c'est une base de paella. Et fideo, en fait, en catalan, ça veut dire vermicelle.
0: Ah.
1: Donc, voilà, c'est des pâtes, c'est fait à base de pâtes, et c'est que des fruits de mer.
0: Ah ben, ça donne bien envie.
1: De la paella, il y a de la viande dans la paella.
0: Ça donne envie de venir goûter hein, sur le marché de Rivesaltes. Ouais. Dernière question, il y a quoi là à côté de vous pour accompagner une fideo, une fideoa ou une paella?
1: On a les marchands de légumes, on a la charmante Alison, on a Georges, le marchand de chaussures, on a la bouchère, on a les fruits et légumes, voilà, il y a le marchand de poulet qui est là aussi. Il y a tout ce qu'il faut.
0: J'adore. Ah, j'adore. Un petit lundi matin comme ça, du côté de Rivesaltes, avec des sourires et des gens sympas comme ça.
1: Oubliez que c'est sur le marché qu'on a les meilleurs produits.
0: Évidemment, avec des gens sympas. Merci beaucoup, Didier.
1: Voilà, avec la convivialité et le sourire.
0: Mais oui. Didier, bon marché, bon lundi.
1: Merci beaucoup, bonne journée à tous, à bientôt.
0: 7h53, l'heure de vous présenter une nouvelle chronique sur ICI Roussillon. Cette semaine, ça s'appelle « Retenez bien son nom ». Olivia Leray met en lumière des sportifs et sportives qui compteront dans les années à venir parmi les champions de demain.
2: Marnès Akliouche, 22 ans, un prénom berbère qui veut dire « homme de lettres », des cheveux bruns, bouclés et des yeux bleus qui vous transpercent. Marnès, il est magnétique et passion. Parce qu'il a éclos un peu plus tard que les autres, plus doucement que les copains, plus discrètement, et peut-être plus sereinement du coup. D'abord, il va au parc, en Ile-de-France, avec son père, et il fait des gestes techniques, comme ses idoles Zidane, Iniesta ou Ronaldo. Et puis il y a ses premiers entraînements à Villemomble. Il est un peu frêle, il n'a pas le gabarit des géants, lui il est très fin. Du coup, il la développe, sa finesse, dans la tête, dans la vision. C'est lui qui mène. Pourtant, il est discret aussi, Marnès. Mais ça ne l'empêche pas d'emmener tout le monde avec lui, de vous secouer si vous n'êtes pas en place, d'haranguer si vous n'êtes pas dedans, parce que lui, il aura vu le jeu avant vous. Son premier contrat pro, il y a 4 ans, son premier match en Ligue des Champions en septembre dernier avec son club de Monaco face à Barcelone, son premier but aussi à la 16e minute de jeu, contrôle, enchaînement, frappe. Vous ne le savez peut-être pas, mais il est aussi vice-champion olympique avec l'équipe de France de foot aux Jeux de Paris. Cet été, il était avec les grands, avec l'équipe de France au Mondial en Amérique. Jolie première fois. À part tout ça, il aime couper du monde du foot dès qu'il peut. On le retrouve à lire des mangas, il adore Dragon Ball Z et pas étonnant que partout où il passe, on l'appelle le magicien. Alors que tous les petits disent déjà minuscules qu'ils veulent être footballeurs pro, Marnès, lui, il répondait « kiné ». Je veux être kiné. Bah quoi ? On a quand même bien le droit de changer d'avis, non ?

Retenez bien son nom. Avec Olivia Leray, merci beaucoup, femme libérée, avant de retrouver notre Stéphane national, Stéphane Bern, qui nous ramène aujourd'hui au 19e siècle dans les rues animées de Lyon.

0: Gleur avec Fab Libéré sur Ici Roussillon, 7h58.
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0: Chaque jour sur Ici Roussillon, un petit peu d'histoire avant l'actu avec Stéphane Bern. Ce matin, direction le début du 19e siècle dans les ruelles animées de Lyon.
4: Imaginez une petite boutique où l'on vient à la fois pour se faire soigner et pour se moquer. Un dispensaire du rire. Remontons en 1808 à Lyon. Laurent Mourguet est un arracheur de dents, un métier rude et souvent mal payé. Pour distraire ses patients entre deux molaires qui sautent, pendant les soins donc, il improvise des spectacles de marionnettes dans sa boutique.
5: Moi, je construis des marionnettes.
4: Histoire de faire rire avant de faire crier. Suspendue par des ficelles, elle raconte des histoires drôles, parfois absurdes, souvent acerbes. C'est là qu'apparaît Guignol, petit héros sous un bonnet et armé de son fidèle gourdin. Une sorte de CRS, mais version bonne humeur. Dans les ruelles et les foires, Mourguet installe son théâtre miniature. Souvent un simple rideau tendu entre deux chaises, on est plus brocante que Broadway. Mais l'ambiance est au rendez-vous. Les enfants s'attroupent, les adultes rient et derrière le comique se glisse une critique des puissants. Maître sévère, fonctionnaire trop zélé ou riche patron. Tout le monde en prend pour son grade. Les dialogues improvisés, les répliques vives et les situations absurdes transforment chaque représentation en un moment de connivence avec le public. Guignol devient vite célèbre. Les cabarets lyonnais accueillent les spectacles et les marchands ambulants invitent Mourguet à jouer pour attirer la clientèle. Guignol n'est plus seulement un divertissement, il devient une vraie voix du peuple, un moyen de rire de la société à hauteur de marionnette. Aujourd'hui encore, Guignol traverse les générations. Et finalement, il n'a jamais vraiment quitté son métier d'origine, sauf qu'il arrache des rires plutôt que des dents.
0: Merci beaucoup Stéphane Bern.
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0: Et à 8h, quel plaisir de retrouver Suzanne. Ça va Suzanne?
7: Ça va, merci. Et vous Loïc?
0: Très bien, parce qu'on commence direction Quéribus et son château. On est ravis du classement à l'UNESCO.
7: Et oui, c'était hier matin, l'annonce des nouveaux sites et des nouveaux édifices classés au patrimoine mondial de l'UNESCO. Vous l'avez entendu sur Ici Roussillon, les châteaux du pays Qatar font leur entrée dans cette liste, ou plutôt les forteresses royales du Languedoc, puisqu'il faut les appeler comme ça désormais. 8 forteresses de l'Aude et de l'Ariège, construites au début du XIIIe siècle, et parmi elle donc, le château de Quéribus, juste à la frontière avec les PO sur la commune de Cucugnan. Ce château espère une renaissance grâce à l'UNESCO, parce qu'il en a bien besoin, Rosalia MacArthur.
8: Au pied du château de Quéribus, colosse de pierre perché à plus de 700 mètres d'altitude, les touristes repartent conquis.
9: Pour vous, ce château, il mérite d'être classé au patrimoine mondial de l'UNESCO?
10: Oui, franchement, parce qu'il est vraiment magnifique.
11: Ça mérite le détour.
12: Il est vraiment très bien conservé.
11: Ça va, je pense, protéger un peu cette partie de l'histoire.
13: Et après, c'est dommage que le nom a été changé.
8: Effectivement, on ne dit plus château du pays Qatar, mais forteresse royale du Languedoc. Qu'importe, pour les commerçants et restaurateurs du coin, à Maury et Cucugnan, l'essentiel... Pour eux, c'est l'effet UNESCO.
14: J'espère qu'en rentrant à UNESCO, on touchera un peu plus loin que la France.
15: C'est vrai que c'est un peu compliqué. Entre les feux, la sécheresse, il y a de moins en moins de monde.
8: La fréquentation de la forteresse a presque été divisée par deux en 30 ans. Elle n'attire plus que 49 000 visiteurs par an. Alors, après 13 ans de procédure, ce classement fait renaître l'espoir dans le village de 125 habitants.
16: C'est pour nous une fierté.
8: Bruno Schenk, adjoint au maire.
16: Cucugnan a fait des efforts pour ce château de Quéribus avec... de la restauration, de la reconstruction. Et aujourd'hui, on a un château dans un jus parfaitement médiéval, dans le respect de l'authenticité du site.
8: Kéribus, patrimoine mondial de l'UNESCO, un label prestigieux qu'il faudra désormais faire vivre et préserver.
7: Et des travaux sont déjà prévus au château, de nouveaux parkings, un nouvel accueil et bientôt des chemins pour relier la commune de Cucugnan à la forteresse. Des chemins en pleine nature qu'il faut absolument éviter d'emprunter aujourd'hui. Les Pyrénées-Orientales sont toujours en alerte rouge pour risque incendie, le niveau maximal d'alerte. Aujourd'hui encore, donc, interdiction d'accéder aux massifs forestiers, en voiture ou même à pied, donc pas de randonnée aujourd'hui. Interdit aussi de faire des travaux qui pourraient provoquer des étincelles, de brûler des végétaux ou de tirer des feux d'artifice. Même chose en montagne, le risque est élevé. Les stations du Cambre-d'Az et de Formiguère restent fermées aujourd'hui. Aux Angles, le bike park est fermé également. Idem pour certaines routes du département sur différents secteurs. On fera le point après les infos. Et dans trois quarts d'heure, à 8h45, nous recevrons Olivier Soula de la Direction départementale des territoires et de la mer. Il viendra nous rappeler toutes ces règles à respecter en cette période de risque incendie. Pendant ce temps, l'incendie de Thuès continue, mais il ne progresse plus. Le feu qui s'est déclaré vendredi soir n'a pas dépassé les 50 hectares. Hier, les pompiers ont réussi à ceinturer le sinistre sur les flancs nord, ouest et sud. Reste encore le flanc est. Une dizaine de pompiers sont restés sur place toute la nuit avant une reprise des opérations ce matin. En Gironde, la préfecture suspend les colonies de vacances à cause de l'incendie en cours. Colonies de vacances, mais aussi centres de loisirs et séjours de scoutisme. Le gigantesque feu qui a démarré mercredi dernier a déjà ravagé 42 000 hectares. C'est 8 fois plus que l'incendie de Trévillac début juillet. La préfecture a donc incité hier les touristes à changer leur programme de vacances, à ne pas venir en Gironde. 220 000 habitants ont dû évacuer leur domicile. Ils n'ont toujours pas l'autorisation de rentrer chez eux. Emmanuel Macron réunit ce matin

0: Mobilisation, voilà, pour éviter pendant les fortes pluies trop de ruissellement, les inondations, tous les supports qui ont été utilisés, ou en copeaux de bois ou en matériaux filtrants, permettre à l'eau de s'infiltrer directement dans le sol et d'éviter de ruisseler vers la rue. Le deuxième axe, qui n'est pas encore fini sur l'école maternelle et sur l'école primaire, c'est la plantation de végétaux pour créer de l'ombrage et essayer de faire descendre la température dans les cours d'école autour des bâtiments. Et il y aura également un espace où ils pourront planter eux-mêmes des petits légumes, des fruits, etc., avec les enseignants de l'école. Voilà, un petit potager.
1: C'était des travaux nécessaires ?
0: Oui, c'est des travaux nécessaires, parce que même si la cour était en bon état, elle était toute goudronnée, sans trop d'ombrage, ça correspondait à une époque où les parents, les enseignants voulaient des cours d'école qui étaient ce qu'on appelait propres, qui permettaient aux enfants de ne pas salir, etc. Mais avec le changement climatique, des grands espaces comme ça, goudronnés, sans ombre, ça devenait insupportable.
2: François Bonneau, le maire de La Tour-Bazelne, au micro de Rosalia MacArthur. Le Tour de France s'est terminé hier avec la victoire de Tadej Pogacar, mais dans les PO, certains s'entraînent pour un autre challenge à vélo. 715 km entre les Alpes-Maritimes et Perpignan. Voilà le grand défi de ces patients atteints d'un cancer. Une trentaine de ces patients et leurs accompagnants s'entraînent en ce moment sur les routes des Pyrénées-Orientales pour un raid à vélo qui démarre mi-septembre. Son nom, Faut pas crever. Et parmi les participants, Christian Lignon, il a 68 ans et il est atteint d'un cancer de la prostate.
3: Donc moi je suis malade, donc comme tous mes collègues, on est tous concernés par la maladie. On essaye de se soucier les uns des autres pour que tout le monde puisse arriver à faire ce périple. C'est ça l'objectif. Tous, chacun, on a nos différentes pathologies, mais c'est les dépasser nos limites déjà dans notre tête. C'est vrai que ce nom, faut pas crever, est très significatif. En fait, le corps médical n'est là que pour nous donner des aides, mais fondamentalement, c'est chacun d'entre nous qui devons prendre cette autonomie face à nos traitements. Les journées avec l'effort physique, ça dynamise nos vies, et beaucoup plus que de rester sur notre canapé. Voilà, donc c'est un principe actif. Intérieurement, ce qui se passe, j'en sais rien, mais les effets sont que concrètement, les efforts nous génèrent de l'énergie.
2: Voilà pour ce raid à vélo en 12 étapes entre les Alpes-Maritimes et Perpignan. Ça démarre le 19 septembre. La photo du groupe qui s'entraîne est à retrouver sur notre site internet, ici, Roussillon.
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2: Je vois les premiers rayons du soleil, Loïc.
5: Ça fait du bien, c'est un lundi qui commence. Enfin, ça fait du bien si vous êtes en congé, peut-être un peu moins si vous êtes dans la voiture là tout de suite pour aller travailler. Ça va donner quoi le ciel aujourd'hui? Eh bien, Clou-Clou l'a dit, un lundi au soleil aujourd'hui. Quelques petits nuages ce matin. De la trame qui va arriver pour chasser tout ça dans l'après-midi. 40-50 km/h en pleine sur le littoral de Fenouillède. On aura 60 km/h en conflant dans les Aspres ce matin. Un petit peu moins cet après-midi, a priori. Bonjour Monique, 13 degrés à Bourg-Madame, nous dit-elle sur le Facebook ici Roussillon. Le poste météo chez Jocelyne à Toulouge, 22 degrés à Torigna, 16 degrés dans le joueur de jardin de Sandrine et 10 degrés à La Yagone chez Dominique avec une photo qu'elle nous joint. D'ailleurs, c'est quoi? C'est des cerfs que je vois au fond de son jardin.
2: C'est très animalier ce matin quand même. On a eu des chiens, une biche, je crois.
5: On a eu une biche, ouais. Voilà. Et puis là, le cerf. Voilà. Cet après-midi, ça va arriver, vous inquiétez pas. Cet après-midi,
2: alors c'est un 34 général, ou presque. 34 degrés à Perpignan, à Sainte-Marie, selon Météo France. 34 également à Bagnoul-sur-Mer et à Ille-sur-Tête. Et puis en altitude, on n'aura pas 34 quand même. 23 degrés cet après-midi à La Yagone.
5: Allez, risque incendie aussi. Juste, il n'y aura plus de vent, a priori, en Cap-Cyr, Cerdagne cet après-midi. C'est plutôt une bonne nouvelle pour vous. Risque incendie exceptionnel sur le département. C'est rouge, rouge, rouge. Extrême prudence. Hein. Certaines routes sont fermées aux voitures, à pied ou même à cheval. Interdiction d'aller faire de la rando sur les routes non revêtues dans les massifs. Des routes goudronnées également concernées. La 286, Collioure-Port-Vent de Bagnouls, la D86A, la 86B en direction du sémaphore et du phare de Béarn. La route communale de Port-Vendre depuis la RD914 qui mène au fort de Béarn. La route du hameau de Lavaille et puis dans les Aspres, la D84 en direction du prieuré de Serrabonne sur la route de Bouldamont. Dans le massif des Corbières, c'est la RD38 qui mène à Forsa Réal et la route de Périos qui est concernée.
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5: Tout est
2: chaos
5: à côté. Voici Mylène Farmer.

0: Avant 8h30, à l'écoute d'ici Roussillon, du Phil Collins, mais aussi du Coq à l'âne avec un joli cadeau que vous allez gagner. On marchera à l'ombre avec Renaud. Et dans un instant, c'est pas vrai, votre rendez-vous en Tiernac avec Aude Razo.
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0: C'est pas vrai, c'est votre rendez-vous anti-arnaque. Les affaires d'arnaques amoureuses fleurissent sur Internet. Aude Razo, vous nous donnez les bons conseils pour ne pas se faire avoir.
7: Oui, on va se pencher sur ces histoires parce que ça peut tous nous arriver. C'est ce que je dis toujours, mais j'insiste. Alors, on sourit un peu forcément quand on entend l'histoire de cette Japonaise qui est tombée amoureuse d'un faux astronaute. Il lui dit que son vaisseau spatial est attaqué, qu'il a besoin d'oxygène. Il lui demande son aide pour acheter de l'oxygène. Il lui a extorqué comme ça près de 6000 euros. Plus grave encore, on a toujours en tête Anne, cette Française qui a donné plus de 800 000 euros à un faux Brad Pitt. Histoire assez folle là aussi. Mais parlons-en parce que vous, les auditeurs, vous êtes quelques-uns à me demander conseil. Vous aussi, vous tombez parfois dans ces arnaques amoureuses. Et non, ce n'est pas drôle. Non, ce n'est pas honteux. Oui, il faut en parler. Ça touche beaucoup plus de monde que ce qu'on croit.
0: Aude, vous avez notamment reçu le mail d'une auditrice assez désespérée.
7: Oui, elle s'appelle Catherine. Elle me dit qu'elle est harcelée par un faux Joël Lambert. Alors, petite recherche parce que je ne connaissais pas. C'est le nom d'un acteur, en fait. Il a joué, entre autres, dans American Sniper, le film de Clint Eastwood. Catherine est assez désespérée, effectivement. Elle me dit qu'elle a donné beaucoup d'argent à cet imposteur. Donc, comment faire pour ne pas se faire avoir? Premier conseil, c'est la règle d'or. Ne donnez jamais d'argent sur Internet à quelqu'un que vous ne connaissez pas. Même si vous l'aimez bien, que vous discutez depuis des mois, qu'il est gentil, attentionné. Dès qu'il commence à parler d'argent, vous arrêtez tout. Deuxième conseil, si quelqu'un trouve toujours une bonne excuse pour ne pas vous rencontrer, vous parler de vive voix, ce n'est pas votre âme sœur, c'est un menteur et puis c'est tout.
0: Eh bien voilà, merci beaucoup Aude Razo à retrouver et puis à partager aussi hein, depuis le site ici, Roussillon, ici.fr, l'application, n'hésitez pas, rubrique arnaque. Sur la route ça va, hein, ça roule en ce lundi matin 8h18, j'ai pour l'instant pas grand chose à vous signaler, peut-être quelque chose m'échappe, vous en êtes témoin. Vous appelez Aïcha au standard 04 68 35 5000, le WhatsApp également pour communiquer avec nous au même numéro. Petit coup d'œil également sur le Facebook, tiens la météo, c'est vous qui l'a faite hein, tous les matins avec moi sur le poste météo. Anne-Marie, bonjour Anne-Marie, vous êtes à Perpignan, il fait 23 degrés chez vous, jolie photo de fleurs dans votre jardin, j'imagine, ça nous fait bien plaisir, c'est joli. Qu'est-ce qu'on a d'autre à Arles-sur-Tech? On a Claudine, fait 20 degrés actuellement du côté d'Arles, et puis à Palau del Vidre, Caroline nous dit qu'il fait 23 degrés dans son jardin, merci.
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0: Et puis pour éviter les insolations, voici les conseils de Renaud.
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0: quand c'est demandé comme ça. C'est Renaud sur Ici Roussillon.
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0: C'est la question que j'aime bien vous poser tous les matins. C'est votre jeu de l'été, de 0 à 1000 mètres. Il y a un cadeau qui est caché. C'est plus, c'est moins. Je vous aide comme ça pendant 30 secondes. À vous de trouver le mètre précis où se cache le cadeau. Bonjour Stéphane.
3: Bonjour.
0: Notre Stéphane de Villemolac ce matin. Comment allez-vous?
3: Très bien, très bien.
0: Parce que le week-end, c'est... Bah ouais, le week-end s'est bien passé?
3: Très bien, ça fait du bien.
0: Vous avez fait quoi?
3: On a profité en famille.
0: Du côté de Villemolac, vous avez... Ouais, vous avez pas bougé, vous êtes resté à Villemolac?
3: Ouais, voilà.
0: Bah ouais, c'est joli là-bas. Il y a des petites randos sympas.
3: C'est ça.
0: En cœur de ville.
3: On évite les randos en ce moment avec tous les feux.
0: Non, mais évidemment, oui, effectivement. C'est vrai que. Allez visiter le centre-bourg. Voilà. C'est le centre du village. C'est déjà pas mal. C'est joli. Voilà. Stéphane, peut-être un mini-golf pour vous, votre jolie petite famille. 18 trous en technique ou alors un maxi-golf de 16 trous également du côté du mini-golf de Canet en Roussillon. Ça, c'est chouette. Mais pour ça, bah, faut tout donner. Hein. Je vous laisse 30 secondes. C'est plus, c'est moins. Vous êtes prêts?
3: J'espère.
0: Ah bon, on y va.
3: 550.
0: Pardon?
3: 550.
0: C'est moins.
3: 450.
0: C'est moins.
3: 350.
0: C'est plus.
3: 370.
0: C'est plus.
3: 400.
0: Plus.
3: 420.
0: Moins.
3: 419.
0: C'est moins.
3: 410.
0: C'est moins.
3: 409.
0: C'est ça. C'est ça. Hey, 14 secondes. 14 secondes, il vous a fallu, Stéphane. Franchement, chapeau, hein.
3: Parfait. C'est ça d'être un fidèle auditeur.
0: Mais oui, c'est clair. Mais vous avez chopé le principe. Hein. C'est pas un étau. Par contre, vous m'avez surpris. Vous n'êtes pas parti sur les chiffrons. Vous êtes parti sur du 50.
3: Oui.
0: Ah ouais. Vous êtes un original, en somme, quelque part, dans ce jeu. Merci, Stéphane.
3: Merci à vous.
0: Je vous souhaite une bonne journée. À très bientôt.
3: Bonne journée. Au revoir.
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0: Allez, retrouvons Virginie Sinclair à présent, direction le château du Masdeu.
4: Bienvenue au château du Masdeu à Trouillas, dans une propriété historique du Roussillon qui a 2000 ans d'histoire, qui a débuté avec les Romains. On a une villa romaine et après un château des Templiers.
5: Claude Oliver, vous êtes le propriétaire de cet édifice qui est immense.
4: C'est une belle saga familiale, donc ça fait 5 générations qu'on exploite ce domaine.
5: Alors tout en pierre, en caillou.
4: Ça a été fait à l'époque avec les pierres du Tec, avec les caillou des briqueteries du Roussillon. Donc c'est un masse authentique et en plus il y a une particularité, il y a un double mur qui permet l'aération de la cave. C'est un puits canadien en fait qui permet de ventiler la cave et de garder la fraîcheur de la cave. C'est pour ça qu'aujourd'hui, tous les matins la cave est fermée, c'est pour garder la fraîcheur de la cave.
5: Voilà. On peut rentrer ?
4: Mais avec plaisir. Vous avez un couloir qui ceinture toute la cave et qui permet l'aération de la cave.
5: Alors voilà, on a ce fameux double mur.
4: Oui, ce double mur là, c'est vraiment, pour l'époque, c'était vraiment une idée géniale quoi. Parce que été comme hiver, on arrive à garder une température à peu près constante. Donc pour la conservation du vin, c'est idéal.
5: Alors Claude, expliquez-nous, parce que là où nous sommes entrés, il y a marqué Château du Masdeu. Mais le château est derrière cet édifice.
4: Oui, en fait, c'était à l'origine, les Templiers avaient une propriété viticole. Ils faisaient des céréales, du blé, ils avaient 700 hectares, 4000 bêtes à cornes. Et en fait, il y avait le château des Templiers et toute la plaine jusqu'à Bages, Sals appartenait aux Templiers.
5: Donc ici, là, dans cette cave, vous organisez les dégustations, vous faites l'accueil des clients.
4: Je suis ouvert tous les après-midi, sauf le dimanche. Et la particularité du Masdeu, c'est que le vin doux naturel a été inventé ici au XIVe siècle. Arnaud de Villeneuve, qui était médecin des rois de Majorque, a fait le premier vin doux dans les caves du château du Masdeu.
5: Il y a plein de diplômes qui sont encadrés.
4: Ben oui, pour la deuxième année consécutive, j'ai décroché 6 médailles d'or pour les vins doux et 3 étoiles au Guide Hachette. Et donc une double médaille d'or au Grenage du Monde à Paris, qui était organisé en même temps que les Jeux Olympiques. Et donc j'ai décroché 5-6 médailles d'or.
5: Il y a des tableaux accrochés au mur.
4: Oui, parce qu'après là j'ai fait des concerts aussi, des marchés fermiers. Et donc comme j'aime l'art, il y a des artistes qui exposent, des fois c'est des sculpteurs. Voilà, donc il faut joindre, c'est sympa quoi, de faire.
5: Et vous aimez la musique?
4: Ah, la musique aussi.
5: Ouais. Jadé en particulier?
4: Oui, ça c'est les années 80. Voilà, c'est des souvenirs de jeunesse.
5: Non, je dis ça parce qu'il y a le portrait de Jadé sur le mur.
4: Oui, ça c'est une petite dédicace qu'un ami m'a fait parce que voilà, c'était à l'époque ma chanteuse préférée.
5: Ici, dans cette cave, il y a une grande table en bois massif avec tout un tas de bouteilles alignées. Claude, les verres sont prêts. rencontrer pour la dégustation.
4: Tous les après-midi, je vous accueille pour faire déguster toute ma production, qui est en bio depuis 17 ans. Et donc, chaque cuvée est dédiée à un membre de ma famille. Il y a Chloé, ma fille, Muscat sec. Rosalie, ma grand-mère, on a une grand-mère, c'est un grenache blanc, grenache gris. La cuvée du poète de mon père avec Macabeu, grenache blanc et un beau poème sur l'amitié. Et la dernière, c'est la cuvée de ma belle-mère. J'ai fait un bon vinaigre. Et sur la bouteille, il y a marqué, il y a des mauvais vinaigres et des mauvaises belles-mères. Et ce vinaigre est comme ma belle-mère exceptionnelle. Voilà, donc c'est un hommage à ma belle-mère que j'adore.
0: Ah, que c'est beau, c'est un vrai message d'amour, ça. Merci beaucoup, Virginie Sinclair, dans ma rue au quotidien, en voyage sans bouger de la maison.
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0: Il est 8h et bientôt 30 minutes. Vous n'oubliez pas, hein, si vous voulez que je parle de la météo dans votre jardin, direction le Facebook, ici Roussillon. Vous verrez, il y a un post météo avec une jolie photo. Tac, vous commentez en dessous le temps qu'il fait dans votre jardin. Et je m'occupe de vous dire tout ça à l'antenne après les infos avec vous, Suzanne, et le département qui reste en vigilance maximale pour le risque incendie.
9: La carte de la préfecture des Pyrénées-Orientales est rouge écarlate encore aujourd'hui. Le niveau le plus élevé de risque incendie, avec notamment l'interdiction de se rendre dans les massifs forestiers toute la journée. Le détail est sur le site internet d'ici Roussillon. Dans un instant, on ira voir les travaux dans les établissements scolaires de La Tour Bazelne. Des travaux pour rendre plus fraîches les cours d'école, rafraîchir ces cours d'école. C'est juste après le tour de l'actu de Cyril Ardo-Redon sur ici Roussillon, avec bien sûr l'incendie en Gironde qui se poursuit.
10: Les secours restent pleinement mobilisés ce matin, dit la préfecture de Gironde, face à un feu qui a parcouru 42 000 hectares en 5 jours. Pas d'évolution majeure à signaler dans la nuit. Au total, 220 000 personnes ont été évacuées. Dans ce contexte, la SNCF prolonge jusqu'à vendredi l'annulation et l'échange sans frais des billets de train dans la région. La préfète appelle les touristes à ne pas venir et à changer de destination. 30 à 40 incendies combattus simultanément, dit sur France 2 le ministre de l'Intérieur Laurent Nunez. Parmi les plus gros feux en ce moment, 4500 hectares touchés dans le Var sur le massif du Gros Bessillon, 3600 hectares parcourus à Biscarrosse dans les Landes, où 5000 habitants supplémentaires ont pu rentrer chez eux hier soir. Aujourd'hui, ce sont 7 départements du pourtour méditerranéen des Pyrénées-Orientales au Var qui sont en orange face au risque élevé de feux de forêt. Emmanuel Macron préside ce matin à 10h une cellule interministériel de crise consacré aux incendies. Dans le reste de l'actualité, on est très anxieux, dit la CGT de Fibre Excellence. 670 salariés de Saint-Gaudens, en Haute-Garonne et de Tarascon dans les Bouches-du-Rhône fixés aujourd'hui sur leur avenir. Le tribunal de commerce de Toulouse se prononce sur l'offre de reprise du principal fabricant français de pâte à papier par l'homme d'affaires Mathieu Pigas. Et puis une quatrième place sur le Tour de France pour le jeune prodige français de 19 ans, Paul Sexas. C'est le Slovène Tadej Pogacar qui s'impose et remporte la grande boucle pour la cinquième fois. Le Tour de France Femmes débute samedi prochain.
9: Cyril Ardo-Redon. À La Tour Bazelne, les enfants auront moins chaud à la rentrée, en tout cas pendant la récré. La commune de La Tour Bazelne est en train de rénover les cours des écoles primaires et maternelles pour végétaliser et retirer du béton, histoire de perdre quelques degrés. Une bonne nouvelle quand on sait qu'une nouvelle canicule devrait toucher la France cette semaine, Rosalia MacArthur.
11: Oui, parce que quand il faisait chaud, les récrés dans la cour toute bitumée n'étaient pas franchement agréables, se souvient Luca, 8 ans.
12: J'avais très très chaud. On n'avait pas beaucoup d'ombre avec les arbres.
11: Tout est en train de changer et c'est très bien, salue son papa.
13: Il serait moins fatigué et surtout il prendrait moins le soleil, ça devient de plus en plus chaud.
11: Depuis les grilles des écoles, on voit des tractopelles, la cour des primaires en plein chantier, elle ressemblera bientôt à celle des maternelles, avec plus d'arbres, de la pelouse, des îlots de copeaux de bois, mais aussi un sol dur. Le maire de la Tour Bazelne, François Bonneau.
14: On a fait le choix d'utiliser des matériaux qui ressemblent à des goudrons, mais qui ne sont pas du goudron classique, qui sont des matériaux qui permettent à l'eau de s'infiltrer.
11: S'infiltrer et faire baisser la température dans la cour.
14: On se rend compte qu'en moyenne, entre les endroits de l'école qui étaient en plein soleil et celles sous les arbres, on gagne quasiment 5 degrés. Le sol emmagasine moins la température et donc la restitue moins tout au long de la journée aussi, y compris le soir.
11: Il y a une dizaine d'années, la ville avait déjà fait installer la clim dans les écoles sans pour autant toucher à la cour.
14: Ça correspondait à une époque où les parents, les enseignants voulaient des cours d'école qui étaient ce qu'on appelait propres. Mais avec le changement climatique, des grands espaces comme ça, goudronnés sans ombre, ça devenait insupportable.
11: Et le maire l'assure, les travaux seront terminés pour la rentrée.
9: Et sur notre site, ici au Sillon, vous avez les photos du chantier. Il coûte 600 000 euros pour les deux écoles. Dans les infos de 9h, vous entendrez le témoignage des malades du cancer. Ces malades qui se lancent un gros défi. Plus de 700 km à vélo entre les Alpes-Maritimes et Perpignan. C'est prévu le mois prochain. Et ils s'entraînent. Et puis on ira aussi au château de Quéribus qui vient d'être inscrit au patrimoine mondial de l'UNESCO. Ça y est, il fait bien soleil, hein, Loïc.
0: Il est là, c'est bon, ça confirme nos dires, hein, depuis ce matin 6h, c'est du soleil pour tout le monde aujourd'hui, peut-être des passages nuageux légèrement voilés sur les PO, de la Tramontane en plaine, sur le littoral, les Fenouillettes, 40-50 km/h, 60 en Conflans ce matin, mais pas cet après-midi. Ce matin justement vos températures, ça je les ai grâce à vous, sur le Facebook et le WhatsApp ici Roussillon, 04 68 35 5000 sur le WhatsApp justement. Carole confirme le lundi au soleil, elle nous dit il fait 13 degrés à Bolquet. J'ai mis un peu le chauffage dans ma voiture pour mes pieds. Parce qu'il
9: c'est
0: fait
9: pas
0: froid.
9: Vrai. Mmh. Oh.
0: C'est bien, hein.
9: Ah
0: finalement.
9: Ouais, ça... Ouh, j'ai des frissons réguliers.
0: On en reparle en octobre. Mais bon, c'est vrai qu'en plein mois de juillet, c'est chouette. Monique, elle est à la montagne toujours. Pour madame, 13 degrés. À Toulouse, 22 degrés chez Jocelyne. Et puis on a, décidément, à la montagne, vous êtes en forme ce matin. La Yagone, 10 degrés chez Dominique. Cet après-midi, du soleil donc. Du soleil. Et puis. Et puis
9: voilà,
0: vent.
9: Un peu de tramontane, ouais.
0: Ouais, la tramontane. Oui, si, oui, non, si, sur la plaine, sur le littoral, les Fenouillèdes, mais a priori pas en Cap-Cyr-Cerdagne. Les températures.
9: Alors, cet après-midi, 35 degrés au Barcarès, 34 prévus à Vinça et à Perpignan, 33 degrés à Reynès, en Vallespire, et à Font-Romeu, il fera 24 degrés.
0: Je vais me répéter à présent, mais au vu des conditions actuelles, je pense que c'est important. Risque incendie exceptionnel sur tout le département, c'est rouge écarlate. Par conséquent, des routes sont fermées. Déjà, interdit de circuler avec votre voiture, votre scooter, votre moto, à pied ou même à cheval sur les pistes non revêtues, sur certaines routes goudronnées également. Voici celle fermée, la D86 sur les communes de Collioure, Port-Vendres et Banyuls, la départementale 86A, la 86B en direction du phare ou du sémaphore de Béarn, la route communale de Port-Vendres depuis la route départementale 914 qui mène au fort Béarn, la route du hameau de Lavaille et puis dans les Aspres, la 84 en direction du prieuré de Serrabonne, elle est fermée. Et dans le massif des Corbières, c'est la départementale 38 qui vous amène jusqu'à Fort-Saréal sur la commune de Monnet et la route de Périos sur la commune de Poul-Périos.
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0: Ah, Céline Dion, avec un texte de Jean-Jacques Goldman. On ne change pas, il est 8h36. Merci d'être à l'écoute de la première radio locale des Pyrénées-Orientales, ici Roussillon.

0: Et il nous tarde de la voir sur scène. Céline Dion sur Ici Roussillon à 8h39.
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0: Vos bouts de choux s'interrogent sur les océans. Dans l'heure du bain, Louise Lempire a des réponses. Et même pour les grands d'ailleurs. Elle explore avec les scientifiques d'Océanopolis Acts à Brest les mystères de la mer à hauteur d'enfant.
3: C'est quoi la différence entre la mer et l'océan ?
4: Il existe un seul et immense océan puisque toutes les mers sont reliées, ou presque.
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4: On dit que l'océan est le poumon de la planète parce que c'est le premier fournisseur d'oxygène. Toi, quand tu inspires, tu as besoin d'oxygène. Il part dans ton sang, il irrigue ton cerveau et ton corps. Et quand tu expires, tu recraches du dioxyde de carbone. L'océan, certaines algues et le petit plancton mangent le dioxyde de carbone et nous rendent de l'oxygène. C'est notre grand poumon et ça, toutes les mers et tous les océans le font. La différence entre la mer et l'océan, elle tient finalement sur un bout de papier. Il y a des conventions signées par tous les pays, ou presque, des conventions qui disent qu'un océan, c'est une immense mare salée, bordée par les continents, alors que la mer peut être fermée, comme une bouteille d'eau finalement, entourée de pays de tous les côtés, et que la mer déverse de l'eau dans l'océan par un détroit, comme quand tu ouvres le capuchon de ta bouteille. La Méditerranée, par exemple, c'est une mer reliée à l'Atlantique par le détroit de Gibraltar. Il y a 5 océans. Pacifique, Atlantique, Indien, Arctique et Antarctique. Une autre différence entre la mer et l'océan, c'est la profondeur. La Manche, le long de la Bretagne et la Normandie, va jusque 200 mètres de fond. Alors que l'océan Pacifique peut engloutir l'Everest puisqu'il descend jusque 11 000 mètres. C'est la fosse des Mariannes.
3: Pourquoi dans certaines mers, je flotte sans mes brassards ?
4: Les scientifiques brestois du fonds de dotation d'Océanopolis Acts, qui travaillent à expliquer l'océan et les manières de le préserver, nous ont expliqué qu'il y a plus de sel dans la mer que dans l'océan, parce que l'eau s'évapore plus que dans l'océan. La mer morte, par exemple, c'est la mer la plus salée du monde. Elle est complètement fermée, ça veut dire qu'elle ne communique pas du tout avec l'océan, comme un lac finalement, et tu flottes dedans sans brassard à cause de la quantité de sel.
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0: Merci beaucoup, Louise Lempire. À suivre la météo sur vos plages en pays catalan.
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0: Et 8h43, on fait un petit point sur la météo de vos plages. Et ça souffle hein, aujourd'hui sur les Pyrénées-Orientales, de la Tramontane. En rafale, 45-50 km/h, mais en beau temps, peu nuageux, sans précipitation en vue. Les températures entre 22 ce matin, 32 degrés au cours de la journée, bien plus en ressenti, 33-34 hein, selon les plages. L'indice UV qui frôle le 9, hein, c'est-à-dire qu'on se protège. Parasol, casquette, crème solaire, on s'en étale. Ça va taper fort. Et puis dans l'eau cet après-midi, 25 degrés à Canet-en-Roussillon, Saint-Cyprien, Toreil, Narbonne-Plage, 24 degrés pour votre baignade du côté de Cerbère et au Barcarès. Jérémy Frérot sur Ici Roussillon.

0: 8h46, Jérémy Frérot sur Ici Roussillon. Avec les fortes chaleurs, le risque élevé d'incendie, certaines activités sont réglementées dans les massifs forestiers des Pyrénées-Orientales. Quelles sont les règles à respecter? Peut-on encore se promener, faire du VTT, pique-niquer? On fait le point avec Olivier Soula du service Nature, Agriculture, Forêt de la Direction départementale des Territoires et de la Mer, DPO. Bonjour Olivier.
1: Bonjour.
0: Merci d'être avec nous sur Ici Roussillon, surtout et qui plus est aujourd'hui. Alors il faut savoir que nous, en radio, tous les matins, on consulte une carte sur le site risque-prévention-incendie.fr qui nous donne la couleur et la température du jour. Ce qui concerne les incendies, eh bien vous êtes derrière cette carte tous les matins. Vous actualisez la carte des risques incendies dans les Pyrénées-Orientales.
1: C'est bien ça, on l'actualise le soir pour le lendemain. Donc elle est actualisée le soir à 17h30 pour le lendemain à partir des données de Météo France Pro que l'on dispose.
0: Et aujourd'hui, tout est rouge. Ça veut dire quoi?
1: Ça veut dire que, en termes réglementaires, on ne peut pas accéder au massif, aussi bien à pied, à vélo, à cheval, qu'en voiture évidemment. Et on limite parce que le risque incendie de forêt est exceptionnel sur tout le département actuellement.
0: C'est-à-dire on ne peut même pas se promener à pied. Pourquoi? Quels sont les risques si on se promène dans les massifs?
1: Les risques, c'est que on peut déclencher un feu par un comportement inhabituel ou inapproprié. Et puis également, on va mobiliser les services de sécurité qui sont déjà mobilisés par ailleurs au niveau national notamment.
0: C'est-à-dire l'idée, c'est de ne pas les gêner.
1: Voilà, c'est de ne pas gêner les services de sécurité et également de limiter, en cas de feu, de limiter le secours à la personne.
0: Vous, votre travail, c'est la prévention contre les incendies. Comment ça se matérialise? Quels outils vous donnez au public pour éviter les incendies?
1: Donc, on a un arrêté préfectoral qui réglemente évidemment toutes les actions qu'il ne faut pas faire en fonction du risque journalier, notamment pour les professionnels. Là, on est durant la période estivale, tout éco-buage est bien évidemment interdit, mais également dans le cadre des randonnées, tout ce qui est la réalisation de feux au travers d'un bivouac est également interdit.
0: Alors, on le répète, aujourd'hui, c'est rouge sur tout le département. Interdiction d'emprunter la majorité des sentiers de randonnée en voiture, à pied, même à cheval, en cas de non-respect de la réglementation. À quoi on s'expose?
1: On s'expose à une verbalisation, déjà un timbrement de 135 euros. Et puis, si en plus, il y a un feu qui se déclare et qui peut détruire l'environnement, des bâtiments, ça peut aller jusqu'à un délit.
0: Merci beaucoup Olivier Soula d'être venu nous parler de cette situation aujourd'hui dans le département des Pyrénées-Orientales, puisque l'ensemble des cantons sont en risque exceptionnel incendie. Merci beaucoup.
1: Merci à vous.
0: Et à très bientôt sur Ici Roussillon. Don't you forget about me. C'est Simple Minds avant les conseils de votre docteur Kierzek.

0: Ouais, je vous entends faire la la la la, vous aussi, c'est normal, dans Tu avec Simple Mind sur ICI Roussillon. Nous sommes le lundi 27 juillet, bonne fête les Nathalie aujourd'hui, bon courage si vous allez au taf.
1: Bonjour à toutes et à tous.
0: Eh oui, 8h54, autant pour moi. J'ai lancé le docteur Kirzek qui ce matin va nous donner quelques conseils santé, le coup de chaleur, puisque oui, ça peut vous arriver plus vite qu'on ne le croit. Bonjour docteur.
1: Bonjour à toutes et à tous. L'été, la chaleur peut être désagréable, mais des températures trop élevées, c'est plus que désagréable. C'est très dangereux quand on ne sait pas reconnaître les premiers signes, notamment le coup de chaleur. C'est pas juste un coup de fatigue. C'est une urgence médicale qui peut être mortelle et on sous-estime souvent la violence de ce coup de chaleur. Le corps submergé n'arrive plus à baisser sa température. Elle peut monter à 40 degrés en très peu de temps et dans un cas sur cinq, c'est fatal. Le problème, c'est qu'on ne le voit pas toujours venir. D'où l'importance de savoir détecter très tôt les signaux d'alerte. Il y a deux types de signes. Des signes précoces, ceux qui doivent mettre la puce à l'oreille, une soif intense, des maux de tête, des vertiges, une fatigue extrême, parfois des crampes ou une peau chaude et sèche et on ne transpire plus. Et surtout un changement de comportement. La personne tient des propos incohérents, semble désorientée, confuse. Et ensuite, si on ne réagit pas, viennent la deuxième catégorie, les signes graves. Perte de conscience, convulsion. Et à ce stade, le pronostic vital est engagé. La règle, c'est dès que vous voyez quelqu'un qui ne réagit pas normalement dès les premiers signes et qu'il fait très chaud, ben, il va falloir appeler les secours.
0: Ouais, appeler les secours, oui, mais en attendant, on fait quoi? Les gestes de premier secours sont-ils aussi simples, docteur?
1: Les gestes sont très simples, ils peuvent sauver la vie en quelques minutes. Voici la conduite à tenir. On transporte immédiatement la personne à l'ombre, dans un endroit frais, voire climatisé. On va enlever les vêtements ou au moins on les desserre. L'idée, c'est d'enlever toutes les couches qui retiennent la chaleur. On refroidit ensuite le corps, on l'asperge d'eau fraîche, on applique des serviettes ou des linges humides sur tout le corps, surtout la nuque, les aisselles et l'aine. On ventile avec un ventilateur ou un journal et si elle est consciente, on lui donne de l'eau fraîche à boire par petite quantité. J'ai pas dit de l'eau glacée. Et pendant ce temps, on a bien sûr déjà appelé les secours, le 15, le 18 ou le 112. Et on ne laisse jamais la personne seule. Évidemment, je le rappelle quand même, pas d'alcool, pas de café, parce que ça aggrave la déshydratation. Les plus à risque sont les personnes âgées, mais pas seulement à les coups de chaleur, et on le voit dès les premières chaleurs. C'est les sportifs qui se croient un peu invincibles, ou les gens qui travaillent ou qui font du jardinage aux heures les plus chaudes. Donc ne surestimez pas vos capacités. Le coup de chaleur, ça peut vraiment toucher tout le monde. Allez, bon été, bonne santé, à l'écoute d'ici, bien sûr.
0: Merci beaucoup, docteur. 8h56, restez avec nous dans un instant. Julien Dejean, on part pêcher.
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0: Et bientôt 8h58, merci d'avoir été à l'écoute d'ici matin sur ICI Roussillon, tous les jours, 6h, 9h. Une émission quand même assez interactive, hein. C'est vrai qu'on taille le bout de gras ensemble, hein, comme on dit, sur le WhatsApp ICI Roussillon, 04 68 35 5000, la page Facebook également, où tous les matins à 5h. Pétante, vous trouverez un poste météo avec une jolie photo que vous prenez en général, hein, et vous commentez avec les températures dans votre jardin. Comment il va celui-ci, dirait-il? Julien Dejean, bonjour.
4: Bonjour Louis, bonjour tout le monde. Vous aviez envie de discuter avec moi, visiblement, ce matin.
0: Ben oui, vous savez que j'adore passer des
4: moments. Prenons le temps.
0: Moments, on va carrément prendre le temps.
4: Servons-nous un café, allons-y.
0: Une petite tartine. Du beurre, une petite confiote de figues, là. On sera pas mal. Hein. Bon, déjà, est-ce que vous avez passé un bon week-end en Pays catalan?
4: Bien sûr, tous les week-ends sont excellents, surtout ici en Pays catalan, pas que le week-end d'ailleurs, toute la semaine qui s'annonce magnifique, et encore aujourd'hui un petit peu de tramontane, hein, c'est vrai, oui. Aujourd'hui on fera le point météo après le journal de 9h, alors attention tout de même, hein, aux massifs, on ne se promène pas dans les massifs aujourd'hui, tous les massifs sont en rouge, risque exceptionnel incendie, d'ici là on va quand même essayer de partir pêcher,
0: hein, ben voilà.
4: C'est un petit peu le but de l'émission, avec nos experts de l'été, on ira peut-être au bord des lacs, des étangs, des rivières ou même à la mer, hein, savoir quel matériel prendre, quelle réglementation sont respectées, aussi les permis à avoir pour pouvoir aller pêcher.
0: Tout le monde ne peut pas pêcher comme ça, ce qu'il
4: veut. On ne prend pas sa canne et on ne va pas pêcher n'importe où et n'importe quoi. On va aller voir aussi quelle taille à respecter, quel quota éventuellement pour les poissons qu'on aimerait éventuellement mettre sur la plancha le soir à l'apéro pour impressionner son monde. Hein, c'est possible.
0: On ne va pas se pêcher le thon tranquille en Méditerranée.
4: Voilà,
0: comme
4: ou
0: ça,
4: la bonite.
0: Ou la bonite, effectivement. Il est quelle heure? Bon, c'est bon, je pense. Ouais, vous savez, on a des timings parfois.
4: Vous étiez un petit peu en avance, on va dire ça comme ça. On va jouer aussi du coq à l'âne, vous le savez, c'est le grand jeu de l'été avec de magnifiques cadeaux encore à vous offrir. Vous allez vous promener du côté des Cozonia à Casse-de-Peine. On est à 15 minutes de Perpignan, là aussi, pour ce magnifique parc animalier, une centaine d'animaux, 32 espaces et 11 hectares de visite. Et puis, on vous offrira également de quoi aller voir les poissons, sans les pêcher, hein, cette fois, bien sûr.
0: Vous pêchez, vous, Suzanne?
5: Pas du tout.
0: Voilà. Non, mais c'est important si tu demandes.
5: Je ne peux pas participer à la discussion.
4: Et on ira au Niria, en tout cas, à l'aquarium des rêves éveillés. On vous offrira vos passes famille parce qu'on vous offre des passes famille. Nous sommes généreux. Ça y est, Loïc, il est temps de vous laisser.
0: Oui, je vous retrouve demain à partir de 6h. Bonne émission.
4: À 8h30, on vous retrouve demain. Non, un peu plus tard. Allez, à demain.
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4: C'est la radio d'Aki, c'est ici Roussillon. Et il est 9h.
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4: Nous sommes le lundi 27 juillet, 9h. L'information avec vous, Suzanne Chojaï, bonjour.
6: Bonjour Julien, bonjour tout le monde.
4: Et cap ou pas cap, dans les Pyrénées-Orientales, ces vaillants cyclistes s'entraînent pour un défi, mais alors complètement zinzin.
6: Ouais, une trentaine de Catalans atteints d'un cancer vont participer à un projet sportif le mois prochain. Le défi s'appelle « Faut pas crever ». 700 km à vélo entre Menton, près de Nice, et Perpignan. Le départ est donc dans 3 semaines, mais bien sûr, le groupe de courageux s'entraîne en ce moment. Et Marie Roarch, vous les avait rencontré lors d'une session vélo entre Villelongue-d'Elmans et Arles-sur-Tech.
7: Après une trentaine de kilomètres, ils arrivent à Arles-sur-Tech, le sourire aux lèvres.
8: On m'a dit aujourd'hui on va chercher des rousquilles.
7: André, 52 ans, originaire de Villeneuve-de-la-Raoult.
8: J'ai un cancer rare qui me fatigue beaucoup, mais c'est un gros défi qui me tente, à fond. Hein.
7: Katia ravitaille le peloton à coups de melon et de café avant de prendre la route du retour vers Villelongue-d'Elmonts. Son cancer du poumon est derrière elle, alors elle se lance ce défi.
9: C'est une des premières fois où on fait une étape complète, en fait, pour se rendre compte aussi comment notre corps l'accepte. Hein. Après, c'est un challenge aussi de se dire on est capable d'avoir une vie normale et de faire des activités normales et de se dépasser un peu, mais peut-être on l'aurait pas fait si on n'avait pas été malade, donc au final, c'est un challenge, et en tout cas dans la joie, parce que les cancéreux sont des personnes très joyeuses.
7: Il y a bien plus que le cancer pour unir ce petit groupe très soudé où chacun s'écoute, sans notion de performance sportive, explique Marie-Josée, qui naît à la retraite.
10: C'est pas pushing the limit à fond, hein, non. Ça permet de retrouver une relation de confiance au corps. L'activité sportive, ça fait reculer la maladie, enfin ça fait du bien au moral, voilà. C'est tout bénef, voilà.
7: Un entraînement par semaine pour ce peloton qui espère bien être rejoint par d'autres malade dans son périple entre Alpes-Maritimes et Pyrénées-Orientales à l'automne.
6: Vous retrouvez Katia, André, Marie-Josée et leurs camarades en photo sur le site d'Ici Roussillon. Le départ du défi, c'est le 19 septembre. Aujourd'hui, pas question de faire du vélo dans les massifs forestiers des PO. Le département reste en vigilance maximale pour le risque incendie. Vigilance rouge de la mer à la montagne. Tous les secteurs sont concernés. Vous ne pouvez pas partir randonner en forêt, ni emprunter certaines routes fermées. On fera le point sur les fermetures avec vous, Julien, tout à l'heure. Vous ne pouvez pas non plus brûler des végétaux ou faire des travaux qui pourraient produire des étincelles. Et si vous ne respectez pas ces interdictions, vous vous exposez à des amendes jusqu'à 15 000 euros et même jusqu'à 1 an de prison. La conséquence de ce risque incendie, c'est aussi la fermeture de 2 stations de ski, encore aujourd'hui, Formiguère et le Cambre d'Aze. Aux Angles, le Bike Park est fermé également. Le feu de Thuès-Entrevaïs, lui, ne progresse quasiment plus. Il n'a pas dépassé les 50 hectares depuis le début de l'incendie vendredi soir. Mais une dizaine de pompiers sont restés en surveillance toute la nuit dernière avant de reprendre les opérations ce matin. Un avion Dash a également réalisé plusieurs largages de retardants. Quant à l'incendie en Gironde, Emmanuel Macron préside dans 1 heure une réunion de crise. La situation est stable ce matin, selon la préfecture de Gironde. Pas d'évacuation de la ville de Bordeaux, mais les autorités redoutent la prochaine vague de chaleur à partir de demain. 42 000 hectares sont déjà détruits. C'est un bilan catastrophique après 5 jours de lutte. 240 habitations parties en fumée. La préfecture suspend toutes les colonies de vacances. Elle demande aux touristes de faire demi-tour. La SNCF interrompt la circulation circulation des trains jusqu'à nouvel ordre entre Bordeaux, Arcachon, Hendaye et Tarbes, entre autres. L'annulation et les échanges de billets sans frais sont possibles jusqu'à vendredi soir.
4: En revanche, un cher touriste, n'hésitez pas à venir visiter ici le château de Quéribus.
6: Oui, l'édifice est inscrit au patrimoine mondial de l'UNESCO depuis hier, comme 7 autres forteresses réparties entre l'Aude et l'Ariège, celles qu'on appelle les châteaux du pays Qatar, mais qu'il faut plutôt appeler forteresse royale du Languedoc. Le château de Quéribus, lui, est perché à la frontière avec les PO sur la commune de Cucugnan. Et le maire, André Douminc, croise les doigts pour que le classement à l'UNESCO porte ses fruits, parce que les visiteurs manquent ces dernières années.
11: C'est une grosse fierté pour notre commune, pour nous, les élus, parce qu'on s'est quand même battu. Nous, on attend ça parce que voilà, ça fait quelques années qu'on est en perte de fréquentation touristique. Depuis le Covid, on a descendu en chute libre, quoi. Mais c'était déjà un peu avant. En 1995, on était à 92 000 entrées. On est passé péniblement à 49 000, quoi. Et on compte beaucoup sur cette candidature pour qu'il y ait un retour. Parce que tous les sites qui ont été classés à l'UNESCO, ils nous disent chaque fois que ça va entre 25 et 30% de fréquentation en plus. On espère avoir ça, parce qu'on a vraiment un manque à gagner.
6: Et des travaux sont déjà prévus pour rénover certains secteurs du château de Quéribus. Le prix pour le visiter reste le même, 9 euros pour les adultes, 5,50 euros pour les enfants.
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6: Le château de Quéribus, c'est peut-être une idée.

0: supportable. 27 à 33 degrés au meilleur de la journée. 32 à Perpignan ou 30 sur les plages de Polille, par exemple. Suzanne, on vous retrouve tout à l'heure.
1: À 10h.
0: À 10h.
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0: Et merci d'avoir choisi ici Roussillon pour passer et débuter cette nouvelle semaine, cette nouvelle journée, peut-être une semaine en vacances, un bande de petits vénards. Daniel Balavoine, Laziza, et on part pêcher ici dans notre département des PO.

0: L'Aziza, c'était Daniel Balavoine sur votre radio, ici au Roussillon.
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0: Avec nos experts de l'été, chaque matin 9h10, 9h40 pardon, pour profiter du pays catalan. Et ce matin, nous allons nous équiper d'une bonne canne à pêche, peut-être. Et nous allons profiter des spots que nous propose ici notre pays catalan. Nous sommes avec Benjamin Domenech, bonjour.
3: Bonjour.
0: Trésorier de la Fédération départementale de la Fédération de pêche

0: Dans les PO, on va voir avec vous les bonnes pratiques, les bons spots qu'on pêche et où. Les tailles peut-être à respecter, les quotas également, selon les espèces qu'on veut pêcher et appâter quelque part lors de nos sessions pêche. On va commencer par ces plusieurs types de pêche. Peut-être qu'on peut pratiquer justement dans le département. On a cette chance d'avoir une richesse incroyable de la mer à la montagne, des étangs, des rivières et la mer.
1: Comme le reste du département, en fait, on a tout en termes de pêche. Que ce soit en plaine, en piémont, en montagne, en espèces de poissons, en technique, on est vraiment bien servi.
0: On est bien servi, ouais.
1: Oui, que ce soit en plaine pour la pêche au cou, la pêche au feeder, que ce soit les rivières à truites, ce qu'on appelle la première catégorie dans le piémont ou dans les montagnes ou la haute montagne, pour la pêche de la truite, à la mouche, au leurre, aux appâts. Il y en a pour tout le monde.
0: Pour tout le monde. Pour ceux qui veulent rester un petit peu tranquille près de leur canne et comme pour ceux qui veulent une pratique un peu plus sportive, entre guillemets, on peut dire ça comme ça?
1: Ah, mais complètement. Complètement. Une sortie pêche à la truite en latte de montagne, c'est à minima 7-8 km de marche et d'approche avec 300-400 mètres de dénivelé et quelques sacrés paysages, une bonne suée et 8-9 heures d'effort.
0: Ah ouais.
1: Et de concentration.
0: Est-ce que ça s'apprend justement ça? Est-ce qu'une pêche à la truite de rivière avec cette petite randonnée pour savoir quand même les bonnes pratiques, est-ce qu'on peut l'apprendre? Est-ce qu'il y a des cours, des écoles, des choses qui existent comme ça?
1: Alors il y a plein de choses. Traditionnellement, ça s'apprend avec le grand-père ou le papa ou le tonton. Ça s'apprenait en famille. Aujourd'hui, la fédération de pêche, elle a son propre service d'animation. On a des estives pêche, des stages thématiques, on a une colo pêche du 17 au 19 août. On va emmener des enfants pêcher en barque sur Matemal et dormir à l'utiste aux angles. Nous, comme il y a une école de rugby, une école de foot, une école de sport, nous, on a une école de pêche.
0: D'accord.
1: Avec après une offre touristique, les estives pêche, etc. Et en plus de ça, après, il y a des guides de pêche. Si vous êtes un vrai passionné, si vous voulez progresser, si vous voulez vous mettre à la compétition, il y a des clubs. Enfin, c'est structuré comme n'importe quel sport en France.
0: Il y a des guides de pêche à la montagne, comme en bas d'ailleurs, il y en a un peu partout.
1: Hein. Il y en a partout, selon l'espèce que vous ciblez, la technique sur laquelle vous voulez progresser. Si vous voulez aller pêcher sur le barrage de la Glie, il y a le carnassier. Si vous voulez apprendre à pêcher les grosses carpes de Villeneuve-la-Rao, il y a des techniques et des spécialistes dans tous les domaines.
0: Parce que pour le Pékin, entre guillemets, qui n'a jamais pêché, c'est quoi peut-être l'approche la plus facile pour une première expérience?
1: L'approche la plus facile, c'est de venir sur les estives pêche, par exemple, où on va, seul ou en famille, découvrir la pêche au cou, la pêche au feeder, où là, l'appât, il est dans une espèce de petite cage qu'on va lancer, et ça va amorcer de soi-même. C'est très léger en matériel, très léger techniquement, tout le monde peut y arriver en quelques minutes, et vous découvrez les rudiments et les bases de la pêche.
0: Les rudiments et les bâches de la pêche qu'on va essayer d'acquérir avec vous justement tout au long de cette émission. Vous restez avec nous à Benjamin Domenech, trésorier de la Fédération départementale de pêche ici dans les PO et on va continuer à lancer nos leurres, peut-être à s'équiper en tout cas avec la bonne canne pour la bonne pratique avec vous. Et après Benjamin Biolay, c'est Écran Total, le titre qui sent l'été, c'est vrai, ici et la plage en pays catalan. Passez un bel été en tout cas avec nous.

0: La serviette de plage, le parasol, le bruit des vagues. Et on n'oublie pas surtout l'écran total pour se protéger du soleil ici en pays catalan. C'est le nouveau titre de Benjamin Violet.
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0: Avec Benjamin Domenech ce matin, notre expert de l'été, expert pêche et trésorier de la Fédération départementale de pêche. Avec vous, eh bien, on découvre un petit peu les jolis spots qu'on a ici en pays catalan. Ils sont nombreux, les lacs, les étangs, les rivières et bien sûr notre belle mer Méditerranée. Les bonnes pratiques également à avoir, le permis de pêche obligatoire, Benjamin.
3: La carte de pêche.
0: La carte de pêche.
3: Il n'y a pas d'examen, là.
0: D'accord. Donc, on ne dit pas permis de pêche. Non, mais j'apprends aussi au fur et à mesure avec vous.
3: C'est un abus de langage, mais oui, le terme technique, c'est carte de pêche.
0: Une carte de pêche.
3: Il y en a pour tous les âges, il y en a pour toutes les pratiques. On peut prendre une carte à la journée, on peut prendre une carte à la semaine. Mm-hmm. On peut prendre la carte pour toute l'année dans le département ou avec une extension sur quasiment l'ensemble de la France. Non, il y en a pour tous les goûts.
0: D'accord. Donc, si j'achète une carte de pêche pour le département ici, je peux aller pêcher un peu plus loin, dans d'autres départements. Ensuite, en suivant, les valables, je peux avoir une extension, quoi.
3: Là, vous prenez la carte pour le département, vous pêchez toutes les rivières, tous les lacs, tous les endroits du département. Il n'y a pas de domaine privé quasiment. Il doit y avoir deux exceptions. Mmh. On est l'un des seuls départements de France réciprocité, hein, c'est-à-dire que vous pêchez partout.
0: D'accord.
3: Dans le département. Et votre carte, elle vous coûte 85 euros. Pour l'année. De date de.
0: Date à date.
3: 1er janvier, 31 décembre.
0: D'accord. Si je la prends aujourd'hui.
3: Jusqu'au 31 décembre.
0: D'accord. Okay.
3: Vous pouvez pêcher. Et ensuite, si vous prenez une extension France, il y a 4 départements qui ne sont pas dedans, vous pêchez partout en France. Par exemple, moi, je m'en vais aujourd'hui à La Rochelle chez ma belle-mère. J'ai ma carte de pêche France. Si les niveaux d'eau sont corrects là-bas, je peux pêcher avec la même carte qu'ici.
0: D'accord. Et pour la mer, la plage, est-ce qu'il faut une carte aussi ou pas?
3: Alors,
0: spécialement?
3: C'est pas la Fédération départementale de pêche et de protection des milieux aquatiques qui gère le littoral, mais on connaît les règles parce que les pêcheurs nous appellent souvent. C'est très simple. Vous téléchargez une appli, l'appli du parc marin qui s'appelle Catch Machine.
0: D'accord.
3: Vous ouvrez votre appli en partant à la pêche, vous vous déclarez à la pêche, et une fois que vous êtes parti à la pêche, vous déclarez vos prises.
0: D'accord.
3: Sur l'appli, il y a plein de renseignements sur la taille des poissons, les quotas, tout ce qu'on peut garder, pas garder, etc. Il y a des consignes. Et ça permet, sur une simple déclaration, d'être dans les clous.
0: Oui, parce qu'il y a pas mal de spécificités, justement, à respecter, qui ne sont pas forcément notées sur la carte de pêche. C'est important de se renseigner, justement, de savoir où on pêche et de savoir ce qu'on peut, entre guillemets, attraper.
3: Oui, on a conscience que au niveau règlement, si vous n'êtes pas un spécialiste, si vous n'êtes pas un initié, ça peut paraître un peu nébuleux. Alors, il y a le guide de pêche sur pêche66.org, il y a des renseignements. Il y a souvent des gens qui nous appellent. Le département, il est subdivisé en 29 associations locales, avec un président, un secrétaire, un trésorier. Il y a nos coordonnées dans le guide de pêche. Les gens nous appellent, nous disent, je compte aller pêcher à tel endroit. Qu'est-ce que je peux attraper comme poisson? Quelle technique vous me conseillez? Et puis la réglementation, les grandes lignes, quoi.
0: Ça
3: mais
0: va,
3: oui, voilà. c'est intéressant de se renseigner avant, même si le service de garderie fait œuvre de pédagogie et arrive à comprendre quand quelqu'un n'est pas un initié, pas un local et qu'il est un peu trompé, c'est pas.
0: On peut se tromper, oui, sur une prise, tant qu'on ramène pas 50 kilos de poissons d'une rivière et qu'on n'a pas prélevé de façon industrielle, quoi.
3: C'est pas le pêcheur avec sa petite canne qui va vider l'océan.
0: Oui. Ou les rivières, ou les étangs du département qui sont plutôt pleins, effectivement. Vous restez avec nous, Benjamin Domenech, on continue à parler pêche. Tiens, si vous avez une question éventuellement aussi à poser à Benjamin, ça peut arriver. Vous êtes pêcheur novice, éventuellement, vous êtes touriste dans le département, vous avez une petite question à lui poser, vous n'hésitez pas, hein, 04 68 35 5000.
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7: L'Institut Pasteur œuvre pour transmettre aux générations futures un monde en meilleure santé. On en parle dans un instant avec Arnaud Fontanet, chercheur.
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0: Sweet Dreams, Eurythmics sur votre radio ici au Roussillon.
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0: Qu'est-ce qu'il est beau ce coq dans le champ d'ici au Roussillon. Florence est à Perpignan. Bonjour Florence.
3: Bonjour.
0: Comment ça va Florence?
3: Ça va, un peu stressé mais ça va.
0: Ouais, en vacances?
3: Oui, en vacances.
0: Ah, combien de temps?
3: Encore deux bonnes semaines.
0: Encore deux bonnes semaines, ah bah c'est parfait ça.
3: Ah oui, j'ai de la chance.
0: On a le temps de trouver comme ça tranquillement le temps pour aller visiter Cozonia éventuellement.
3: Oui, je l'ai déjà vu, c'était très très bien et j'ai beaucoup retourné.
0: Ah bah super, vous allez pouvoir y retourner, c'est un passe famille en plus qu'on vous propose. Hein. C'est pour 4 personnes Florence.
3: C'est parfait.
0: 100 animaux, 32 espèces et 11 hectares de visite, hein, c'est ce que vous propose donc Ecozonia pour découvrir les grands prédateurs du monde dans des espaces naturels inspirés des milieux d'origine. C'est à Casse de Peine, on est à 15 minutes de chez vous du coup Florence à peu près. Hein.
3: Oui, c'est pas loin, ouais. C'est bien.
0: C'est pas très loin, c'est parfait pour vous et pour aller passer une bonne journée. Vous avez des enfants, des petits-enfants?
3: J'ai des grands-enfants.
0: Bon, qui aiment bien aller quand même aussi aller voir Ecozonia.
3: Oui, ouais. C'est toujours.
0: La règle du jeu, vous la connaissez Florence, une distance à retrouver entre 1 et 1000 mètres. Vous allez me faire des propositions, je vais vous dire plus ou moins, puis on va la retrouver ensemble cette distance, d'accord?
3: D'accord.
0: Est-ce qu'on est prête?
3: Je suis prête.
0: Alors première proposition, c'est parti.
3: 500.
0: C'est moins.
3: 300.
0: C'est plus.
3: 400.
0: C'est plus.
3: 450.
0: C'est moins.
3: 440.
0: C'est moins.
3: 430.
0: C'est moins.
3: 410.
0: C'est moins.
3: 405.
0: C'est plus.
3: 408.
0: C'est plus.
3: 409.
0: Ça y est, c'est trouvé Florence. 409. La bonne distance, c'est bon. La bonne stratégie en tout cas aussi pour vous pour retrouver cette distance et le passe famille pour Ecozonia. Elle est pour vous Florence.
3: Ah, j'étais vraiment trop contente.
0: Bon, c'est parfait. On est content, ravi de vous faire plaisir et d'avoir le sourire de Florence.
3: Oui.
0: Passez de bonnes vacances, Florence.
3: Merci beaucoup, vous aussi.
0: À très bientôt. Au revoir.
3: À bientôt.
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0: Et ça va se passer comme ça tout l'été sur votre radio ici Roussillon. William Scheller, c'est les filles de l'aurore. Les filles de l'aurore.

0: Les filles de l'aurore avec William Scheller et c'est votre radio ici au Roussillon.
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0: Avec les bons plans pour profiter de votre été ici en Pays Catalan. Et à Canet en Roussillon, on a un superbe festival de musique qui dure comme ça tout l'été avec deux concerts notamment à venir cette semaine. Des concerts gratuits à chaque fois au Théâtre de la Mer face à la Méditerranée. Le premier tient de cette semaine, c'est demain soir à 21h30 et c'est Axel Bauer.

0: J'étais passé au Déferlantin il y a quelques années, Charlie Winston à Argelès. Le voilà désormais à Canet-en-Roussillon. Le rendez-vous ce mercredi 21h30 pour ce magnifique festival de musique, le Music Sun and Sea à Canet-en-Roussillon. Festival totalement gratuit tout au long de l'été. Puis tiens, si vous aussi vous organisez un événement ici dans le département des Pyrénées-Orientales, vous pouvez l'annoncer bien sûr sur la radio des PO ici au Roussillon via l'application WhatsApp. C'est le 04 68 35 5000. Vous nous laissez un petit message vocal d'une vingtaine de secondes. Et nous, on le diffuse ici.
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0: Et on va retourner pêcher, tiens, ici, dans notre beau département des Pyrénées-Orientales, juste après. Chacun fait ce qui lui plaît, ses chagrins d'amour, et c'est ici, Roussillon.

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0: Ah, c'est le chagrin d'amour. Chacun fait ce qui lui plaît sur votre radio, ici Roussillon.
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0: Le trésorier de la Fédération départementale de pêche est avec nous. Il s'appelle Benjamin Domenech et on parle donc de pêche ce matin ici dans les Pyrénées-Orientales. Pêche à la mer, à la montagne, pêche de les rivières, les étangs. C'est vrai qu'on a l'embarras du choix ici dans le département. N'oublie pas de prendre sa carte de pêche, surtout pour pêcher en rivière, en étang ou sur les lacs. On a quelques derniers conseils peut-être justement à vous donner si vous avez envie de vous lancer dans cette belle activité qu'est la pêche. Il faut suivre notamment, c'est vrai qu'on a regardé ça sur le site internet pêche66.org, on a plein de conseils, mais on a aussi parfois des endroits où on capte pas très bien, où on a des panneaux aussi explicatifs. Il faut regarder ces panneaux en arrivant sur les spots.
3: Ça s'appelle les points info-pêche, et en effet, au bord des principaux parcours, des principaux étangs en pleine, il y a des grands panneaux avec les espèces qu'on peut rencontrer, la meilleure technique à employer, puis la réglementation aussi.
0: Avec les tailles à respecter, donc c'est bien d'avoir des appâts, d'avoir les hameçons, etc. Mais c'est bien d'avoir un mètre aussi.
3: Ça peut aider.
0: Ça peut aider. Pour avoir la taille, c'est mieux.
3: Pour mesurer la taille du poisson, c'est un outil important.
0: C'est important. Il y a plein de choses importantes. C'est vrai, pas mal de conseils aussi à vous donner sur les spots de pêche. Alors, ça paraît évident, mais il faut quand même le rappeler à chaque fois parce qu'on retrouve encore des incivilités, n'empêche, sur ces endroits-là. On ramasse tout. Hein, on ne laisse rien traîner. Surtout, c'est important, ça, Benjamin.
3: Mais j'ai l'habitude de dire ne rien prendre à part une photo et ne rien laisser à part une empreinte de pas. Et si on n'est pas loin de ça, normalement, on a le bon comportement.
0: On a le bon comportement. Et aujourd'hui, on fait attention parce que tous les massifs du département sont en risque exceptionnel incendie. Donc, ils sont interdits d'accès. Et ça vaut aussi pour les spots de pêche qui sont à l'intérieur de ces massifs.
3: Et malheureusement, si les randonneurs, les vététistes, les gens à vélo, à cheval ou à tout ce qu'on veut sont priés de rester chez eux et de ne pas avoir accès aux massifs, ben, ça concerne les pêcheurs également. Donc, la première chose à respecter là, c'est avant la réglementation pêche, c'est la réglementation tout court.
0: La réglementation tout court. Le site internet d'ailleurs pour voir un petit peu ce risque et l'état de nos massifs dans les Pyrénées-Orientales, c'est risque-prévention-incendie.fr/Pyrénées-Orientales tout simplement, et vous trouverez l'état des massifs. Et là, tout le département est en rouge avec d'ailleurs, je vous rappelle, quelques routes coupées comme la D86B direction le sémaphore et le phare du Cap Béhar par exemple, ou encore la D914 qui mène au fort Béhar, c'est la route du hameau aussi de la Vaille. Bref, pas mal de routes également qui sont fermées, donc ne vous étonnez pas. La carte de pêche, le permis de pêche, non, la carte de pêche, j'y arrivais, c'est vrai qu'on dit pas permis, on dit carte de pêche. C'est quoi l'espèce la plus facile à attraper, entre guillemets, est-ce qu'il y a une espèce un peu naïve, j'ai envie de dire, dans le département?
3: Oui, il y en a plein. Des espèces naïves, ça dépend des jours, des pêcheurs et des techniques, mais... Vous mettez des enfants avec des cannes à coups de 3-4 mètres au bord de l'étang de Villeneuve-de-la-Rao ou de Saint-Estève ou du Soleil ou de Prades ou de n'importe quel petit étang comme les lacs de Mias, ils vont attraper des poissons.
0: Ah ouais?
3: Oui, j'ai amené le petit Roméo pas plus tard qu'avant-hier, il avait jamais touché une canne, il en a eu marre d'attraper des poissons au bout d'un quart d'heure, tellement il en a attrapé.
0: Ah ouais, carrément?
3: Oui, oui.
0: Et on est en hookie, on les relâche après?
3: Oui, parce que c'est pas une espèce très savoureuse, et puis maintenant les enfants, remettre un poisson à l'eau, ça les amuse plus que de le garder dans un seau et de manger le sang.
0: Et de ramener à la maison, ouais. C'est dur à retirer un hameçon?
3: Non, parce que de plus en plus, on vend des hameçons sans ardillon. Il n'y a pas de retour, donc l'hameçon ne reste pas très bien planté dans le poisson.
0: Ah oui, donc il faut le remonter vite, le poisson, sinon il peut éventuellement...
3: Quand la ligne reste tendue, le poisson ne se sauve pas. Si vous faites un petit pli dans la ligne, hop, il se libère tout seul, il repart.
0: Ah ouais?
3: Ouais, c'est rentrer dans les mœurs de plus avoir d'ardillon, de remettre les poissons à l'eau, de pêcher pour le plaisir d'être dehors, le cadre, la technique, et puis la relaxation... Le moment de pleine conscience.
0: De la nature.
3: Ouais.
0: Eh ben, merci beaucoup, en tout cas, Benjamin Domenech, d'être venu jusqu'à nous ce matin. Bonne pêche.
3: C'est moi qui vous remercie. On dit pas bonne pêche, ça porte.
0: Ah ouais, c'est vrai?
3: Ouais, c'est culturel. Moi, je sais pas trop pourquoi.
0: D'accord.
3: Parce qu'on a dû trop me le dire. Donc j'attrape pas souvent pas des grandes pêches, mais il paraît qu'il faut pas le dire.
0: D'accord. Qu'est-ce qu'on dit alors à un pêcheur?
3: Profitez
0: bien. Amusez-vous bien. Je ne savais pas, j'ai appris des choses avec vous ce matin. Merci beaucoup en tout cas d'être venu jusqu'à
3: c'est
0: nous.
3: C'est moi qui vous remercie.
0: Et à bientôt. Et l'émission, tous les conseils à retrouver sur votre site ici.fr.

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0: C'est pas la plus connue, mais c'est toujours un plaisir de l'écouter aussi. The Fool, c'était Gilbert Montagné. Sur votre radio, ici Roussillon.
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0: Toutes les idées sorties loisirs sur le département des Pyrénées-Orientales grâce à votre radio d'Aki. C'est ici Roussillon et nous sommes avec Cécile Bataille, tiens, ce matin. Bonjour Cécile. Vous êtes chargée de communication et marketing de l'aquarium et jardin scientifique et méditerranéen de Banyuls-sur-Mer, le biodiversarium de Banyuls-sur-Mer, à cheval quelque part entre mer et terre, c'est ça Cécile?
3: Alors nous, on propose justement de faire les deux, de montrer que c'est une continuité entre les deux sites et que l'environnement va aussi bien sur terre qu'en mer.
0: Avec donc ce bel aquarium qui est à Banyuls-sur-Mer déjà, avec l'aquarium qui est ouvert aujourd'hui hein, j'imagine hein.
3: Bien sûr, on est ouvert 7 jours sur 7 en été.
0: Bon, combien de poissons on peut voir chez vous?
3: Oula, alors, un sacré paquet. On a environ 300 espèces, pas que des poissons d'ailleurs. On a aussi des animaux, ce qu'on appelle les animaux fixés. Donc par exemple, le corail rouge, les gorgones, etc. On a des éponges. On a beaucoup d'animaux divers et variés.
0: D'accord, qu'on peut observer donc directement à l'aquarium. Et comme on est à cheval entre la mer et la terre, le billet est couplé aussi avec ce jardin scientifique méditerranéen. Et là, qu'est-ce qu'on va pouvoir observer concrètement?
3: Alors, le jardin, lui, c'est plutôt un espace naturel, le plus naturel possible, pour justement montrer aux gens les espèces spontanées qui se développent dans les paysages méditerranéens, les espèces emblématiques aussi des paysages méditerranéens, les oliviers, la vigne, etc. Et on va parler de l'adaptation des plantes à la sécheresse, qui est un sujet quand même malheureusement d'actualité.
0: Effectivement. Et quel est le lien finalement entre les deux, entre cet aquarium, entre ce jardin scientifique, entre la Méditerranée et la terre?
3: Alors d'abord, c'est aussi une question historique. En fait, les deux lieux appartiennent à l'Observatoire océanologique depuis la fin du 19e pour l'aquarium et les années 50 pour le jardin. Donc c'est quand même très très ancien. Et du coup, le lien, c'est la science en fait. C'est vraiment tout le travail des chercheurs qu'on va mettre en avant sur ces deux lieux. Et montrer comment la science peut expliquer aussi notre environnement, notre terre et notre terroir.
0: Est-ce que des visites guidées, tiens, justement?
3: Oui, tout à fait. Pour le jardin, justement, il se visite uniquement en visite guidée.
0: D'accord.
3: Il faut réserver sur notre site. Et pour l'aquarium, par contre, c'est pas des visites guidées, mais c'est des animations. Donc les gens viennent et on leur explique du coup ce qui s'y passe à l'heure à laquelle ils viennent. Donc il y a des nourrissages commentés. On va nourrir les animaux en expliquant qu'est-ce qu'ils mangent, comment ils mangent, etc. Et il y a aussi une nouvelle animation cet été qui est un escape game.
0: Ah ouais.
3: C'est un jeu avec des énigmes qu'ils vont devoir résoudre pour essayer de trouver une espèce qui est en train d'envahir la Méditerranée. Donc c'est une espèce fictive hein, qu'on a inventée pour l'occasion. Mais le jeu, voilà, c'est de retrouver cette espèce, de comprendre comment elle a envahi la Méditerranée et qu'est-ce qu'on peut faire pour l'en empêcher.
0: D'accord. Et l'escape game, tous les jours, il est ouvert aussi?
3: Exactement.
0: Super.
3: Tous les jours, plusieurs fois par jour.
0: Bon, c'est parfait. Merci beaucoup en tout cas Cécile Bataille.
3: Merci à vous.
0: On viendra vous voir au Biodiversarium de Banyuls-sur-Mer. À très bientôt sur votre radio ici Roussillon. Au revoir.
3: À bientôt, merci, au revoir.
0: Et nous, on va chanter Les Oies Sauvages, hein, remixé par Yann Muller sur votre radio ici Roussillon.
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0: Les fameuses oies sauvages, remixées par Yann Muller sur votre radio ici au Roussillon.
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0: Les bons plans, pouvoir d'achat chaque jour, c'est avec vous, Valère Coréard. Et aujourd'hui, Valère, eh bien, vous vouliez vous adresser aux propriétaires de camping-cars, de vannes ou de fourgons.
3: Oui, parce que la plupart du temps, lorsqu'on est propriétaire d'un camping-car, par exemple, il faut regarder les choses en face. On l'utilise très peu. Il reste dans le garage, au mieux, ou parfois dans le jardin, à attendre les prochaines vacances, qui mettent parfois un certain temps à arriver. Hein. Et je suis certain que vous me voyez venir, vous commencez à me connaître, un véhicule qui sert peu, peut devenir du jour au lendemain quasiment un revenu d'appoint en puissance, à condition d'utiliser les bons outils et les bons services disponibles. Et là, on va commencer par la mise en location de votre véhicule sur des plateformes entre particuliers. Alors, comme toujours, prenez le temps d'échanger avec le locataire potentiel, vérifiez auprès de votre assurance que vous êtes bien en règle. Hein.
0: Ouais, sinon, certains acteurs proposent d'ailleurs un service de gestion de votre véhicule lorsque vous ne vous en servez pas.
3: Oui, et c'est par exemple le cas de monhangar.fr qui vous propose de gérer la location, mais toute l'année. En tout cas, lorsque vous ne vous servez pas, bien sûr, de votre véhicule, avec une promesse intéressante. Jusqu'à 5000 euros de revenus supplémentaires par an. 5000 euros juste en leur confiant votre van, votre camping-car ou votre fourgon. Alors le site dispose d'un certain nombre de lieux hein, où les véhicules vont être stockés. Et ce qui est intéressant, c'est que c'est la plateforme qui s'occupe de tout. Qu'il s'agisse de l'assurance, le choix des locataires, l'état des lieux, l'encaissement des loyers. Il faut bien sûr que votre véhicule soit en bon état. Et évidemment, ce type de plateforme va vous permettre de le retrouver en bon état. Mais il faut qu'il ait moins de 10 ans et pas plus de 90 000 km au compteur. Mais voilà, vous savez désormais comment rentabiliser votre véhicule lorsque vous ne vous en servez pas. À la clé, une petite somme rondelette qui pourrait bien améliorer vos fins de mois. Si vous aussi vous avez des bons plans budget, pouvoir d'achat, pensez à m'écrire. Hein. Par ici, leséconomies@radiofrance.com.
0: Allez, tout est bien noté. Merci beaucoup Valère Coréard à 10h. On s'informe ici en Pays Catalan avec Suzanne Chaudjaï.
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0: Ah, ça brille, cette boule à facettes. Air Sun and Fire, c'est That's Groove sur votre radio, ici en Roussillon.
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0: C'est la radio du pays catalan, c'est ici Roussillon, et il est 10h.
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0: Nous sommes le lundi 27 juillet, 10h. L'information avec vous, Suzanne Chojaï, et le département qui lance une opération reconquête.
2: On va parler d'abord du feu de Thuès Centre Weiss. Les opérations contre le feu de Thuès Centre Weiss ont duré toute la nuit dernière. Une quinzaine de pompiers ont pu poursuivre les opérations en pleine nuit, avec notamment des brûlages tactiques. Depuis ce matin, ils sont désormais 25 pompiers en action, avec des renforts venus des Bouches-du-Rhône, des Hautes-Pyrénées et de l'Hérault. Le feu a parcouru une cinquantaine d'hectares depuis vendredi soir. Il ne progresse plus, mais une zone reste difficile d'accès, toujours à cause du risque de chute de pierres. On le rappelle, le département reste en vigilance maximale pour le risque incendie aujourd'hui. Vigilance rouge, interdiction d'accéder aux massifs forestiers, en voiture ou même à pied, donc pas de randonnée aujourd'hui. Interdit aussi de faire des travaux qui pourraient provoquer des étincelles, de brûler des végétaux ou de tirer des feux d'artifice. Même en montagne, le risque est élevé. Les stations du Cambre-d'Aze et de Formiguère reste fermé aujourd'hui. Aux Angles, le bike park est fermé aussi, idem pour certaines routes du département. Quant à l'incendie en Gironde, une réunion de crise démarre à l'instant à Paris pour faire le point. Elle est présidée par Emmanuel Macron au ministère de l'Intérieur. Après 5 jours de feu, la situation reste stable, toujours 42 000 hectares détruits. C'est quand même 8 fois plus que l'incendie de Trévillac début juillet. Les 220 000 habitants évacués ne peuvent toujours pas rentrer chez eux. Les températures vont repartir à la hausse aussi à partir de demain. Nouvel épisode caniculaire. C'est donc une course contre la montre pour les pompiers. Et puis justement, pour venir en aide aux sinistrés, le Secours Populaire lance un appel aux dons partout en France. Des dons financiers, c'est possible sur le site internet du Secours Populaire. L'association a aussi besoin de bénévoles sur place. Il est 10h02 sur votre radio ici au Roussillon. Et la météo, c'est du soleil, en fait, comme ces derniers jours.
0: Effectivement, du grand soleil aujourd'hui encore sur l'ensemble du département. Une petite tramontane, tout de même, autour des 50 km/h sur les Fenouillèdes, les Corbières, la plaine et le littoral. Les maximales 22 à 33 degrés au meilleur de la journée. Un maximal plutôt agréable, 33 à Mauriac, Lazillas, 32 pour Perpignan, Tesa, Saleil, Saint-Estève et Bao, 31 degrés sur les plages du département, 31 également à Estagel, 22 à 28 degrés en montagne, 22 aux Angles, 23 à Font-Romeu, 28 pour Targazone. Et puis demain, belle journée également, grand soleil, pas de vent cette fois, des températures toujours aussi agréables et supportables, 27 à 33 degrés au meilleur de la journée, 32 à Perpignan, 30 sous le parasol au bord de la Méditerranée. Suzanne, bonne journée.
2: Bonne journée à vous.
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0: Bonnes vacances, si vous avez la chance d'être en vacances ici en pays catalan. Et bienvenue d'ailleurs, si vous êtes arrivé ce week-end depuis plusieurs endroits, les quatre coins de la France, peut-être. C'est comme ça que ça se passe en pays catalan. On vous accueille les bras ouverts et c'est la bonne radio d'ailleurs pour vous donner tous les bons plans pour profiter de l'été ici chez nous grâce à notre baladeur. Tiens, notamment le best-of, notre baladeur. On va vous donner peut-être la boucherie à ne pas manquer, celle qui est championne du monde de la saucisse catalane, dans un instant. Après Jeanne Masse, c'est Johnny Johnny. C'est votre radio ici au Roussillon.

0: Jeanne Masse, Johnny sur votre radio, ici au Roussillon.
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0: Et on va conseiller peut-être à Johnny où aller pour déguster la meilleure saucisse du département, la championne du monde hein, catalane, qui a été élue il y a quelques semaines, quelques mois. Hein, nous étions au cœur du mois de mai. Nous serons donc au soleil grâce à David Rochier, notre baladeur, son best-of de l'été. David, avec qui nous rencontrerons également René Mar, qui est un personnage du département et qui coach les plus grands chefs du monde d'ailleurs, et qui les aide comme ça à décrocher des étoiles au Michelin. On va retrouver donc David Rochier juste après Pierre de Mars, et je pense à vous, et c'est ici au Roussillon.

0: Et pendant les aigus également, Pierre Demar, je pense à vous sur votre radio ici au Roussillon.
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0: Avec David Rochier, ce petit gourmand qui est allé goûter la saucisse catalane championne du monde 2026, hein, chez Arnaud Solé. C'est le nom de cette boucherie charcuterie tenue par un artisan passionné qui n'en revient toujours pas d'avoir été sacré champion du monde de la saucisse catalane. C'est le best-of de l'été avec David.
3: On est chez Arnaud, donc au Solé, le champion du monde de la saucisse catalane. On a installé le barbecue parce qu'on va la faire griller, hein, la saucisse championne.
4: Ça
3: Arnaud.
4: Commence à sentir très bon là.
3: Ouais, voilà. Alors Arnaud, dimanche, quand vous apprenez que c'est vous, que c'est la saucisse numéro 5 qui est sacrée championne du monde, vous ressentez quoi à ce moment-là?
4: Une forte émotion. On comprend pas trop au début ce qui nous arrive.
3: Hein. C'était pas votre première tentative, hein, c'est-à-dire que vous.

0: aviez déjà participé au championnat depuis déjà quoi, 4-5 ans?
1: Ouais, c'est ça. On a fait plein de tests et là, cette année, bah, c'était la bonne, tant mieux.
0: Ouf, ça y est,
1: ouais,
0: enfin.
1: Ouais, ce que j'ai dit, ouais, ce que j'ai dit, enfin.
0: Ça a été vos premiers mots, hein, je crois.
1: C'est vrai.
0: Et ce qui était touchant aussi, c'est que vous êtes monté sur scène avec toute votre équipe. Parce que c'est un travail d'équipe, finalement, hein, tenir une boucherie, charcuterie.
1: Ouais, bien sûr, on va tout seul, on est rien. Hein.
0: Alors là, on est chez vous, chez Arnaud, c'est au soleil. Vous, faites de la charcuterie depuis quand, Arnaud?
1: Alors moi, je suis né au-dessus d'une boucherie.
0: Ouais.
1: Sur Thuir. Mon papa a travaillé des années, enfin presque toute sa vie à la maison Puitch, qui était très très connue. Et voilà, j'ai commencé là-bas.
0: Et la recette de la saucisse catalane, vous la tenez d'où? C'est de famille, du coup?
1: Bon, on a un peu amélioré la recette, parce que c'est vrai que, ben, comme on disait, on en parlait avec Stan Segui, bon, on se met à la page aussi des clients qui
0: et puis qui les font attention. Qui évoluent, ouais, aussi, voilà, hein,
1: voilà.
0: Finalement.
1: Voilà, le gras, le sel, faire attention à tout ça maintenant. Mais après, moi, j'ai été dans des bonnes maisons, comme la maison Cano à Palo del Vidra.
0: Ouais.
1: Voilà, où je les salue vraiment, parce que là-bas, j'ai beaucoup appris.
0: Et donc là, vous apprenez la recette de la saucisse catalane, un peu en famille, un peu pendant votre apprentissage.
1: Ouais.
0: Et cette recette, vous l'avez fait évoluer. Et même en la présentant depuis 5 ans, hein, au championnat du monde de la saucisse, elle a aussi évolué ou pas?
1: Oui, bon, sur le choix de l'assaisonnement, le poivre, les grilles, enfin le hachage, hein, on a changé quelques petits détails.
0: Voilà. Est-ce que ça a changé des choses là, déjà depuis dimanche? Est-ce que vous ressentez déjà un effet champion du monde?
1: Ah oui, énormément. Bon, déjà sur les réseaux, c'est vraiment énorme. Des coups de téléphone de partout, des commandes qui tombent.
0: Et des clients qui arrivent et qui, quand ils entrent dans la boutique ici, vous disent bonjour champion du monde.
1: Ouais, c'est ça.
0: J'ai entendu ça tout à l'heure.
1: Ouais, ça fait vraiment plaisir. Et il n'y a pas un client qui s'en va sans au moins un kilo de saucisse.
0: Je voulais quand même donner la parole à Georges. Bonjour Georges.
2: Oui, bonjour tout le monde là, et voilà, ben, je suis chez mon fils là.
0: Et oui, vous êtes le papa d'Arnaud.
2: Voilà, ouais. Je suis le papa d'Arnaud et ça se passe très bien et que ça dure.
0: J'imagine quand même que vous, il y a une fierté de voir son fils sacré champion du monde.
2: C'est sûr, lui, toute son équipe, ses enfants, sa femme, et vraiment ça a été une journée extraordinaire.
0: Le métier, il a découvert à travers vous.
2: Eh bien oui, voilà. Et ouais, à travers moi, que je disais, ne fais pas ce métier, que c'est dur, la vie, ceci, cela. Il ne m'a pas écouté, mais il a fait un bon choix et que ça dure le plus longtemps possible.
0: Et vous l'avez goûté alors, la saucisse catalane, championne du monde?
2: Bien sûr, heureusement que je l'ai goûté. Si moi je ne la goûte pas, hein, c'est pas.
0: Il paraît que vous en avez pris même pour distribuer autour de vous à vos amis, c'est vrai?
2: Tout à fait, voilà. Ouais. Non, mais, voilà, elle est connue déjà comme ça, mais là maintenant ça va un peu exploser de tous les côtés.
3: Ah oui, ça explose de tous les côtés, effectivement, très bonne. D'ailleurs, cette saucisse catalane, petit conseil, hein, 8-10 minutes comme ça au barbecue. C'est un délice, la saucisse championne du monde. En tout cas, elle est au soleil, elle est chez Arnaud, qu'on salue. On salue bien sûr tous les artisans bouchers également du département qui font une saucisse catalane magnifique à déguster avec une petite pointe d'aioli. Allez, Eddie Mitchell, c'est ici aussi.

0: Il ne rentre pas ce soir. Eddy Mitchell sur votre radio ici Roussillon. La musique d'ici Roussillon tient justement à suivre celle de Johnny Hallyday, de Christopher Cross ou encore Alphaville.
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0: Alphaville, Big in Japan, c'est votre radio, ici Roussillon.
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0: Et avec Pierre Nus, tiens, qui vous accompagne tout l'été avec les astuces de Mamamama, un voyage entre bon sens, héritage familial et secrets transmis de génération en génération. Les draps blancs, les nappes blanches, c'est beau, mais avec le temps, bah, ça jaunit.
3: Eh bien oui, on voit des traces, il peut y avoir des taches récalcitrantes et on n'ose plus les sortir. Les draps blancs, les nappes, bien sûr. Pour retrouver un blanc éclatant sans transformer votre buanderie en laboratoire chimique, on n'est pas dans Breaking Bad, eh bien tout ça c'est possible. Le secret de ma mamama repose sur un duo de choc, le percarbonate de soude et le soleil. Le percarbonate est souvent confondu avec son petit cousin, le bicarbonate. Le percarbonate, c'est un mélange de carbonate de sodium, des cristaux de soude pour faire simple, et de peroxyde d'hydrogène. Là aussi, pour faire simple, on dit de l'eau oxygénée. Ces cristaux libèrent de l'oxygène actif dès que l'eau atteint 40 degrés seulement et ça désincruste en profondeur les fibres du tissu. Pour un lavage en machine, vous ajoutez 2 cuillères à soupe de percarbonate de soude directement dans le tambour avec votre lessive habituelle. Pour les tissus qui sont devenus gris, toujours 2 cuillères à soupe de percarbonate. Vous les laissez tremper pendant 2 heures dans une bassine d'eau chaude avant le lavage. Et enfin, ne sous-estimez jamais le séchage au grand air. Les rayons ultraviolets du soleil possèdent un pouvoir de blanchiment naturel par oxydation. Étendre ces draps blancs en plein soleil, c'est non seulement un plaisir en été, mais aussi la touche finale pour un résultat quasiment professionnel. C'est écologique, économique et bien plus doux pour vos fibres que l'eau de Javel qui, à force, finit par fragiliser et faire jaunir le coton. Merci ma mama.
0: Et merci ma mama pour ces bons conseils, ces bonnes astuces. Et nous aussi, on a des conseils sortis, des astuces sorties aussi pour occuper les plus petits, tiens, comme les mardis de Perlimpinpin, par exemple, à Perpignan, au Square Biraka. Une présentation juste après Christopher Cross. C'est All Right et c'est votre radio ici au Roussillon.

0: Et oui, tout va bien. C'est l'été sur votre radio ici au Roussillon. All right, Christopher Cross. Et c'est la radio du pays catalan.
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0: On occupe les Nines, tiens, pendant ces vacances, pendant les grandes vacances, avec les mardis de Perlimpinpin au square Birakeim de Perpignan. C'est jusqu'au 28 juillet d'ailleurs. Donc le dernier mardi de Perlimpinpin, c'est demain, entre 18h et 21h. C'est un véritable temps fort familial du mois de juillet, avec bien des univers merveilleux, des déambulations, du maquillage aussi, de la magie, des pirates espiègles, des jongleurs aussi, des jeux géants en bois, bref. De quoi occuper les enfants une bonne partie de ce début de soirée après la plage, pourquoi pas, en tout cas de 18h à 21h après le boulot, en attendant les vacances, pourquoi pas se détendre au square Birakeim. Mais tiens, si vous organisez des événements dans le département, vous pouvez l'annoncer sur votre radio ici au Roussillon grâce à l'application WhatsApp. Les messages vocaux, une vingtaine de secondes au 04 68 35 5000.
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0: On va jouer, tiens, au Kesa Show aussi, entre 11h et midi, vous le savez. Des indices sonores, un mot à retrouver, de très très jolis cadeaux à la clé. Mais avant le Kesa Show, il y a également du coq à l'âne. Ça, c'est le grand jeu de l'été, avec là aussi des passes famille à vous offrir. Restez attentifs, je ne lance pas encore le top départ. C'est pour très bientôt, c'est promis. Vous allez pouvoir gagner votre passe famille pour Oniria. Donc on reste bien branché. On prépare éventuellement le 04 68 35 5000 sur le téléphone. Et nous, on écoute Johnny Hallyday. C'est Diego et c'est Libre dans sa tête. Passez une belle journée, un bel été.
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0: Johnny Hallyday, Diego, libre dans sa tête, sur votre radio, ici au Roussillon.
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0: Et partons à la rencontre d'un personnage qui coach les plus grands chefs du monde et qui les aide parfois à décrocher des étoiles au Michelin. Ce personnage, c'est René Marre, que l'on a retrouvé chez Paul Roger, un maraîcher de Villelongue de la Salanque. C'est le best-of de notre baladeur David Rochier.
3: Allez, ce matin, on est en Salanque, on est chez Paul Roger, qui produit des artichauts, mais pas que, hein.
4: Ah, je produis pas mal de produits, du fenouil, du brocoli, du chou-fleur, du romanesco, du chou vert, de l'oignon.
3: Oh, depuis combien de générations ici?
4: Ici, c'est la 4e génération.
3: À Villelongue de la Salanque.
4: Ici, là, il y a eu la première salade du département. C'était la première scarole qui est sortie. Elle a été faite ici.
3: Et là, on est devant
4: arrière-grand-père.
3: Et là, on est devant les cagettes de fenouil.
4: De fenouil.
3: Qu'est-ce que ça sent bon?
4: Ah oui, oui, ça sent le fenouil.
3: Alors ça vous rend fou. Bonjour.
5: René Marre, bonjour.
3: René Marre, vous êtes consultant en gastronomie.
5: Oui, c'est ça, oui.
3: Amoureux du pays catalan et des produits du pays.
5: C'est ça. Je travaille avec la plupart des grands notables étoilés en France et en Asie. Mais moi, ici, je suis comme un fou parce que c'est la source. Et quand on voit ces légumes ici, c'est merveilleux, voyager du fenouil dans la main.
3: Une bonne table, c'est d'abord des bons produits, c'est d'abord des petits producteurs, c'est du circuit court aussi.
5: Oui, mais bien entendu, souvent on m'a dit la gastronomie, on me pose un tas de questions, je dis toujours ça peut être un très bon produit local, effectivement bien cuisiné, en plat de jour au village, comme ça peut être un grand repas, un restaurant étoilé, ou un très bon sandwich au comptoir et bien fait. C'est ça la gastronomie en général, oui. Ouais. Mais ça commence avant tout, il faut chez le producteur.
3: Et ces produits du Roussillon, vous les aimez, hein? Que ce soit les vins, que ce soit les artichauts,
5: oui.
3: Le feu.
5: Maintenant, à mon âge, j'ai maintenant 70 ans, donc je vais consacrer le reste de mon temps justement à promouvoir les produits catalans. Je voyais avant, c'était la référence. La référence, c'était les légumes et les fruits qui venaient de Perpignan, de la plaine du Roussillon. Je pense, c'est une raison politique générale d'avoir voulu, donc partout, Languedoc, Roussillon, etc., tout le sud-ouest, on a voulu tout mettre, mais c'est pas partout pareil. Ici, c'est un terroir exceptionnel.
3: Et ce que j'aime bien, c'est que ce terroir exceptionnel, vous le portez loin. Les Banyuls, par exemple, vous les avez amenés jusqu'au Japon.
5: Oui, au Japon, au Vietnam, à Hong Kong, maintenant bientôt en Thaïlande, divers. Et idem, là, en ce moment, je lance, donc, j'en ai parlé hier avec Pierre Gagnère, je lance le pinchot catalan. Hein. Voilà, parce qu'on fait, du très bon, on fait du tapas, mais qui est un tapas généraliste, je dirais ici. Et on a beaucoup mieux à faire. On doit prendre exemple sur le sud de l'Espagne, on doit prendre exemple sur le Pays Basque, et faire du pinchos, le pinchos catalan, qui est un tapas un petit peu plus élaboré et exclusivement avec des produits catalans.
3: Voilà, ça c'est votre nouveau combat.
5: Ouais, c'est mon nouveau combat. Je vais faire un ouvrage très prochainement sur ce sujet-là. J'ai publié plusieurs ouvrages en Asie, mais là cette fois-ci je vais en faire un ici et je veux que la Catalogne avance dans la gastronomie et qu'on retrouve surtout ces fruits et légumes, ce label exceptionnel ici. C'est un terroir exceptionnel. Ouais. Regardez où on est là, on est dans un champ, on est à deux pas de la mer, il y a un climat merveilleux. Je veux dire, qu'est-ce qu'on veut de mieux?
3: Amoureux du pays catalan, parce que pour vous, pour vendre, c'est vos vacances quand vous étiez petit.
5: Alors moi, c'est
3: des souvenirs d'enfance.
5: Voilà, c'est enfance, c'est pour vendre. Collioure, évidemment, la Côte Vermeille, c'était la plage, c'était jouer au football avec les copains catalans, alors que moi, je venais de l'Aveyron et d'ailleurs. Et
3: mais vous êtes toujours
5: les premiers amours,
3: je reviendrai à Pourvendre.
5: J'ai dit, ma retraite, je la passerai à Pourvendre, je finirai ma vie à Pourvendre. J'ai commencé ma vie à Pourvendre, je la finirai à Pourvendre.
3: Retraite active, hein, quand même, puisque aujourd'hui, vous êtes consultant en gastronomie. Et
5: toujours,
3: que vous coachez notamment les plus grands chefs du monde, ceux qui veulent avoir des étoiles au Michelin, par exemple.
5: Oui, mais c'est-à-dire, si vous avez, effectivement, je permets à des restaurants donc, d'obtenir un bib gourmand, déjà, c'est une première étape, un très bon rapport qui a été pris, et ensuite, voir d'avoir une étoile, et si vous avez une étoile Michelin, je les guide pour en avoir une seconde.
3: Un personnage rencontré dans un champ d'artichauts et de fenouil, c'est René Marre, consultant en gastronomie et installé à Pourvendre.
0: Allez, belle rencontre, en tout cas, avec vous encore, David Rochier.
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0: On va passer du champ d'artichaut directement au Niria, l'aquarium de Canet en Roussillon, 3500 m² pour 3500 individus, 600 espèces. Nous sommes au port donc de Canet avec cet aquarium des rêves éveillés et cette nouvelle animation aussi en 3D. Allez découvrir directement à Oniria pour tenter votre chance et gagner ce pass famille pour 4 personnes. 04 68 35 5000. Vous allez avoir 30 secondes pour retrouver la distance entre le coq et l'âne.
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0: One Republic Runaway sur votre radio, ici au Roussillon.
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0: Allez, debout Morgane à Saint-Laurent de la Salanque. Bonjour Morgane.
3: Bonjour.
0: Comment ça va?
3: Très bien.
0: Bien réveillé?
3: Oh oui, très bien.
0: Est-ce que c'est le chant du coq qui vous a réveillé ce matin?
3: Pas tout à fait.
0: Ou l'horloge stridente, peut-être?
3: Rien du tout.
0: Rien du tout, réveil naturel pour Morgane.
3: Voilà.
0: À quelle heure le réveil naturel de Morgane?
3: 9h30.
0: Oh, bah. Ah oui, effectivement. Oui. On a pris le temps ce matin, Morgane. C'est les vacances, vous avez raison. En vacances, grandes vacances?
3: Grandes vacances.
0: Combien de temps les vacances, là?
3: 15 jours, 3 semaines.
0: Oh, c'est bien. 15 jours, 3 semaines. On va profiter tranquillement. On reste ici, hein, forcément?
3: Bien sûr.
0: Oh, bah oui, on est bien ici chez nous. Pendant ces grandes vacances, la plage, la montagne. Est-ce qu'on a déjà prévu le programme quelque part, Morgane?
3: Oh, on a déjà fait quelques balades, mais ouais. On va continuer, non, rien de précis. En fait.
0: Rien de prévu, au jour le jour, selon la météo également du jour, et ouais, c'est ça les vacances, c'est ça qu'on aime. Farniente, on prend le temps, et puis on va éventuellement pousser les portes de l'aquarium Oniria, Morgane, pour 4.
3: Ah, ce serait merveilleux.
0: Ouais, vous allez suivre la goutte qui part du haut du Canigou et qui se dirige ensuite jusqu'à la mer Méditerranée et ensuite les océans du globe. C'est ce que vous propose en tout cas cet aquarium Oniria avec ses 3500 individus et ses 600 espèces, l'aquarium des rêves éveillés avec cette nouvelle animation aussi, toute nouvelle en 3 dimensions, Morgane.
3: Très bien.
0: À une condition, c'est retrouver la distance entre le coq et l'âne. Un chiffre, un nombre à retrouver entre 1 et 1000. Je vous aide, bien sûr. Vous allez me faire des propositions. Je vous dis plus, je vous dis moins. Et on va retrouver cette distance ensemble, Morgane. Est-ce que vous êtes prête?
3: Je suis prête.
0: Alors, première proposition, c'est parti.
3: 500.
0: C'est plus.
3: 600.
0: C'est plus.
3: 700.
0: C'est plus.
3: 800.
0: C'est plus.
3: 900.
0: C'est moins.
3: 880.
0: C'est moins.
3: 860.
0: C'est moins.
3: 840.
0: C'est moins.
3: 810.
0: C'est plus.
3: 815.
0: C'est plus.
3: 817.
0: C'est plus.
3: 818.
0: C'est plus.
3: 819.
0: C'est plus.
3: 820.
0: C'est plus.
3: 21.
0: C'est plus.
3: 822.
0: Plus.
3: 823, 824, 825, 826, 827, 828, 829, 830.
0: Non. Non, on n'y est toujours pas. Vous êtes perdu en route, Morgane.
3: 830.
0: Bah c'est fini, c'est fini, Morgane.
3: Oh, zut.
0: Mais je sais pas pourquoi vous êtes allé à 840. Je vous ai dit moins, vous avez dit 810 et après vous êtes parti un par un.
3: Ah bah oui.
0: Bah oui, c'était 832 que je recherchais, Morgane. Je vous ai laissé faire en me disant peut-être que vous allez arriver jusqu'au bout du chrono. Vous êtes arrêté à 830 et puis après... Ah Morgane, bon, vous allez pouvoir rejouer, Morgane. C'est promis, vous allez pouvoir rejouer.
3: Oui, on va retenter.
0: Bon, la stratégie n'était pas forcément la bonne, du coup.
3: Non, du tout. Là.
0: Quand il y a 30 d'écart, faut pas hésiter. Il y a 30, est-ce qu'entre 840 et 810, il y a 30 d'écart. Faut essayer au moins de 5 en 5 ou 10 en 10. C'est une petite astuce que je vous donne.
3: Mais c'est pas grave, on rejouera.
0: Bon, avec plaisir, mais c'est ça. Le réveil à 9h30, encore dans le pâté, Morgane.
3: C'est ça.
0: Combien de café, là, ce matin, Morgane?
3: Un seul.
0: Ah, bah, c'est ça, il en manque un de plus.
3: Voilà, on va le prendre et on va rejouer.
0: Je suis vraiment désolé, Morgane.
3: C'est pas grave.
0: Bon, vous rejouerez, j'espère. On part pas fâché, surtout. Hein.
3: Ah, pas du tout.
0: En tout cas, c'est le suivant qui sera content parce que du coup, il aura deux cadeaux pour le prix d'un.
3: Ah, mais je vais retenter quand même.
0: Bah, j'espère bien que vous allez retenter. Vous avez le droit de rejouer, Morgane, évidemment. Bonne chance.
3: Très bien. Merci.
0: À très bientôt, Morgane. Bon, bah, voilà.
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0: Allez, on va cagnoter, du coup, ces 4 passes pour Oniria. Pour cet après-midi, vous rejouerez, vous aurez comme ça un passe famille pour aller vous amuser du côté d'Eva, la salle de réalité virtuelle, et on rajoutera à cela, donc, eh bien, le passe pour Oniria, l'aquarium des rêves éveillés. France Gall, c'est des branches. On a de nouveaux cadeaux à vous offrir, hein, d'ici 11h.

0: Débranchez pas trop vite, hein, surtout de votre radio ici au Roussillon. C'était France Gall.
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0: C'est Tendance, votre rendez-vous quotidien, quelque part entre information et humour. Et pour vous aider à mieux comprendre notre époque, Muriel Jourdan, avec vous, on se penche sur un phénomène qui concerne les seniors.
3: Ouais, vous avez vu tous ces seniors qui soulèvent de la fonte, voyagent partout et sont totalement hyperactifs. On les appelle les teenagers. Ils cassent les codes du troisième âge. La maison de retraite, le tricot, les pantoufles, très peu pour eux. Je vous présente Alain Perrault, plus connu sous le nom de Alain Gustave, influenceur sport sur Instagram. 270 000 abonnés. Alain a 80 ans et les biceps d'un mec de 30 piges. Je l'ai découvert grâce à un reportage de nos confrères de France 3 Alpes.
4: Bon, il y a longtemps que je dis qu'on peut bien vieillir et que la vieillesse est une nouvelle liberté. Instagram, c'est purement par hasard. J'ai pas du tout prévu ça. Mais c'est vrai que ça a répondu à un message. Donc le message est bien passé. Et j'étais surpris moi-même.
5: Donc là, il y avait 120 kilos sur le chariot, puis on va se rapprocher de la... du poids de compétition, donc on va mettre 150, je pense que ça va aller.
4: 150, oui.
5: Allez.
3: Ces teenagers, mi-seniors, mi-ados, vivent leur retraite comme une seconde adolescence, sauf qu'ils ne réclament pas d'argent de poche, ne portent ni bague dentaire, ni gouttière, et ils ne réclament pas un téléphone à 800 balles pour Noël.
0: Ok, donc ces teenagers, Muriel, sont des plus de 65 ans qui ont quitté la vie active et qui en ont assez des clichés qui leur collent à la peau.
3: C'est ça, alors ils sont tout de même bien contents de rafler les réductions seniors, hein, payer moins cher le ciné, les transports, mais ils veulent s'affranchir de l'étiquette senior troisième âge, car ils se sentent jeunes et énergiques, soit tout l'inverse de ce jeune de 30 ans que je croise par hasard dans la rue.
6: Moi je me sens vieux déjà, à 28 ans. Je tiens moins l'alcool déjà. Un petit peu, ça commence déjà un petit peu à se durcir de ce côté-là.
3: Oui, parce que vous savez qu'il existe des jeunes vieux, hein. On en trouve pas mal dans les universités d'été des Républicains. Laurent Wauquiez, par exemple, ça fait bien, je sais pas, 30 ans qu'il fait vieux. Sur TikTok aussi, il existe des milliers de vidéos de jeunes de 25-30 ans qui assument kiffer les activités de mamie et rester à la maison en pantoufles pour jouer au Scrabble.
7: Bah ça, on peut être vieux à 40 ans comme on peut l'être, ne pas l'être à 80, ou c'est dans sa tête, mais bon, les articulations sont là quand même, hein. Moi, j'ai un médecin qui m'a dit gentiment, vous faites 8 ans de moins. On n'avait pas vu au saut du lit. Je suis dans ma 80e année sur ma tombe. Non, je rigole.
3: Alors, je croise aussi Michelle, 77 ans, qui habite dans les Bouches-du-Rhône. Elle, son kiff, c'est la danse. Elle est un peu teenager sur les bords.
8: Alors, vous, donc, c'est quoi
9: nos danses à nous de notre génération. Valse, Java, cha-cha-cha. Ah oui.
3: Ah ben, dites-moi alors ce que vous ressentez quand vous dansez. Qu'est-ce que ça vous fait?
9: On est bien après. C'est comme si on avait fait de la gymnastique.
3: Donc, la philosophie de vie des teenagers pourrait se résumer à ce que raconte ce monsieur.
10: Ma philosophie, je fais ce que je veux, où je veux, quand je veux.
3: Bref, être un teenager aujourd'hui, ça devient tendance. Moi, de toute façon, je me considère jeune tout court parce que...
11: Madame,
3: oui,
11: vous voulez vous asseoir?
3: Non, mais j'hallucine. On vient de me proposer une place dans le métro. Mais vous me donnez quel âge? Bon, bah, je suis passée dans la catégorie senior direct.
0: Allez, paf. Pour Muriel Jourdan. On va jouer au Quai à chaud entre 11h et midi. Vous allez gagner de très très très joli cadeau.
1: On en parle. L'Institut Pasteur œuvre pour un monde en meilleure santé. On en parle dans un instant avec Florence Desparmet, chargée des relations avec les testateurs.
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0: Guy, Daniel King, sur votre radio ici.
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0: Et il est 11h. Et 11h, c'est l'information sur votre radio ici au Sillon.
2: Combat entre David et Goliath. Déclaration du porte-parole de la Fédération nationale des sapeurs-pompiers sur France Inter au sujet des incendies en Gironde. Après un sursis cette nuit grâce à la pluie, les pompiers entament une course contre la montre avant une nouvelle hausse des températures dès demain. 42 000 hectares de surface brûlée. Une cellule de crise est en cours à l'Élysée. La porte-parole du gouvernement Maud Bréjon invite les Français à ne pas se rendre en Gironde tant que l'incendie n'est pas fixé. La SNCF de son côté prolonge jusqu'à vendredi inclus, l'annulation et l'échange sans frais des billets de train dans la région. Au total, plus de 220 000 personnes évacuées. Les assureurs vont prendre en charge tous les frais de relogement, assure le ministère de l'Économie. Une mesure qui s'appliquera sur 3 semaines, que les logements aient été endommagés ou non. Plus de 240 maisons ont été détruites par le feu et 13 000 entreprises évacuées. Les dispositifs d'activité partielle ont été activés par le gouvernement et le Secours populaire lance de son côté un appel aux dons pour les sinistrés de Gironde, mais aussi des Landes et du Var. Dans les Landes, justement, la situation est plutôt favorable. Ce matin, d'après la préfecture, le feu près de Biscarrosse a parcouru 3600 hectares. D'après les premiers éléments d'enquête, le feu est parti d'une camionnette. D'autres incendies sont toujours actifs dans le sud-est, dans le Var, dans les Hautes-Alpes ou encore en Corse. Le tribunal de commerce de Toulouse examine ce matin l'offre de reprise de Fibre Excellence par l'homme d'affaires français Mathieu Pigas. L'avenir de 670 salariés est en jeu. Le principal fabricant de pâte à papier française possède 2 sites, en Haute-Garonne à Saint-Gaudens et à Tarascon dans les Bouches-du-Rhône. Et puis, le Slovène Tadej Pogačar a rejoint le cercle très fermé des quintuples vainqueurs du Tour de France après sa victoire hier sur les Champs-Élysées. Le jeune prodige français Paul Sexas, lui, décroche la 4e place à 19 ans seulement. Place maintenant au Tour de France féminin. Le départ, c'est à partir de samedi.
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0: Et d'ailleurs, le risque incendie est exceptionnel aujourd'hui sur l'ensemble du département, sur tous les secteurs, jusqu'à la montagne d'ailleurs. Cerdagne, Capcir, également concerné bien sûr par ces restrictions. Risque exceptionnel incendie aujourd'hui. Les massifs interdits d'accès donc dans le département des Pyrénées-Orientales. Avec ce grand soleil aujourd'hui d'ailleurs sur l'ensemble du département, avec une petite tramontane qui soufflera autour des 50 km/h sur les Fenouillèdes, la plaine ou encore le littoral. Les maximales aujourd'hui 22 à 33 degrés au meilleur de la journée. 33 attendu encore du côté de Vivès et d'Arles-sur-Tech, 22 à Formiguères, 32 à Perpignan, Ponteilla, Trouillas, Villeneuve-de-la-Raho et Tézan. On aura 31 degrés sur nos serviettes de plage au bord de la Méditerranée, 31 degrés également à la Tour de France, 27 à Prats-de-Moyeu. Et puis demain, belle journée également, grand soleil, pas de vent cette fois, des températures agréables et supportables encore une fois, 27 à 33 degrés au meilleur de la journée, 32 à Perpignan, 30 sur les plages du département.
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0: On va jouer au Quai à chaud ensemble. Des indices sonores, des mots à retrouver. Vous pouvez me poser des questions d'ailleurs. Je vous réponds par oui ou par non. Et on fait avancer ensemble le Quai à chaud. Pour gagner quoi? Eh bien, gagner votre passe famille pour l'agrobranche d'Argelès. Aventure à Argelès. Hein, un agrobranche accessible dès 2 ans d'ailleurs pour le parcours Ouistiti. Dès 5 ans pour le parcours Violet. Accompagné d'un adulte majeur. Et vous allez pouvoir comme ça, eh bien, vous éclater, vous amuser dans les arbres à Argelès-sur-Mer. Tentez votre chance. Au 04 68 35 5000, je vous donne déjà le premier indice.

On vous le permet, déjeuner en paix. Hein. 04 68 35 5000, le Quai Zachaud, ça y est, le top départ avec ce passe famille pour l'Acrobranche d'Argelès Aventure. Argelès, hein, les plus beaux cadeaux de l'été sont sur votre radio ici au Roussillon. 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Jean-Jacques Goldman, il changeait la vie et nous jouons au Quai Zachaud jusqu'à midi.

0: Il changeait la vie, c'est Jean-Jacques Goldman sur votre radio, ici Roussillon.
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0: Et nous, on va peut-être changer vos vacances avec les plus beaux cadeaux ici du pays catalan. Le Quai à chaud, des indices sonores, un mot à retrouver. Vous me posez une question avant de faire votre proposition. Comme ça, on fait avancer ensemble le Quai à chaud. On essaye de deviner à quoi ça peut correspondre. Je vous fais écouter le premier indice qui est là.

0: C'est un peu timide hein, ce lundi matin, nouvelle semaine, nouveau cadeau aussi avec ce joli cadeau à vous offrir, le Pass Famille pour Argelès Aventure, l'Acrobranche, hein, 21 parcours, 130 ateliers et 6 niveaux de difficulté. Hein. C'est un cadeau familial qu'on vous propose hein, parce qu'il y a également des parcours pour les plus petits, des parcours Ouistiti a tenté à essayer des parcours pour les 2 à 5 ans. Et puis après, c'est comme pour les pistes de ski, hein, il y a plusieurs niveaux de difficulté, des parcours violets, donc ça c'est pour les plus petits, des parcours vert, bleu, rouge et noir. Et il y a même une tyrolienne qui fait 100 mètres de long, la Tyrospeed. Là aussi, il y a de quoi profiter de quelques sensations fortes. 04 68 35 5000, vous avez le droit de faire plusieurs propositions, de rejouer plusieurs fois pour tenter, pour essayer de gagner ce très très joli cadeau. Nous sommes à Argelès-sur-Mer, hein, c'est bientôt les vacances. On profite, on a peut-être les enfants, les petits-enfants qui vont arriver, venir nous visiter pendant ce mois d'août qui arrive aussi le week-end prochain. Eh bien, c'est le moment de vous faire plaisir. Et si vous repartez le week-end prochain aussi, c'est votre toute dernière semaine de vacances aussi. Eh bien, profitez-en. Vous allez pouvoir profiter de ce joli parc aventure. C'est Argelès Aventure. Argelès, hein, c'est Paradise Aventure. Hein, d'ailleurs, c'est là où se trouve notamment cette Acrobranche. Allez, ça commence à arriver au 04 68 35 5000. Vous avez eu le premier indice. Je vous attends tout de suite.
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0: Karen Young, Hot Shot sur votre radio ici au Roussillon.
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0: Les indices sonores, les propositions et ce petit mot à retrouver pour gagner de très jolis cadeaux avec Argelès Aventure et l'Acrobranche qui vous tend les bras. Tony est à Ponteia. Bonjour Tony.
3: Bonjour.
0: Comment ça va Tony ?
3: Ben, ça va très bien.
0: Le premier courageux de la semaine et du jour. Et bah oui, il faut se lancer comme ça, il faut se jeter un petit peu comme cette grande tyrolienne de l'Acrobranche. Vous la voyez, vous l'avez déjà testée ?
3: Celle-là, non.
0: Pas encore. Elle vous fait envie ?
3: Pourquoi pas ?
0: Et pourquoi pas, ouais. Ça fait 100 mètres, hein, cette tyro speed. Je vais vous proposer de réécouter, tiens, justement, le premier indice de ce Kesha Show qui est là.

0: avez déjà testé des accrobranches, Tony?
1: Oui.
0: Ouais, vous aimez ça?
1: Oui, j'aime bien.
0: Ouais, c'est pas mal. Hein. Alors là, celui d'Argelès, je sais pas si vous l'avez déjà testé, il est pas mal du tout aussi. Il y a 21 parcours, 130 ateliers. Ah ouais, il est costaud aussi celui-là. 6 niveaux de difficulté, justement, c'est quoi votre niveau préféré, vous?
1: Moi, je suis un peu limite, mais j'aime bien quand même pas les derniers niveaux, pas les noirs, mais...
0: Ah, les rouges, une bonne rouge.
1: Une bonne rouge.
0: Ouais, une bonne rouge. On est un petit peu en hauteur, comme ça, c'est un petit peu impressionnant. On se plie un petit peu en quatre aussi, parfois. Faut être un petit peu dans la souplesse, toi.
1: C'est ça. Et le dos nous rappelle à l'ordre.
0: C'est ça. Puis après, nos articulations nous disent non, Tony. Ça ne passe pas, ce genou-là ne peut pas se plier dans ce sens-là. Tony, allons faire avancer ensemble le Kezacho. Une proposition, une question. Quelle est votre question?
1: Allez, est-ce que le Kezacho est masculin?
0: Oui, le Kezacho est masculin, effectivement. Allez, quelle est votre proposition?
1: Je vais tenter un bol de café.
0: Un bol de café. Ce n'est pas le bol ni le café que je recherche. Il n'y a pas de bol de café que je recherche, Tony. Mais n'empêche qu'on a fait pas mal avancer le Kezacho, Tony.
1: Ah, on élimine.
0: On élimine au fur et à mesure, effectivement. C'est comme ça que ça marche, d'ailleurs. Vous avez le droit de rappeler, Tony.
1: Ça marche, merci beaucoup.
0: Puisqu'on peut faire plusieurs propositions et plusieurs tentatives. Donc, Tony, ce n'est pas la bonne, mais peut-être que la prochaine sera la bonne.
1: Allez, on va retenter.
0: On sait que c'est masculin grâce à vous, désormais. À plus tard, Tony. Bonne journée du côté de Ponteilla. Et vous aussi, tiens, comme Tony, jetez-vous aux allos. Hein. On tente sa chance, on essaye. Parfois, ça peut marcher du premier ou deuxième coup. Hein. Ça peut aller vite, ça peut aller très, très vite. On l'a vu encore la semaine dernière. Hein. Les Kezacho qui sont tombés un petit peu comme ça, comme tombe la pluie, qu'on aimerait que tombe la pluie dans le département. Allez, Argelès Aventure, 21 parcours, 130 ateliers, 6 niveaux de difficulté et le pass famille pour vous peut-être. À vous de jouer.
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0: Ah bah oui, évidemment, c'est ici que ça se passe. Allez, 04 68 35 5000 pour ce Kezacho Gauvin-Cerce, c'est 4 enfants plus loin.

0: Et de quoi occuper tous ces enfants, justement. C'est ce qu'on vous propose sur votre radio, ici au Roussillon, tout au long de l'été. Gauvin Serres, 4 enfants plus loin.
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0: Ah, j'adore ce jeu, la grande récréation, 11h midi, le Quai Zacho. Des propositions, des mots à retrouver grâce à des indices sonores. Le premier indice que je vous propose de réécouter tout de suite.

0: Et Sylvia est à Perpignan. Bonjour Sylvia. Oula, il y a du monde. Il y a du monde autour de vous, Sylvia, dis donc.
1: Il y a du monde, il y a du monde.
0: Mais vous êtes où, Sylvia ?
1: Je suis au travail.
0: Au travail ? Eh mais oui. Et c'est la fête au travail, dis donc, je veux venir avec vous, moi.
1: C'est ça, on s'ennuie pas.
0: Il y a une bonne ambiance au travail, dis donc.
1: Oui.
0: Vous travaillez où, que je viens de vous voir ?
1: Je travaille dans un EHPAD.
0: Ah, ben, il y a de l'ambiance à l'EHPAD.
1: Oui.
0: Eh ben oui, non, mais on dit toujours des fois c'est un peu triste, mais non.
1: Non,
0: on s'amuse, on chante, on danse aussi, Sylvia, à l'EHPAD. On occupe nos aînés et vous occupez d'eux. Et merci d'ailleurs, Sylvia, parce que vous êtes là. Bah oui, il faut aussi un petit. Vous êtes un peu le rayon de soleil de toutes ces personnes qui sont avec vous, Sylvia. Sylvia, on a quelques jolis cadeaux à vous offrir. Le pass famille pour Argelès Aventure et l'Acrobranche.
1: Oui.
0: Eh bah oui, c'est pas mal ça. Vous le connaissez, vous l'avez déjà testé ?
1: Non.
0: Non, pas encore. Avec ses 21 parcours, les niveaux de difficulté, il y en a pas mal. Il y a du bleu, des verts, des bleus, des rouges, des noirs. Et même pour les plus petits, hein, de 2 à 5 ans, avec des parcours Ouistiti aussi.
1: D'accord.
0: Bon, Sylvia, vous connaissez le principe du jeu ?
1: Oui.
0: Vous allez me poser une petite question, je vais vous dire oui, je vais vous dire non. Vous allez me faire une proposition, et si c'est le bon mot, bah, vous repartez avec le cadeau. C'est tout simple, hein, Sylvia.
1: Moi, j'espère, c'est bon.
0: On croise les doigts, Sylvia. Dites-moi.
1: Est-ce que ça peut, est-ce qu'on peut le faire fondre ?
0: Alors, dans quel sens ?
1: Dans le café,
0: Alors, il y en a qui ont essayé, ça ne marche pas, Sylvia.
1: On ne fait pas ça. J'en ai pas été un morceau de sucre.
0: Ce n'est pas le morceau de sucre, ni le sucre, du coup, que je recherche, Sylvia. Et vous avez le droit de rejouer, de retenter. Et faites écouter le caisse à chaud à nos aînés, là, à l'EHPAD.
1: Oui.
0: Et puis, je suis sûr qu'ils vont trouver, eux.
1: D'accord, bon, mais...
0: Allez, vous continuez, vous avez le droit de rappeler, hein, Sylvia, de rejouer, vous n'hésitez pas. Et vous pouvez jouer ensemble avec tous les pads à Perpignan, il y a sans aucun souci, Sylvia.
1: D'accord.
0: À tout à l'heure, Sylvia.
1: Au revoir.
0: Alors, du coup, qu'est-ce que je vais faire ? Ben, je vais vous faire écouter un deuxième indice. Eh ben oui, forcément, parce que je vous sens un petit peu timide, là, sur ce lundi matin, mal réveillé. On a profité peut-être un petit peu de la fête de l'escargot, hein, ce week-end, c'est vrai. Donc, peut-être que c'est un petit peu mou, hein, ce matin. Le deuxième extrait, c'est celui-ci.

0: ça.
1: Allez, à vous de jouer.
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1: Au 04 68 35 5000. Vous avez désormais deux indices hein, à votre disposition. Stéphane Escher, Déjeuner en paix, vous l'avez reconnu. Claude François, visiblement, il faut du pain et du beurre. Hein. Vous me dites 04 68 35 5000. Et puis, on se retrouve après Michael Sambello. C'est Maniaque, c'est votre radio ici au Roussillon. C'est la radio de votre été ici en Pays catalan.

0: Michael Sambello, c'est Maniac et c'est votre radio ici Roussillon.
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0: Avec vos messages vocaux d'une vingtaine de secondes via l'application WhatsApp 04 68 35 5000, les événements que vous organisez ici dans le département, ou alors des messages pour la bonne cause aussi, comme celui de Patrick.
2: France Bénévolat Pyrénées-Orientales recherche des bénévoles pour ses associations adhérentes. 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
0: Voilà, si vous avez un petit peu de temps à donner aux associations du département, vous ne savez pas forcément vers quelle association vous tournez, eh bien France Bénévolat peut vous aiguiller. Et puis si vous organisez vous des événements dans le département, vous n'hésitez pas. Le WhatsApp de la radio 04 68 35 5000 et le petit vocal de 20 secondes.
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0: Après ce deuxième indice, le Quesa Show se décoince un petit peu. On va retrouver deux Karine pour le prix d'une peut-être, Tony, Cindy et Francine, juste après La Rousseau. C'est Tu m'oublieras sur votre radio ici Roussillon.

0: Ah, ce titre qui fait toujours sensation en soirée, c'est certain, c'est Larousseau, Tu m'oublieras, sur votre radio, ici au Sillon.
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0: Toutes les lignes de votre correspondance sont désormais occupées. Bah oui, du coup, les deux indices vous ont un petit peu débloqué la situation. Il y a du monde au bout du fil. On va écouter ces deux indices sonores avec à la clé votre passe-famille pour l'Acrobranche d'Argelès Aventure. Le premier indice, c'est celui-ci.

0: que ça.
1: Allez, reste à savoir si vous êtes team beurre salé, demi-sel ou pas. D'ailleurs, à Serré, nous sommes avec Karine. Bonjour Karine.
2: Bonjour.
1: On est plutôt beurre demi-sel ou beurre doux, vous, Karine?
2: Alors moi, c'est avec des cristaux de sel.
1: Ah ouais, trop bon celui-là aussi, avec les cristaux de sel. Oh que c'est bon ça, Karine. Au petit-déj aussi, ça fonctionne, pourquoi pas. Karine, allez, vous êtes nombreux cette fois à être au bout du fil. Une petite question pour faire avancer le quesa chaud, votre proposition.
2: Est-ce qu'il peut être complet?
1: Complet, c'est-à-dire complet, parce qu'il y a beaucoup de choses de complètes dans la vie.
2: Est-ce qu'il peut être aux céréales? Allez, on va changer.
1: Aux céréales, non. Vous pensez à quoi?
2: Ah oh, maman, ça c'est pas ça. Le pain.
1: Le pain, non, ce n'est pas le pain que je recherche.
2: On retente,
1: Karine.
2: Merci beaucoup.
1: À très bientôt. Au revoir. Et puis déposez-moi un petit morceau de beurre au cristaux de sel. C'est bon ça. Oh, j'adore ça. Merci Karine, à bientôt. Une autre Karine avec un K cette fois. Nous sommes à Amélie Lébain. Bonjour Karine.
3: Bonjour
1: Karine, petite question, petite proposition.
3: Alors, est-ce que ça se trempe dans le café?
1: Il y en a qui ont essayé, ils ont eu des problèmes. À quoi pensez-vous?
3: C'est une tartine.
1: Ce n'est pas la tartine que je recherche non plus. On retente, okay. Karine, on retente.
3: Merci, bonne journée.
1: Allez, bonne journée, au revoir. Vous retentez comme Tony, tiens, justement, à Pontéia. Rebonjour, Tony.
4: Rebonjour.
1: Eh ben oui, comme quoi ça fonctionne. On peut rejouer plusieurs fois. C'est chose promis, chose due, Tony. On a su grâce à vous que c'était masculin, justement, le quesa chaud tout à l'heure. Est-ce que vous avez la bonne réponse cette fois, Tony? La question?
4: Bonne question. Est-ce que le quesa chaud permet de faire réchauffer quelque chose?
1: Oui, ça peut, oui. Oui, vous pensez à quoi, Tony?
4: Au gris pain.
1: Bah oui! Voilà, Tony! La persévérance, elle est là, Tony!
4: Merci beaucoup!
1: Le premier coup n'a pas fonctionné, le deuxième, oui, déjeuner en paix avec le grippin, on va écouter les indices du coup. Le premier indice, c'était celui-là? C'est un petit peu l'outil qui sert qu'au petit-déj, hein, pratiquement. Bon, ça peut servir aussi à l'apéro en faisant des bonnes petites tartines, tartinades, mais le petit-déj avec le petit pain grillé, le café. Tony, il y a combien de tartines dans votre grille-pain, vous?
4: Deux,
1: c'est très bien, c'est parfait. Hop, comme ça, ça n'a pas le temps de refroidir. Ouais. Le deuxième indice, c'était celui-ci. Moi, je sais pas vous, j'aime bien quand le beurre, il fond sur la tartine, là, comme ça, là. Ah ouais, ça, c'est bon. Quand le beurre, il est tout fondu sur la tartine, j'adore ça. Puis, on avait un troisième indice à vous proposer qu'on n'a pas eu le temps de passer. C'était celui-ci. Ah oui, il va très vite. Hein. On va le remettre parce que même moi, je ne l'ai pas écouté, je ne l'ai pas entendu, dit. Donc, on va le remettre. Ah oui, c'est le ressort du grille-pain qui saute, là. Ouais. Effectivement, c'est que c'est cuit, là, c'est que c'est prêt. Tony, bravo, félicitations.
4: Merci beaucoup.
1: Vous irez donc profiter en famille avec 4 personnes. Argelès Aventure, l'Acrobranche avec tous ces parcours, 21 parcours, 130 ateliers au total, 6 niveaux de difficulté parce qu'il y en a aussi pour les plus petits, avec notamment le parcours Wistiti pour les 2 à 5 ans, puis juste après le parcours violet, puis ensuite vous évoluerez pour les grands sur le parcours vert ou le bleu ou le rouge ou le noir, il y en a plusieurs de chaque hein, d'ailleurs, et puis le tir au speed. La grande tyrolienne de 100 mètres, c'est cadeau, c'est pour vous Tony, bravo!
4: Merci beaucoup.
1: Et profitez bien. À très bientôt, Tony.
4: À très bientôt.
1: Au revoir. Bon, on repart sur un nouveau quesa chaud, un nouveau cadeau, un nouvel indice. Et là, on vous propose un cadeau un petit peu cocooning. C'est pour deux, d'ailleurs, quand c'est cocooning. Hein. On laisse les enfants à la maison, tranquillement. On y va avec ce pass duo Esprit Libre pour Caliceo à Saleil. Vous allez pouvoir profiter du sauna, des hammams, des bains extérieurs également. Et comme c'est un pass Esprit Libre plus, eh bien, vous allez pouvoir en profiter tout au long de la journée. C'est-à-dire que vous allez pouvoir y aller le matin, sortir déjeuner à midi, revenir l'après-midi. C'est illimité hein, l'accès et vous allez même pouvoir profiter, si le cœur vous en dit, du cours d'aquagym. Voilà, la journée entrée et sortie illimitée pour Caliceo à Saleil. C'est un pass duo qu'on vous propose si vous retrouvez ce nouveau quesa chaud. Le premier indice d'ailleurs de ce nouveau quesa chaud, c'est celui-là. Ah, c'est...

0: Allez, 04 68 35 5000, 04 68 35 5000, on repart sur un tout nouveau Kesa Show, hein, faites comme Tony, vous pouvez appeler plusieurs fois, et le tout c'est de se jeter à l'eau pour le tout premier indice, et ça peut marcher d'ailleurs, hein. Premier appel, c'est déjà tombé, donc il n'y a pas de souci. On tente, on essaye, on fait avancer le Kesa Show ensemble.
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0: Allez, je me concentre. I just called to say I love you. C'était Stevie Wonder. 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
0: Avec de très jolis cadeaux à vous offrir, les cadeaux de votre été. Ce cadeau qu'on vous offre, eh bien, c'est un petit pass cocooning, un pass duo esprit libre pour Caliceo du côté de Saleil. Vous jouez 04 68 35 5000 au Quesacho, les indices sonores et puis de très jolis cadeaux donc à vous offrir. Un mot à retrouver. Voilà, je me suis un peu perdu. J'avais un petit problème de son. C'est bon, c'est réglé. Je vais retirer mon casque pour tout vous dire avec le genou. À force de bouger dans tous les sens, ça arrive. Marianne est au boulot. Bonjour Marianne.
2: Bonjour, comment ça va?
0: Bah bien et vous?
2: Oui, ça va, mais je suis pas au boulot.
0: Vous êtes où?
2: Je suis à Trouillas, je suis avec mes collègues, on est en train de cueillir les pêches et vous nous encouragez, vous nous donnez la bonne humeur.
0: Ah, ça fait plaisir. Et qu'est-ce qu'elles sont bonnes nos pêches ici en Pays catalan, voilà. C'est la pleine saison, on croque à pleines dents, elles sont juteuses, elles sont sucrées.
2: Je peux vous dire.
0: Oh, qu'elles sont bonnes nos pêches. Marianne, on écoute, on réécoute le premier indice, on écoute d'ailleurs ce premier indice du Quesacho, c'est celui-ci. Ah.

0: écureuil.
1: Ah, peut-être, peut-être. Est-ce qu'il y a des écureuils chez, dans le péché, dans les vergers de péché, à Trouillage chez Marianne?
2: Non, il n'y a pas d'écureuils, il y a des cueilleurs et ils sont tous sympas. Alors, gros bisous à Marie, à Dominique, à Colin,
1: et... Ça fait plaisir. Ah. Ils sont dans la bonne humeur, effectivement. Marianne, elle a une petite question pour faire avancer le Kesa Show.
2: Bon, est-ce que ça coupe?
1: Alors c'est pas sa fonction première. Ça peut arriver que ça puisse couper, mais c'est pas vraiment sa fonction première. Marianne, à quoi pense-t-on?
2: J'avais pensé à une tronçonneuse.
1: Ah, c'est pas la tronçonneuse que je recherche.
2: Bon,
1: Faudra retenter.
2: On avance.
1: Grâce à vous, on avance un petit peu. Vous savez quoi? Mettez-moi une petite caisse de pêche de côté, là. J'adore ça.
2: Ouais, ça marche.
1: Ah, Marianne. Allez, bisous à tout le temps. Bisous à vous. Et puis, bon courage surtout à vous. Et merci beaucoup. À très bientôt, Marianne.
2: Bientôt.
1: Et à toute l'équipe de Marianne. Virginie est avec nous. Bonjour, Virginie.
3: Bonjour.
1: Virginie, allez, on fait avancer le Kesa Show.
3: Alors, mais bon, je vais l'entendre que c'était pas ça. Donc, est-ce que ça peut être le fruit d'un arbre?
1: Est-ce que ça peut être le fruit d'un arbre? Le fruit en lui-même, non. À quoi pense-t-on?
3: Une châtaigne, ou je ne sais pas.
1: Bah, dites-moi, faites-moi une proposition, ouais. Ce que vous voulez, dites-moi.
3: Un arbre?
1: Un arbre? Ce n'est pas un arbre que je recherche.
3: Pas un arbre que vous recherchez.
1: Bon, on retente, Virginie, on recherche.
3: Allez, on va chercher.
1: Allez, à bientôt Virginie, au revoir.
3: Merci, au revoir.
1: Allez, nous sommes... on va recevoir Guy, oui, mais Guy, c'est pour la météo des plages. On va le recevoir dans un instant, Guy. Le Kesa Show qui va revenir donc dès demain. Vous avez désormais le premier indice. On sait que ça peut éventuellement couper, mais ça ne sert pas vraiment à ça. C'est vrai que des fois, on peut se couper avec pas mal de choses. Mais alors, qu'est-ce qui coupe? C'est un peu la question. Ce n'est pas le fruit d'un arbre non plus. Donc à vous de réfléchir. Vous allez avoir 23 heures désormais pour réfléchir. Pourquoi? Bien parce qu'on va se retrouver... Eh bien demain, à 11h, tout simplement, le Kesa Show, c'est fini pour aujourd'hui. Rendez-vous demain avec le même mot et le même cadeau. Toujours votre passe duo pour Caliceo. Le petit moment cocooning, bain chaud, hammam, sauna, bref, c'est que du bonheur avec l'accès illimité toute la journée.
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1: Et nous sommes à la plage, à la montagne, au lac de Matmal. Bonjour Guy.
13: Bonjour.
1: Parce qu'on ne se baigne pas forcément qu'au bord de la Méditerranée. Hein. Chez nous, ici en Pays catalan, il y a plusieurs lacs qui vous accueillent également et qui accueillent les vacanciers, les serviettes de plage. Et c'est le cas aussi au lac de Matmal. Quel temps fait-il justement, tiens, aller au pied des angles, Guy?
13: Là, il fait grand beau. On a 27 degrés en température, 23 dans l'eau. Et le lac de Matmal, c'est le seul lac de montagne qui est autorisé à la baignade en Sardaigne-Cap-Cyr. Donc n'hésitez pas à venir. On est au milieu de la forêt, mais là, avec des interdictions, vous pouvez quand même venir sur le lac de Matmal. circuler sur la zone piétonne et profiter de toutes les activités qu'il propose. Plus de 22 prestataires autour du lac pour faire plein d'activités et se baigner.
1: Ah oui, parce qu'il y a pas mal de choses à faire autour du lac de Matmal. On peut marcher, bien sûr, mais effectivement, c'est bien de le souligner, Guy, vous avez raison. C'est tout un centre d'activités, d'ailleurs, qu'il y a tout autour de ce magnifique lac de Matmal qui est verdoyant, qui est magnifique, qui est splendide, avec les angles pas loin. Bref, Guy, bon, le drapeau est vert ?
13: Le drapeau est vert et généralement, le drapeau est toujours vert au lac de Matmal. On a cet avantage-là.
1: C'est ça, comme les sapins autour.
13: C'est ça, mais voilà, donc n'hésitez pas, vous êtes en Cerdagne Capcir, vous avez trop chaud dans la plaine, venez chez nous, il y a plein d'activités à faire, autre que se balader dans les massifs qu'il faut protéger en ce moment.
1: Ouais. Il y a le petit plouf, et après il y a pris une bonne rando là, aller faire un petit plouf au lac de Matmal, parce qu'en plus la baignade est surveillée grâce à vous aussi Guy, ça c'est vraiment chouette et c'est vraiment sympa. Merci beaucoup Guy.
13: À bientôt sur les plages.
1: Bonne on viendra vous voir, c'est sûr, en Capcir, donc au pied des Angles, nous sommes à Matmal et au lac de Matmal. À très bientôt Guy. Bonne journée. Allez, nuit magique. Catherine Lara pour nous accompagner jusqu'à midi. L'information. 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
0: La radio des PO, c'est ici Roussillon. Il est tout juste midi.
3: Midi.
0: Nous sommes le lundi 27 juillet, midi. L'information, c'est avec vous. François David, bonjour.
4: Bonjour.
0: Et à la une, ce midi, ça continue de brûler dans le massif du Canigou.
4: Oui, un incendie qui a démarré vendredi soir vers 1800 mètres d'altitude sur les hauteurs de la vallée de la Carança. Les flammes ont depuis parcouru une cinquantaine d'hectares et les pompiers poursuivent la lutte en ce moment dans des conditions très difficiles, Simon Colbock.
5: Oui, le feu compris entre 1800 et 2300 mètres d'altitude dans des zones très escarpées. Alors ce midi, il y a encore deux secteurs où le feu est encore loin d'être fixé, les canals de Pierre et aussi le sommet du roc de Simbels. Des endroits très dangereux avec un risque important de chute de pierre. Du coup, pour l'instant, seuls les hélicoptères bombardiers d'eau peuvent intervenir dans ces secteurs. Ils multiplient les rotations encore ce midi avec le col de Mantette. Le col de Mantette, c'est là où les pompiers ont installé leur base de ravitaillement, en quelque sorte, avec une très grosse piscine. Les hélicoptères, donc, sur les points chauds. Et puis, il y a aussi ces 30 pompiers mobilisés au sol, dans des secteurs là où les flammes sont beaucoup moins virulentes. C'est un long, très long travail de noyage qui commence dans une végétation très riche, avec beaucoup de dépôts organiques. Le feu peut rester tapis sous terre pendant de très longues heures, voire même plusieurs jours. Ces pompiers sont donc équipés de lance à incendie. Il y a près de 2 km de tuyaux comme ça qui sont déployés. Mais ces pompiers ont aussi des pioches, des débroussailleuses. Ils enlèvent la végétation, tout ce qui pourrait servir à alimenter un feu. Ces pompiers ont aussi installé plusieurs petites piscines pour épuiser de l'eau. Ils sont ravitaillés en hélicoptère. Ils puisent aussi l'eau des sources. Cette nuit d'ailleurs, plusieurs chasseurs de la commune de Nières qui connaissent par cœur le secteur étaient avec les pompiers pour les guider.
4: Et on le rappelle, le département reste aujourd'hui en vigilance maximale pour le risque incendie, vigilance rouge qui concerne tous les secteurs, y compris la Cerdagne et le Cap-Cyr. Ça veut dire que 100% des massifs du département sont fermés aujourd'hui, pas de randonnée, pas de VTT et puis surtout pas de barbecue, même là où c'est autorisé d'habitude. En Gironde, c'est une course contre la montre ce lundi pour tenter de stabiliser le gigantesque incendie aux portes de Bordeaux. Il n'est plus désormais qu'à quelques kilomètres. Et à partir de demain, la situation va devenir encore plus explosive avec le retour d'une vague de chaleur. Météo France annonce des pointes jusqu'à 40 degrés. C'est dans ce contexte qu'Emmanuel Macron préside depuis 10 heures ce matin une cellule interministérielle de crise. On y reviendra en longueur dans les infos de 13 heures avec une édition spéciale. Et puis en Espagne, l'espoir revient ce lundi dans la région de Madrid. Les incendies gigantesques ont ralenti leur progression la nuit dernière. Mais la bataille continue pour les pompiers espagnols. Trois foyers restent particulièrement actifs.
0: On les appelle les citadelles du vertige. Les châteaux cathares entrent au patrimoine mondial de l'UNESCO.
4: Oui, ou plutôt les forteresses royales du Languedoc, puisque c'est désormais comme ça qu'il faut les appeler, appellation plus historique. En tout cas, c'est une vraie consécration pour ces 8 forteresses perchées sur des éperons rocheux des Corbières. Le château d'Aguilar, par exemple, à Tuchon. Le château de Peyrepertus à Duyac, dans l'Aude. Le château de Puylaurens, à mi-chemin entre Codiès de Fenouillet et Axat. Ou encore plus près de chez nous, le château de Quiribus sur la crête entre Maury et Cucugnan, commune qui attendent beaucoup de ce classement, Rosalie MacArthur.
6: Au pied du château de Quiribus, colosse de pierre perché à plus de 700 mètres d'altitude, les touristes repartent conquis.
7: Pour vous, ce château, il mérite d'être classé au patrimoine mondial de l'UNESCO ?
8: Oui, franchement, parce qu'il est vraiment magnifique.
9: Ça mérite le détour.
10: Il est vraiment très bien conservé.
9: Ça va, je pense, protéger un peu cette partie de l'histoire.
11: Et après, c'est dommage que le nom a été changé.
6: Effectivement, on ne dit plus château du pays Qatar, mais forteresse royale du Languedoc. Qu'importe pour les commerçants et restaurateurs du coin, à Maury et Cucugnan, l'essentiel pour eux, c'est l'effet UNESCO.
12: J'espère qu'en rentrant à UNESCO, on touchera un peu plus loin que la France.
13: C'est vrai que c'est un peu compliqué entre les feux, la sécheresse.
3: Il y a de moins en moins de monde.
6: La fréquentation de la forteresse a presque été divisée par deux en 30 ans. Elle n'attire plus que 49 000 visiteurs par an. Alors, après 13 ans de procédure, ce classement fait renaître l'espoir dans le village de 125 habitants.
13: C'est pour nous une fierté.
6: Bruno Schenk, adjoint au maire.
13: Cucugnan a fait des efforts pour ce château de Quéribus avec de la restauration, de la reconstruction. Et aujourd'hui, on a un château dans un jus parfaitement médiéval, dans le respect de l'authenticité du site.
6: Quéribus, patrimoine mondial de l'UNESCO, un label prestigieux qu'il faudra désormais faire vivre et préserver.
4: Oui, label qui concerne dans la région le canal du Midi, la cité de Carcassonne ou encore le pont du Gard. Il est midi 4.
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4: Météo à haut risque aujourd'hui.
0: Effectivement, tous les massifs en rouge, risque incendie exceptionnel, un grand soleil sur les PO avec une petite tramontane en plus qui souffle autour des 50 km/h sur les Fenouillades, les Corbières, la Plaine ou encore le littoral. Pour les maximales aujourd'hui, 22 à 33 degrés au meilleur de la journée, 33 du côté de Céret, 32 à Perpignan, Ponteilla, Trouillas et Thuir. On aura 31 degrés sur les serviettes de plage au bord de la Méditerranée, 22 à 28 en montagne. La suite, c'est le best-of de votre émission Au Taquet sur votre radio ici au Roussillon.
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16: Bonjour à toutes et à tous. J'espère que vous allez bien, que vous avez passé un bon week-end, que ce soit en vacances, au travail ou à la maison. C'est reparti pour une nouvelle semaine des meilleurs moments d'Au Taquet avec Valérie Damidot et Eric Bastien. Ce lundi, il sera question d'une échelle à monter les blancs en neige. Oui, vous avez bien entendu. D'un serpent qui sort des toilettes. Là aussi, vous avez bien entendu. Et de plein d'autres choses. Ça démarre juste après Blondie, Call Me sur votre radio ici.
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0: Vous écoutez ici Call Me Blondie. Celles et ceux que nous appelons maintenant, c'est Valérie Damidot et Eric Bastien, et nos deux candidats, Kevin d'ici Périgord et Catherine d'ici La Rochelle, qui tous les deux évoquent leur rencontre avec leurs conjoints respectifs, ce qui a encore une fois inspiré des bons mots à Eric et qui ont laissé de marbre toute l'équipe de Taquet sur votre radio ici.
1: Alors, Kevin, il paraît que tu as rencontré ta femme, mais alors, c'est un petit peu comment... La rencontre avec ta femme, c'est un petit peu comme dans un film. Ça m'a fait penser à Back to the Future, là. Back from the Future, là, je sais pas quoi. Est-ce que tu te rappelles comment se sont rencontrés le père et la mère du héros ?
2: Non.
1: Eh ben, comme toi.
3: Ah oui ?
1: Eh oui, parce que la rencontre avec Anaïs, eh ben, ça s'est fait à la sortie du collège, puisque la mère d'Anaïs n'a pas vu Kevin qui était en vélo, il l'a renversé. Et puis, Kevin, il s'est retrouvé sur le capot. Et voilà, et après Anaïs, évidemment, elle est venue pour prendre de ses nouvelles, le pauvre et
3: tout. Écoutez, c'est un coup de foudre renversant, comme qui dirait. Y a pas de... Voilà. Non,
1: bah,
3: oui.
1: Bah, c'est ça qu'on a Mathieu avec nous, qui débarque un peu dans l'émission.
3: Il découvre l'humour, voilà.
1: Il découvre les vannes de merde et il est gêné, comme tous les techniciens de Radio France qui passent par cette émission. Alors, si tu n'as pas vu Retour vers le futur, je t'engage à voir Retour vers le futur. C'est exactement l'histoire avec ta femme. Alors, Kevin, on va essayer de gagner des points avec la question à choix multiple. Je te pose la question, je te fais des propositions et à mon top chrono, tu as 10 secondes pour répondre. Alors, la question est la suivante. Qui est Harald V ? Un super-héros Marvel, le roi de Norvège, un moteur de recherche Google, un viking en télétravail. Top chrono, 10 secondes. Qui est ?
2: Ouais, je dirais le deuxième, un roi de...
1: Le roi de Norvège ?
2: Ouais.
1: Eh bien, il s'agit... d'une bonne réponse.
3: Bravo.
1: Harald est le roi de Norvège depuis 1991. Alors il paraît qu'il est sympa, qu'il est progressiste, voilà, il est pas mal, il fait beaucoup pour les droits de la communauté LGBTQ et l'immigration, donc on croit en Harald V. Voilà, 4 points pour Kevin qui vient de marquer 3 points de plus.
3: Exactement, Catherine qui pour l'instant n'a que 2 points, mais voilà, elle arrive tranquillement. Notre Catherine qui habite à Châteauneuf-sur-Charente, dans les Charentes, avec ici La Rochelle. Comment va Alfred ?
4: Super, c'est un chat adorable.
3: C'est vrai qu'on n'avait pas parlé de ton chat, le petit Alfred qui t'accompagne.
1: Non, moi c'est mon chien qui s'appelle Alfred.
3: Eh oui, pour ça que je fais ça, voilà, un beau
4: Alfred,
3: prénom.
4: Ouais, super.
3: Bon, alors toi, tu aimes bien voyager.
4: Oui.
3: Notamment les croisières. T'es une adepte des croisières ?
4: Ah oui. Jusqu'au Covid, depuis le Covid, on n'en a pas fait. Mais on en a fait, une
3: douzaine,
4: quoi.
3: Ah oui. J'adore. Et comment s'appelle la nana dedans ? Julie McCoy, voilà. Vous vous souvenez de Julie McCoy ?
4: Je sais pas. Non.
3: La croisière s'amuse.
4: Si. À la musique, j'entends.
3: Mais oui, le commandant Stubbing, bien sûr.
4: Voilà.
3: Bon, t'as été où avec tes bateaux ? T'as été jusqu'où ?
4: J'ai fait la Méditerranée, forcément, plus près, la mer Noire, l'Adriatique, la mer d'Oman, les Caraïbes.
3: Les Caraïbes, waouh.
4: Voilà.
3: Bah, écoute, t'as bien voyagé, hein. Bravo.
1: Mm-hmm.
3: Chouette, les bateaux. Et puis, on va se parler quand même de ta rencontre aussi avec ton chéri, parce qu'on l'a évoqué justement avec Kevin. Toi, vous vous êtes rencontrés un peu dans l'esprit du petit Nicolas. Je rappelle que tu es prof à la retraite, et tu as rencontré Laurent à l'école.

0: En fait, je l'ai rencontré à l'école parce que nos enfants, à l'époque, étaient petits, allaient ensemble à la maternelle.
1: D'accord. Et ça vous a rapproché.
0: Eh ben oui.
1: Trop chou.
0: Eh ben oui.
1: 35 ans que vous êtes ensemble, mariés depuis 1994. 31 ans de mariage, c'est les noces de quoi, 31 ans de mariage?
0: J'en sais rien du tout.
1: Eh bien, c'est le basane, qui est un cuir très résistant. Voilà, si vous voulez tout savoir. Bravo, hein, 31 ans de mariage, c'est top. Hein. Voici ta question pour 3 points. Avec, puisque tu as été en contact avec les enfants tout au long de ta vie, un dessin animé. Quand les alpins des canettes, où le
2: ciel est toujours bleu. Dans les Alpes avec Annette. Alors là, je dois dire que je ne connais pas.
1: Mais moi non plus, les Alpes avec Annette. Je sais pas. Parmi ces quatre cols des Alpes, lequel est le plus haut? Je te fais des propositions. Le col du Galibier, le col de l'Iseran, le col de la Madeleine, ou bien le col Pelle à Tarte. Vous voyez, ambiance disco au sommet. Top chrono.
0: J'irai Galibier parce que je connais que celui-là.
1: Ouais. Parmi les quatre cols des Alpes, celui qui est le plus haut, avec 2764 mètres, c'est le col de l'Iseran. C'est le plus haut col routier des Alpes qui devance largement le Galibier et celui de la Madeleine qui fait à peine 2000 mètres. Sommet mythique pour les cyclistes. Désolé Catherine. 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
1: En tournée à partir de mars 2027, Patrick Fiori sera à Narbonne, Nantes, Limoges et ailleurs. Le chant est libre dans la playlist de votre radio ici. Êtes-vous du genre bavard? C'est le cas de Corinne, d'ici Paris-Île-de-France, qui raconte à Valérie Damido et Eric Bastien que cela lui a posé un petit problème une fois en voiture. Alors j'avoue que ça m'est déjà arrivé aussi. Quant à Jérôme, d'ici Pays d'Auvergne, il est un peu tête en l'air et lui aussi, il a une histoire de voiture à partager avec nous.
2: Ma petite Coco, elle a un petit côté Pierre Richard. On adore ce petit côté Pierre Richard. Une fois, pour aller à une réunion avec des collègues à 60 km de son bureau, elle prend une voiture de service. Voilà. Alors les filles, ça papote, on est tous des filles, on connaît hein, les filles, comment c'est, blablabla, blablabla. Et du coup, elles oublient de tourner, elles sont paumées. Alors, qu'est-ce qu'il vous est arrivé du coup hein?
3: Alors du coup, on est arrivé en retard, très en retard à une réunion de service qu'on avait ce jour-là. Et puis, on a perdu, on a papoté dans la voiture, on a raté la route. Et puis après, on a fait un grand détour pour retrouver nos pas.
2: Bravo.
3: Retomber sur nos pas et puis reprendre la bonne route. Et puis, on est arrivé en retard.
2: Bravo. T'étais bavarde à l'école, déjà?
3: Comment?
2: T'étais bavarde déjà à l'école?
3: Ah oui. Le maître d'école m'appelait la girouette.
2: Oh my God.
4: Girouette.
3: Parce que j'avais toujours la tête tournée derrière moi, discuter avec mes camarades derrière.
2: Alors, il est temps de marquer des points, ma Coco. Là, c'est 5 points. Tu peux marquer 5 points d'un coup.
3: Ouais.
2: Alors, d'accord. Écoute. Comment s'appelle la plateforme nationale d'admission post-bac mise à disposition des lycéens pour formuler leurs vœux d'orientation? Comment s'appelle la plateforme nationale? Attends, mon top chrono, réfléchis, t'emballe pas, écoute.
4: Respire.
3: Non.
2: Comment s'appelle la plateforme nationale d'admission post-bac mise à disposition des lycéens pour formuler leurs vœux d'orientation? Top chrono, 10 secondes.
3: Pour formuler leurs vœux d'orientation, c'est ça? C'est pas Parcoursup?
2: Eh bien oui, c'est Parcoursup. Et d'ailleurs, alors, il faut savoir que Parcoursup, la session s'ouvre demain 17 décembre. D'ailleurs, c'est aujourd'hui.
4: On est aujourd'hui. Non, c'est demain.
2: C'est demain que ça démarre Parcoursup. Voilà, tes 5 premiers points sont marqués.
4: Bien, Jérôme, donc on a 7 points, hein. on est remonté là, c'était pas prévu, mais là du coup on est content d'avoir ces 7 points. Gros point commun bien sûr avec Corinne. Alors il a été cuisinier, je vous l'ai dit, quand il a démarré. Pour son apprentissage, on t'a fait un petit bizutage. Le chef du restaurant t'a demandé d'aller chercher dans les autres restos une échelle à monter les blancs. En neige. Oui, qu'est-ce que t'as fait?
5: Alors, ils m'ont promené dans la ville où c'était une ville de cure, c'était de Guyon.
4: Ouais.
5: Et ils m'ont promené dans tous les restaurants, sachant où j'étais passé avant, pour justement m'envoyer dans d'autres restaurants.
4: Ben oui.
5: J'ai passé la matinée
4: à chercher une échelle pour monter les blancs en neige, oui, bien sûr.
5: Voilà.
4: Ils sont un peu foutus de toi, quoi.
5: Des Chinois, des trucs comme ça. Je me suis dit, pourquoi pas.
4: Oui.
5: Et puis, j'ai vite compris.
4: Tout le monde arrive de tomber zutage. Alors, d'autres petites plantades, au Gour de Tazna, qui est un lac d'un volcan. Ton ami Patricia a laissé les clés sur le contact. Bon, vous sortez de la voiture. Au bout d'un moment, la voiture se referme automatiquement. Pas de chance. Évidemment, avec les clés à l'intérieur. Mais Jérôme a toujours le double. Sauf que Patricia est maladroite. Et le double était où?
5: Dans la boîte à gants.
4: Donc, pas de clé? Comment vous avez fait? Vous êtes resté en pleine forêt?
5: On a appelé quelqu'un, et puis il faisait vachement de tutos. Donc, grâce à un tuto et du scotch, réussi à descendre, on a réussi à descendre un peu la vitre et
4: Il t'en arrive des choses, toi, il t'en arrive. Allez, Jérôme, on reste concentré avec cette question cash qui arrive et elle vaut 5 points. Voici ta question. Et elle concerne Coluche. Dans son célèbre sketch sur la lessive, parce que Coluche a fait un sketch sur la lessive, de quelle marque l'avant encore plus blanc que blanc, Coluche se moquait-il? Top chrono, 10 secondes. La marque de la lessive. Cette lessive. Comment tu dis?
5: Extra.
2: Je comprends pas.
4: Non, mais c'est pas ça. Et non, la nouvelle lessive l'avait encore plus blanc que blanc. Souvenez-vous, c'était le nouvel homo.
6: C'est le nouvel homo. Oh, le nouvel homo, il a encore plus blanc. Parce que l'ancien homo, il avait blanc sous les mots. Enfin, valait mieux changer. Ouais, le nouveau, vraiment, il lave encore plus blanc.
4: Voilà, c'était alors, le nouvel homo. Je suis désolé. Je sais pas ce que tu nous as dit, mais c'était pas la bonne réponse, Jérôme.

0: Lisa Stanfield, All Around the World. Ne bougez surtout pas, dans un instant, c'est votre agenda de l'été pour vous proposer des idées de sorties ou d'activités dans votre région et pas forcément besoin d'être en vacances. Ensuite, Alain Bachung pour la musique, puis Valérie Damido et Eric Bastien pour continuer de profiter des meilleurs moments d'Au Taquet sur votre radio ici.
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3: Soyez les bienvenus si vous nous rejoignez. Une pensée pour vous qui subissez les incendies en Gironde, Landes, Le Var, mais pas seulement. Nous pensons également à nos collègues d'ici Gironde, d'ici Gascogne et d'ici Provence, par exemple, qui vous accompagnent pendant cette période. Les meilleurs moments d'Au Taquet avec Valérie Damido et Éric Bastien, c'est tout l'été à l'heure du déjeuner. Nous les retrouvons dans moins de 3 minutes. Le temps d'écouter Alain Bachung, Joséphine sur votre radio ici.

0: oser.
1: Osez Joséphine, Alain Bachung sur votre radio ici. Alors cette saison dans Otaka, il y avait chaque jour une question musicale et cette fois-ci c'était Patrick d'Issimène et Isabelle d'Isidro Mardèche qui devaient relever le défi. Enfin Isabelle a été un peu beaucoup aidée. Et vous, saurez-vous trouver la bonne réponse? Écoutez bien.
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2: Voilà, alors Patrick, tu as un. Isabelle, tu as un. Patrick, tu aimes le sport automobile.
4: Oui.
2: Alors, il paraît que... Bon, alors déjà, tu habites près du circuit des 24 heures du Mans. J'imagine que tu y vas souvent?
4: Le Mans 66. Souvent, non, parce que c'est quand même un budget. Donc, mais dès que j'ai l'occasion, j'y vais.
2: Et tu as, il paraît, tous les permis. Voiture, moto, camion.
4: Voilà.
2: Donc, tu sais tout conduire.
4: Sauf le super lourd.
2: Sauf le quoi?
4: Le super lourd.
2: Qu'est-ce que c'est que ça?
4: C'est-à-dire les tracteurs avec les remorques.
2: Hein? Oh, bon, ça doit pas être dur. Quand on conduit un gros camion, je dois pas, un tracteur, ça doit pas être. Hein? Bon, bon, hein? Voilà.
4: C'est plus les manœuvres.
2: Oui, c'est ouais, plus les manœuvres. Mais bon, alors, tu demanderas des conseils à Zaza, elle conduit un bus. Elle doit bien savoir, tiens.
4: Est-ce que c'est un bus articulé ou est-ce que c'est un bus normal?
2: Ah, bah, je sais pas, Zaza, c'est quoi?
5: Les deux. Je peux conduire les deux. Très, très souvent, ce sont des classiques, mais parfois les articulés, ouais, ça nous arrive.
2: Je sens d'accord. qu'il va y avoir de l'échange de téléphone pour
3: une
2: conduire,
3: faille de bus, là.
2: Pour conduire des, pour échanger des véhicules. Alors, non seulement tu aimes le sport automobile, tu collectionnes les petites voitures, coccinelles, combi Volkswagen, etc. C'est ça?
4: Voilà.
2: Hop, hop, hop. Et t'as un vrai combi Volkswagen avec lequel t'as été au rassemblement de combi au Mans dans les années 80.
4: Voilà.
2: Oh, quelle couleur?
4: Il était blanc.
2: Bah voilà, et ben on adore les combis.
3: On adore.
2: Alors, mon petit chat.
3: Surtout pour aller au ski. Bah, les combis.
4: Ah, c'est pratique aussi.
3: Ah, c'est vrai. Écoutez, c'est
2: je
3: vrai.
2: Demande pardon au syndicat des techniciens.
3: Oui,
2: alors, c'est le quiz musical. Donc, je sais que tu aimes bien les chansons hein, des années 80. Et ben là, écoute, on va faire le jeu de l'intro. On va te mettre l'intro d'une chanson. Et à mon top chrono, tu devras me dire attention pour marquer les deux points. L'interprète de la chanson et le titre de la chanson. Ok?
4: C'est pas gagné.
2: Ah si, c'est gagné, c'est très facile. Écoute bien l'intro.
4: Ouais.

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1: Alors, c'est qui chante et c'est quoi le titre?
2: Julie Renoir à Montréal.
1: Et c'est qui chante?
2: Charlebois.
1: Ouais.
3: Ouais.
1: Magnifique.
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2: J'ai eu de la chance.
1: Ouais.
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1: On adore Charles.
3: Oh, on adore Isabelle, Isabelle qui aime manger, Isabelle qui nous emmène au restaurant. Alors juste avant de jouer, un mot sur les brioches, parce qu'il paraît qu'on est spécialiste de la brioche.
4: Alors, je commence à les maîtriser.
3: Ouais.
1: Ah.
4: Mais non, les premières, c'était une catastrophe.
3: Elle s'est essayée à la brioche pendant les confinements et les Covid, elle a fait des trucs immangeables et dégueulasses.
1: Attends Isabelle, c'est très très dur les brioches.
3: Non mais c'est dur. Et là, t'es devenue une spécialiste, la brioche au mascarpone.
4: Ouais. J'ai trouvé cette recette-là et elle plaît pas mal.
3: Plus, tu dis que c'est le secret pour faire avaler des légumes aux enfants avec le mascarpone.
1: Bah oui.
3: C'est une bonne astuce, ça, mon Isabelle. Bon, allez, on va jouer parce que tu sais, voilà, nous, on a envie vite de marquer les points et de montrer à quel point nous sommes des winners.
1: Surtout que la maille est en tête avec 3 points.
3: Oui, écoutez, vous allez voir ce qui va se passer dans un instant. Isabelle connaît parfaitement la chanson. Elle va reconnaître cette intro. Tu devras me donner à la fois le nom de l'artiste ou des artistes et le titre de la chanson. Oui, c'est la kebab salade tomate oignon. C'est la totale. On demande.

0: tu remercieras
1: enfants,
0: hein. L'ado à côté de toi qui a chazamé.
1: Je sais pas si c'est Elliot ou Robin, mais bravo.
2: Merci Robin.
0: Merci Romain de chazamer la radio.
2: Bravo.
0: Allez, heureusement que l'appli Shazam existe.
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0: Le prochain rêve dans la playlist d'ici, le tout nouveau duo de Grand Corps Malade avec Stilto. Faisons connaissance maintenant d'Isabelle d'ici La Rochelle, qui a une petite habitude en se levant, et d'Olivier d'ici Alsace qui ronfle, comme il l'explique à Valérie Damido et Eric Bastien sur votre radio ici.
1: On va faire un petit panel de ce qu'est Isabelle. Écoutez bien. Alors Isabelle, il paraît que tu te lèves toujours du pied droit parce que t'es superstitieuse.
2: Ouais, c'est vrai.
1: C'est-à-dire ?
2: Je me recouche, quand si je mets le pied gauche d'abord, je me recouche et hop, je recommence.
1: Ah ouais, ouais. Parce que quand tu te lèves du pied gauche, t'as remarqué qu'il t'arrivait des trucs pas cool ou...
2: Ouais, parce qu'il m'arrive des trucs pas cool et je suis de mauvaise humeur et voilà.
1: D'accord, ok, très bien, ok. Alors, en même temps, ça va avec ton petit défaut, il paraît que t'as un sale caractère.
2: Ouais. Alors ça, on me le dit à la maison, mais mes collègues, elles me le disent pas.
1: Ah, bah voilà, c'est peut-être le problème, c'est peut-être la maison, alors c'est peut-être Titi le problème, hein.
2: Parce que Titi, il écoute la radio.
1: Alors Titi, comme ça, ta femme, elle est de mauvaise humeur, elle a un sale caractère.
2: Je t'aime, mon chéri.
1: C'est beau. Mais oui, c'est beau. Combien d'années que vous êtes ensemble?
2: Ça fait 26 ans qu'on est mariés.
1: Oh, et elle lui dit toujours, je t'aime, comme c'est beau, mon
3: c'est
1: Dieu,
3: rare, surtout.
1: Comme c'est beau. Bien, ma chérie, c'est le moment de marquer 3 points de plus avec la question à choix multiples. Je te pose la question, je te propose des réponses à mon top chrono. T'as 10 secondes pour me dire ta réponse. Écoute bien. Aujourd'hui, c'est le 22 décembre. De quelle chanteuse française est-ce que c'est l'anniversaire aujourd'hui? Alors, le 22 décembre, quelle chanteuse française fête son anniversaire? Zazie, Vanessa Paradis, Jennifer.
3: Oui.
2: Vanessa Paradis.
1: Oh voilà, ben, j'ai même pas le temps de finir. Top chrono, c'est pas grave. Top chrono, donc tu me dis Vanessa Paradis. Eh bien, est-ce que c'est vrai? Est-ce que c'est faux? Eh bien, évidemment que c'est. C'est vrai. Eh oui. La la la la la. Oui. C'est l'anniversaire de Vanessa Paradis.
3: Bon anniversaire, Vanessa.
1: Non, mais l'autre,
2: bon anniversaire, Vanessa.
1: Voilà, allez. 3 points de plus, ouais, tu es bien. En tête, tu as 7.
3: Non, mais attention, Olivier, il arrive derrière. Notre Olivier qui est alsacien, ouais, qui joue du hautbois, du cor anglais, du big band. Qui
4: a...
3: mais ouais, qui fait du concert de Noël le 25. Oui. Voilà. Alors, il a des petites particularités aussi. Il collectionne les CD. Bon, c'est assez classique parce qu'il est musicien. Mais des disques assez rares. Et par exemple, il paraît que tu as le premier CD d'Obispo sorti en 90. C'est une pièce un peu culte.
4: Oui, c'est ça, c'est Le Long du Fleuve. Ça s'appelle.
5: Le Long du Fleuve.
3: Ah ouais. Le Long du Fleuve.
1: Mais je ne me rappelle même pas de ce titre.
3: Et ça vaut, il paraît qu'il vaut entre 300 et 400 euros aujourd'hui en tant que pièce rare. C'est génial.
4: Ouais, c'est assez difficile de le trouver. Il existe aussi en vinyle. Hein.
3: Ouais, et t'es fan des titres un peu oubliés, ceux qui n'ont pas forcément marché et qui sont dans les fonds de tiroir. Bah, t'as raison de les collectionner. Alors, on apprend aussi des petites choses sur toi, comme par exemple, tu dors beaucoup, paraît que t'es une vraie marmotte, toi.
4: C'est ce que dit ma femme, ouais.
3: Tu ronfles ou pas?
4: Ouais. Comment?
3: Tu ronfles un peu?
4: Ouais, mais faut pas le dire.
3: Eh bah, ouais.
1: Ah.
4: Non, quand je me mets de côté, ça s'arrange.
3: Ouais, sur le côté. On me dit que t'as des petits problèmes de modestie.
1: Oh, bah tiens, j'en connais un autre.
3: Tu te la pètes, quoi. T'es assez d'accord, quoi.
4: Non, mais bon, de temps en temps, effectivement, j'ai du mal à rester modeste.
3: Ouais, mais écoute, monsieur, on est deux.
4: J'y travaille.
3: Oui, moi aussi, de temps en temps.
1: Il n'y travaille pas du tout, je vous le dis.
3: Et puis, si t'étais un animal, ce serait un chat. Alors, bon, on a tous envie d'être. Oui, il y en a beaucoup qui aimeraient devenir un chat.
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3: Ça, il faut se méfier des gros
6: ronrons.
3: Ça, c'est Yves Montand qui chante le chat. Eh bien, écoute, je pense que maintenant, tu es un vrai livre ouvert. On sait tout de toi ou presque. Et on va jouer, Olivier, avec ta question à choix multiple qui arrive tout de suite. Musique.
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3: Les guirlandes de Noël. De Lolette, je sais ce que j'allais dire. Allez, on va parler des guirlandes de Noël à 3 jours de Noël. Quel inventeur a créé la première guirlande électrique de Noël? Thomas Edison. Benjamin Franklin. Edward H. Johnson. J'ai trois propositions comme on a fait tout à l'heure avec Isabelle. Top chrono, quel inventeur a créé la première guirlande électrique? Thomas Edison, Franklin Johnson.
4: Au pif, je vais dire Edison.
3: Alors, il est associé de Thomas. Non, mais il est associé de Thomas Edison. Donc, je comprends, mais non, malheureusement, c'est Edward Johnson qui s'était installé en 1882. Il avait installé 80 petites ampoules colorées autour de son sapin, et c'est la toute première guirlande électrique. Et ça fera sensation à New York. On connaît la suite. 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

0: Vous écoutez ici We Are The Champions, Queen. À suivre dans une poignée de secondes, Virginie d'ici Azur et Christophe d'ici Touraine. Christophe, à qui il est arrivé une drôle d'expérience aux toilettes. Sincèrement, je ne la souhaite à personne. À tout de suite avec Valérie Damido et Eric Bastien sur votre radio ici.
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4: Alors, Christophe, une petite anecdote avant de chanter. Tu es prêt pour chanter? Tu aimes chanter?
5: Oh oui, j'adore ça.
4: C'est magnifique. Juste une petite anecdote. Il paraît que tu as un toc depuis 20 ans. La première chose que tu fais quand tu rentres dans des toilettes, c'est tirer la chasse. Parce que une fois, chez des amis en Charente-Maritime, il y a un serpent qui est sorti de la cuvette quand tu étais assis sur les toilettes.
5: Voilà, j'étais assis sur les toilettes et j'ai quelque chose qui est sorti entre les jambes.
6: Non.
5: C'était un serpent. Et là, j'ai pas hésité, j'ai pas réfléchi, j'ai pris le liquide bleu qu'il y avait sur les toilettes et j'ai aspergé le serpent qui glissait le long de la cuvette. Et j'ai tiré la chasse d'eau et le serpent est parti. Et mes amis m'ont dit, oh, bah, ça arrive souvent parce qu'on habite dans des marécages.
4: J'ai envie de chialer. Oh,
7: je peux crever, moi, s'il y a un serpent qui sort comme ça.
8: Pauvre bête qui a fini avec du liquide WC sur les yeux.
4: Mais qu'est pauvre bête, j'aimerais bien voir ta gueule, toi, s'il y a un serpent qui sort dans ton cucu, là.
8: Voilà, et ça chatouille, c'est tout, quoi, mais voilà.
5: Mais... voilà, et donc, depuis, dès que j'arrive dans les toilettes, mais n'importe où, hein, au boulot, chez moi, tout ça, je tire la chasse d'eau avant d'aller aux toilettes.
4: Mais moi, je comprends, mais moi, je n'irai plus aux toilettes. Je serais traumatisée.
5: J'ai essayé, mais j'ai pas pu me retenir.
4: Mais dis-moi, c'était quoi comme serpent? Ils t'ont dit, tes amis?
5: Ah, j'ai pas le temps de regarder, hein, si c'était couleuvre, une vipère, je sais pas, alors j'ai pas le temps de regarder. J'y connais rien en marque de serpent.
4: Oh bah oui, moi non plus, j'y connais rien, mais enfin. Mais la trouille absolue d'avoir un serpent dans les fesses. Bref.
8: Oh là là.
4: C'est une anecdote magnifique.
8: Je suis sûr que tout le monde ce soir, si vous écoutez Au Taquet, vous allez y penser. La prochaine fois que vous allez aller aux toilettes, vous allez vous méfier. Ou...
4: alors à Paris, il n'y a pas beaucoup de.
8: Hein
4: de... quoi
9: hein.
4: Ah, tu crois qu'à Paris, il y a un. Ouais, bien sûr.
8: Tire la chasse.
4: Tire la chasse, ouais. Mon chat, écoute bien. C'est le quiz musical. Je vais te passer deux extraits de chansons. Tu vas. Il y a un point à chaque fois que tu vas me trouver l'interprète. OK? Donc, il y a deux interprètes à trouver. Si tu me trouves les deux, t'as deux points. Si tu me trouves pas les deux, t'as pas de points. Alors, écoute bien. Premier extrait, qui chante?
10: C'était la fille du Père Noël, c'était le fils du Père Fouettard, elle s'appelait Marie Noël.
11: Je m'appelais Jean Balthazar.
8: Ah, spécial par Noël.
4: Qu'est-ce que c'est qui chante?
5: Top Antoine, là.
4: Tu dis quoi?
8: Antoine, il a dit.
4: Antoine.
8: Antoine, vas-y, lui, il a la chemise, là. Mec, la chemise.
4: Dû réfléchir un peu, c'est Jacques Dutronc.
12: La fille du Père Noël, j'étais le fils du Père Fouettard. Mais je m'appelais Marie Noël, je m'appelais Jean Balthazar.
4: Et bon, bah alors là, on joue pour le fun, hein, parce que comme t'as pas trouvé Jacques, même si tu trouves le suivant, tu n'auras pas de points. Vas-y, écoute bien le suivant.
8: Arrive.
4: Bah, ça arrive.

0: someone special. Alors c'est qui?
1: C'est Wham, là.
0: Ah oui. Et voilà. Et bah, oui, t'en as qu'un sur les deux, pas de points, mais bon. Ça me fait chiffon.
2: Ah oui.
0: Allez.
2: Bon, Virginie, on va devoir enchaîner tout de suite et jouer avec ce quiz spécial Noël. Le mot Noël dans les chansons, est-ce que tu le sens bien, Virginie?
1: On va essayer.
2: Tu n'es pas aux toilettes, il n'y a pas de serpent, tout va bien.
1: Oh non,
2: ok, très bien. Voici la toute première, à toi d'identifier l'interprète.

0: Bien, tu ne donnes pas ta réponse pour le moment. On écoute le deuxième.
1: Non,
0: je crée
1: non.
0: du suspense, moi.
1: Mais non, tu fais chacun.
0: Ah, vous voulez
1: mais
0: tout
1: oui,
0: de suite
1: mais
0: la réponse.
1: Bien sûr.
0: Alors allons-y, top chrono.
2: Elvis Presley.
0: Oh, bah, voilà. Voilà. Je savais. Bravo, Elvis Presley. Oui. Avec Blue Christmas, The King. Voici la deuxième chanson pour tenter de gagner les deux points. On écoute.

La Gitane, Félix Gray. Et voilà, les meilleurs moments d'Otakès sont terminés pour aujourd'hui. Demain, d'autres instants choisis avec une histoire de feria, une expérience en voiture et des lunettes que l'on met 2 heures à retrouver sur votre radio ici.

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1: Très bon début de semaine avec votre radio ici. Il est 13h. Les informations, Valentin Bertrand. Bonjour Valentin.
2: Bonjour à tous.
1: À la une ce lundi.
2: Le feu, toujours pas, les pompiers toujours pas mettre du feu en Gironde. La course contre la montre est lancée pour stopper la progression en direction de Bordeaux. Car l'accalmie de la météo ne va pas durer. Dès demain, les températures repartent en flèche. Des feux qui laisseront des traces, des traumatismes. Nous serons avec les sinistrés de retour chez eux à Biscarrosse. Et puis, la décision est tombée pour les 670 salariés de Fibre Excellence. Pas de reprise pour le dernier fabricant français de pâte à papier.
1: Et c'est une journée décisive en Gironde.
2: Les flammes ne sont plus qu'à une quinzaine de kilomètres de Bordeaux, 42 000 hectares parcourus en 6 jours. Je vous laisse imaginer, c'est l'équivalent des villes de Marseille, Lyon, Paris et Lille réunies. Mais depuis hier soir, le bilan est stable. Les pompiers profitent d'une légère accalmie offerte par la météo. Les entreprises du BTP se mobilisent aussi pour créer des percées dans les bois, des barrages contre les flammes. Des efforts portés ce matin sur la commune de Marcheprime où l'on vous retrouve, Stéphanie Scock, d'ici Gironde. De gros moyens mis en place sur place pour protéger un parc photovoltaïque, point de passage stratégique avant la métropole bordelaise.
3: Oui, au cœur du dispositif des pompiers ici à Marcheprime, on se trouve à la tête de feu qui a été tenue cette nuit grâce au travail des pompiers sur le terrain qui ont fait face aux flammes, des flammes moins virulentes que la journée d'hier et d'avant-hier, qui a permis aux pompiers de, on va pas dire de maîtriser ni de fixer cet incendie, mais de gagner une accalmie sur ce front qui menaçait une station, une centrale photovoltaïque. La plus grande centrale photovoltaïque de France, celle de Cestas. Eh bien, à l'heure où je vous parle, cette centrale est sauvée. Les pompiers tiennent effectivement cette tête de feu. Ils sont en train de noyer les abords, de traiter les lisières, comme ils disent, pour éviter toute reprise éventuelle cet après-midi, car on sait que la météo reste favorable à la mi-journée. Mais les vents et la hausse des températures pourraient de nouveau poser des problèmes aux soldats du feu. On a évoqué ce matin du côté du 10-33 des pompiers une accalmie à la mi-journée. Ça a l'air toujours d'être le cas. Accalmie, c'est ce qui revient dans les propos des pompiers ce matin.
2: Et vous nous l'avez bien dit, de gros moyens pour tenter donc de geler le bilan aux dégâts actuels. 240 maisons brûlées, heureusement sans blessés. Chez les pompiers, par contre, on en compte 84. Course contre la montre pour protéger les sites sensibles, mais aussi contre la météo. Bonjour Morgane Guillaumard.
4: Bonjour.
2: Car le retour de la chaleur va à nouveau compliquer le travail des pompiers.
4: Oui, à répit de courte durée, Valentin, de nombreux foyers restent actifs aux portes de la métropole bordelaise et il faut s'attendre à une nouvelle vague de chaleur qui va favoriser les reprises de feu. 36 degrés demain après-midi à Bordeaux, alors qu'il faisait 19 degrés ce matin et 29 cet après-midi. Et ce sera encore pire à partir de mercredi. On attend jusqu'à 40 degrés pour les maximales dans le sud-ouest. Des fortes chaleurs combinées à un vent sec qui vont compliquer le travail des pompiers, comme l'explique Alix Romagnac de Predict Service, la filiale risque de Météo France.
5: Nouvelle chaleur, nouvelle air sec prolonge les possibilités de départ de feu. Sur les feux actuels, le seul petit point positif, c'est que lorsqu'on a cette situation anticyclonique, les vents vont être un peu moins forts et donc le risque de propagation par le vent sera un peu moins fort. Mais il est clair que ça va se faire dans des conditions de chaleur très fortes, ce qui va rendre la situation plus pénible sur le terrain.
4: Cette masse d'air chaud orientée sud-ouest risque d'apporter de la chaleur et d'attiser le brasier encore brûlant.
2: La situation peut donc évoluer très vite, Morgane, pour préparer la suite. Emmanuel Macron a présidé ce matin une cellule interministérielle de crise au ministère de l'Intérieur, avant d'autres réunions prévues à Bercy pour soutenir l'économie des zones sinistrées. Parmi les annonces de la matinée à retenir, les assureurs sont mis à contribution. Le gouvernement leur demande des mesures exceptionnelles, la prise en charge des frais de relogement des 220 000 touristes et habitants évacués depuis mercredi dernier. Dans les transports, la circulation est toujours très difficile au sud sud de Bordeaux. L'autoroute A63 reste fermée jusqu'à Bayonne. Tous les trains à l'arrêt au départ de Tarbes, Hendaye ou Arcachon en direction donc de la capitale girondine. Dans ces conditions, l'échange ou l'annulation de billets sans frais est prolongée jusqu'à vendredi, annonce la SNCF.
1: Et dans les Landes, la situation est plus favorable, mais le feu toujours actif.
2: Il reste 2 foyers pas encore maîtrisés. Au total, dans ce département, 3600 hectares parcourus. Un signe encourageant, 8000 habitants de Biscarros ont pu rentrer chez eux ce week-end dans une ville coupée en deux. Arnaud Morera, vous avez suivi pour Ici Gascogne ces évacués de retour, soulagés, mais surtout épuisés.
6: Vincent fait les courses avec sa femme Caroline et ses 3 fils. Ils vivent dans le quartier Kayaou, un des plus touchés au sud-est du bourg.
7: Le frigo était coupé, donc on a perdu la plupart des trucs dans le réfrigérateur.
8: On est épuisés, les enfants sont épuisés. On a de la chance parce qu'on a encore notre maison.
6: La fatigue, c'est ce que ressentent le plus les revenants. D'autant que certains, comme René, 78 ans, ont dormi tout ce temps dans leur voiture à la plage.
9: Il y avait beaucoup de camp pour les gens et tout, mais malheureusement, quand on arrivait, c'était complet et tout. Mais on n'était pas bien, on ne dormait pas, c'était épouvantable. Hein. On entendait des explosions, bam, bam, bam, ce qui devait être du gaz ou je ne sais pas quoi. Et ça, c'est pour la vie. Hein. C'est des choses inoubliables. Hein. Ça va être dur pour tout remettre en route. Je pense que tout le monde est traumatisé. Je ne sais pas comment ça va passer parce que psychologiquement, ça, c'est dur. C'est dur.
6: Et malgré le retour à la maison ici, tout le monde connaît quelqu'un qui a été touché, sinistré. Corinne et sa mère, elles, font partie des épargnés.
10: Nous, on a eu la chance que ça ne soit pas arrivé, mais on connaît beaucoup de gens qui s'est arrivé. Perdre une maison, ses souvenirs, ses photos, toute sa vie, en quelques temps, tout est détruit, c'est terrible. Tout est tellement long, les assurances, tout est tellement long après.
6: Corinne, ce qu'elle espère, c'est qu'après, quand le feu sera maîtrisé, l'élan de solidarité qui s'est créé autour des pompiers se tourne vers les sinistrés.
2: La solidarité qui permet de tenir dans le Var où l'incendie parti il y a une semaine de Pont-Vestres contenu sans être fixé. Là, on parle de 4500 hectares brûlés. Le pire des scénarios pour Montaigne, elle venait tout juste de reprendre un hôtel-restaurant à Corrence, village vidé de ses touristes. Elle a donc ouvert les portes gratuitement aux habitants sinistrés.
11: On a une famille qui vient de Corrence. Derrière, il y a un couple qui a une maison à Montfort qui est un peu brûlée. Donc ils sont là jusqu'à demain, ils sont belges, ils repartent demain en Belgique. Et là, hier soir par exemple, donc le couple qui est arrivé, c'était des amis à nous. On a envie de dire, l'entreprise en a pris inévitablement un coup au niveau du chiffre d'affaires. Mais dans tous les cas, on en est à un niveau où on se rend compte que c'est plus ça qui est important. Enfin, au début, on essayait un peu de maintenir. Et puis là, c'est plus du tout ça qui compte. Enfin, on est vraiment là pour les locaux, on n'est plus là pour les touristes sur des situations comme ça, quoi. Donc ouais. C'est pour ça aussi qu'on encourage les touristes à pas venir, parce qu'en fait, s'ils peuvent trouver une autre solution, on s'arrange tout le monde, histoire ouais. De laisser les chambres disponibles, quoi.
2: Et au-delà des zones directement sinistrées, ces feux ont des conséquences bien plus larges sur la santé. Les particules fines issues de la combustion dégradent la qualité de l'air. Dans un grand quart sud-ouest, 11 départements sont en alerte rouge. La Dordogne, la Gironde, les Landes, le Lot-et-Garonne, ça c'est pour la Nouvelle-Aquitaine, et en Occitanie.

0: de bronchite, hein, qui vont mimer un peu une bronchite, avec une toux, des crachats après l'exposition. Donc pour se protéger, bah, effectivement, faut se calfeutrer au maximum. Il faut essayer de réduire l'exposition, en particulier pour les bébés, les nourrissons, les personnes âgées. Et le port du masque est utile. Le port du masque permet de réduire l'exposition, en particulier le port du masque FFP2.
1: Les conseils et l'appel à la prudence de la pneumologue Chantal Raérisson-Semgen.
2: 9 vers une découpe du dernier papetier français.
1: Le tribunal de commerce de Toulouse a rejeté ce matin la reprise totale de Fibre Excellence et de ses 670 salariés par le milliardaire Mathieu Pigas. Une offre sous condition d'engagement de l'État qui n'avait pas convaincu Bercy. Dernier espoir pour l'usine de Saint-Gaudens en Haute-Garonne. Un industriel dont le nom n'a pas fuité s'est déclaré candidat. Rien par contre pour le site de Tarascon dans les Bouches-du-Rhône. Kylian Mbappé s'adresse aux Français. C'est la surprise ce matin en ouvrant votre journal régional. Le capitaine des Bleus a transformé une page de pub en lettre ouverte après la 4e place décevante de la France au Mondial de foot, Nouridine Zidane.
3: Il n'y a pas que sur les terrains de football que Kylian Mbappé maîtrise l'art du contre-pied, mais aussi sur le terrain médiatique. Lui, plus habitué à réserver ses prises de parole solennelles à ses quelques 157 millions d'abonnés sur X et Instagram. Là, il s'agit de toucher aussi un public moins connecté sur les réseaux sociaux. Sans intermédiaire, une façon de contrôler son narratif en insistant sur la notion de collectif et contrer son image individualiste qui lui collait à la peau avant le mondial. En s'achetant un encart publicitaire dans un grand quotidien national, le tarif peut dépasser les 100 000 euros hors taxe, probable pour les experts du secteur qu'il aura déboursé moins compte tenu du coût éditorial pour les médias concernés, mais ce serait à minima plusieurs dizaines de milliers d'euros. Un mode de communication inédit pour un sportif français qui rappelle l'un de ses modèles, le basketteur américain LeBron James. En 2015, il s'était lui aussi payé une page de publicité, mais dans un journal de Cleveland, pour célébrer sa première saison de retour au club.
1: Kylian Mbappé qui nous dit notamment « On vous devait peut-être » une plus belle fin.
2: Merci Valentin Bertrand. Retour des infos avec vous tout à l'heure à 14h. Tout le monde connaît les volcans d'Auvergne, mais savez-vous qu'il y en a aussi en Ardèche? Dans une minute, nous partons à la découverte de ce département terre de volcans sur votre radio ici.
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2: Une des spécialités de l'Ardèche, c'est la châtaigne. Une autre, ce sont les volcans. Et oui, l'Ardèche est aussi une terre de volcans. Ce lundi, nous partons en balade à la découverte d'une grotte, des falaises, de volcans donc, mais aussi par exemple d'un lac dans un cratère.
10: Nous sommes en Ardèche, un département mais aussi une rivière connue dans toute l'Europe pour son canyon spectaculaire et ses descentes en canoë-kayak. Mais moi, je vais vous faire découvrir ces volcans. Car oui, il y a bien des volcans par ici. Leurs éruptions ont fasciné les hommes préhistoriques. Ces mêmes hommes qui ont peint la fameuse grotte Chauvet. Et à la fin de cet épisode, vous saurez pourquoi et comment nous avons détourné l'eau qui aurait dû s'écouler vers l'Atlantique pour la diriger vers la Méditerranée. Je m'appelle Philippe Costa, je suis animateur à ICI Drôme Ardèche. Si je vous embarque aujourd'hui, c'est parce que cette Ardèche, je la connais depuis toujours, mais j'ai appris à l'aimer encore davantage en la parcourant à pied, à vélo, et c'est même là que j'ai appris à nager, moi qui ai toujours détesté l'eau. Ah ça, je l'aime mon Ardèche, avec ses rivières, ses lacs, ses grottes et ses cratères volcaniques. Bienvenue dans Partir, de la grotte Chauvet au volcan d'Ardèche. Notre point de départ, c'est la réplique de la grotte

0: observé. Premier grand chef-d'œuvre de l'humanité. On trouve l'exacte reproduction de toutes les fresques. Et là, je revois ma petite fille frissonner devant les rhinocéros à grandes cornes. Je la revois ouvrir de grands yeux devant la beauté des chevaux. On a l'impression qu'ils sont vivants, c'est vrai. La réplique de Chauvet est à un quart d'heure du point de ralliement des touristes, c'est-à-dire des gorges de l'Ardèche et du pont d'Arc, cette arche naturelle grandiose percée dans la roche par la rivière. Pour vous y rendre en voiture, suivez bien la route qui va vers Grotte Chauvet 2 sur votre GPS et non Grotte Chauvet, car la vraie ne se visite pas. Sur place, le parking est gratuit, y compris pour les camping-cars. Il existe plusieurs modes d'hébergement en Ardèche, mais moi, la dernière fois que j'ai fait ce circuit, j'ai loué un van tout équipé. Je suis passé par la plateforme Yescapa, qui permet de trouver son bonheur de particulier à particulier. Elle est vraiment bien et sécurisée, et avec un van, c'est une super liberté. L'Ardèche des volcans, ça commence ici, précisément dans la galerie des mégacéros, les cerfs géants. Au milieu des animaux dessinés à l'ocre rouge, tracés au doigt ou gravés au silex, je vous invite à chercher un tout petit dessin. C'est un dessin de volcan avec ses gerbes d'éruption. Elles partent à gauche et à droite, au-dessus de la tête d'un mégacéros. Il y a 35 000 ans, l'activité des volcans était particulièrement intense ici. Les hommes qui ont peint les merveilleuses fresques de Chauvet, ont potentiellement vu les derniers volcans de la région entrer en activité. Quand j'emmène ma petite fille faire cette visite, je réserve en ligne pour être sûr d'avoir des places, car le site est vraiment très fréquenté. Je n'hésite pas non plus à l'inscrire aux ateliers proposés pour apprendre à dessiner comme l'Homo sapiens et même mieux, apprendre à allumer un feu sans briquet ni allumette. Je sens bien votre impatience à présent. Je vous ai promis l'Ardèche des volcans. Je vous y emmène. On va suivre l'itinéraire du parc régional des Monts d'Ardèche jusqu'au lac d'Issarlès. Ici, on est au lac d'Issarlès. C'est à 2 heures de route de Chauvet, mais alors quelle route, hein ? Un décor grandiose, avec des falaises spectaculaires. On a traversé des rivières, on s'est faufilé au milieu des roches noires. Et là, j'ai déjà un volcan sous les pieds, hein. On va même s'y baigner. Issarlès, c'est un lac dans un cratère tout rond, avec des eaux pures à 1000 mètres d'altitude. Sur la route, j'aime bien faire des pauses gourmandes. Par exemple, faites une étape à l'auberge de la Besse, à Uscla des Rieutors. C'est une bâtisse du 15e siècle. On nous sert une cuisine moderne très centrée sur les produits locaux. Cèpes, myrtilles, châtaignes. Et sinon, on peut aussi pique-niquer en arrivant au bord du lac d'Issarlès. On peut faire ses emplettes d'ailleurs juste à côté dans le village. Mais moi, je vous recommande les paniers pique-nique sur réservation de la ferme de la Louvèche. Ces fromages de chèvre bio, ces charcuteries et viande de porc sont un vrai régal. Vous savez quoi ? J'aime bien venir au lac d'Issarlès pour son paysage. La belle couleur bleue du lac, la forêt de sapins qui l'entoure. Et puis au printemps, il y a ces genêts qui irradient par leur couleur jaune. La plage de la Pommeraie est aménagée et surveillée en été. Vous pourrez donc vous baigner en toute sécurité. Alors n'oubliez pas votre maillot. Piquez une tête et puis faites comme les hommes préhistoriques. Pêchez la truite, arc-en-ciel ou fario. Les zones de pêche sont bien définies. On peut se procurer d'ailleurs un permis sur place. Des embarcations sont disponibles à la location. Elles permettent aux pêcheurs d'accéder aux meilleurs spots. Frédéric Lavacherie est passionné de géologie et de volcans. Et pour cause, il est le fils du volcanologue Haroun Taziev.
1: J'ai découvert ce pays en 63, j'avais 17 ans. J'habitais alors chez mon père. Quand nous sommes arrivés, j'ai ressenti quelque chose que je n'avais ressenti nulle part ailleurs. C'est comme si j'avais été pris par une espèce de tellurisme qui sortait de sous mes semelles, là, qui m'envahissait complètement. Et je me suis dit, c'est comme si j'étais né là. Un jour, je viendrai m'y installer.
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0: Je vous montre à présent deux grottes creusées dans la falaise. Elles ont toujours été habitées par les gardiens du lac d'Issarlès. Le dernier s'appelait Zéphirin Gardès. Il a quitté les lieux en 1928. En fait, Zéphirin y stockait son foin et son banc de sabotier. Je vous conseille d'entrer à l'intérieur. La grotte de Zéphirin est aujourd'hui aménagée en musée relatant l'histoire de ses habitats troglodytiques. Pour les visiter, il faut choisir son moment. C'est d'avril à octobre, mais c'est gratuit et ça c'est pas mal du tout. Vous pouvez aussi vous renseigner au kiosque d'Ardèche Tourisme, à côté de la plage. Là, vous trouverez aussi des infos sur la vie des volcans d'Ardèche.
1: En Ardèche, il y a beaucoup de volcans, mais celui-ci est ce qu'on appelle un jeune volcan. Il est sorti de terre, c'est un monstre, hein, qui est sorti de terre, là, c'est un monstre, un véritable monstre, mais il est sorti il y a une centaine de milliers d'années. Mais il a connu, il y a 36 000 ans, une reprise d'activité sous une forme très particulière, c'est-à-dire une éruption sans magma, sans lave. C'est une éruption qu'on pourrait qualifier d'hydrogazeuse ou de gazohydrique, c'est-à-dire que c'est une énorme quantité de gaz volcanique qui, pour une raison indéterminée, tout ce gaz a fait irruption en quelque sorte à travers les eaux du lac, projetant les eaux du lac en l'air, évidemment.
0: Si vous faites le tour du lac, vous apercevrez un rocher avec une forme originale, nommé le sphinx. Il est effectivement constitué d'un corps et d'une tête. Il présente des rayures horizontales qui montrent les dépôts de roches volcaniques au fil des éruptions dont parle Frédéric.
1: On est tout près de cette plage qui sert de villégiature en quelque sorte. C'est une plage naturelle, hein, le sable que vous voyez là, qui ressemble comme deux gouttes d'eau à du sable de la Méditerranée ou de la mer du Nord. Il semble aller en pente douce vers le lac, hein. Le lac vient clapoter tout joliment là, sous une brise légère. En réalité, quand EDF se met à tirer de l'eau, c'est comme une baignoire qui se vide. Hein.
0: Bon, je vous rassure, hein, vous ne serez pas aspiré au fond du lac. En revanche, cette eau récupérée par EDF, au lieu d'aller naturellement vers la Loire, puis l'Atlantique, elle est dirigée vers la Méditerranée. Vous avez bien dit, en début d'épisode, qu'ici les hommes ont détourné l'eau. Et donc ce détournement permet d'alimenter une centrale hydroélectrique. Et ça permet de maintenir assez d'eau pour les kayaks qui descendent les très touristiques gorges de l'Ardèche. Et c'est ainsi que l'eau de l'Ardèche va au Rhône et puis à la Méditerranée. Fallait que je vous dise aussi, sachez qu'on a posé une bande sur plusieurs volcans d'Ardèche. En général, les visiteurs aiment bien valider leur passage en poinçonnant un pass à chaque borne. Une fois qu'il est complet, on reçoit un badge explorateur des jeunes volcans d'Ardèche. Les enfants adorent ça. Justement, pour la suite que je vous propose, vous pourrez en valider un. Prévoyez de bonnes chaussures de marche, un petit goûter dans un sac à dos et un peu d'eau aussi. Si vous avez encore un petit peu de temps, je vous propose une magnifique randonnée. Elle va nous révéler toute la beauté du paysage.

0: On est parti pour le suc de Cherchemuse, depuis le lac d'Issarlès. Un suc, c'est un sommet volcanique, un ancien volcan endormi. La rando que je fais ici est une boucle de 4 heures avec 400 mètres de dénivelé positif. Franchement, c'est facile. Le départ se fait de l'entrée du camping municipal, les bords du lac. Il faut prendre la direction le lac en suivant le GR3. C'est un balisage blanc et rouge. Puis le panneau col du gage. Là, ça devient un balisage blanc et jaune. Après de beaux passages en forêt, quelques prairies, on arrive au sommet du suc de Cherchemuse. Moi, je vous conseille de vous connecter à l'appli Visorando pour être sûr de rester sur le bon chemin. C'est vraiment pratique.
1: On est dans une carrière qui est entaillée sur les flancs du volcan du Cherchemuse. Donc voilà, cette pousse de lave que j'ai là, c'est une lave très légère. Vous voyez, il n'y a pas de densité. À côté, j'ai un caillou là qui est du granit, beaucoup plus dense. Vous voyez, il a été arraché par la lave. Et alors ici, j'ai une autre roche. C'est du granit constellé de petits grains de basalte. Cette roche, elle est étonnante. Je ne la trouve dans aucun autre volcan.
0: Moi, j'aime bien cette roche, la Puzzolana. Elle est toute simple, elle est légère. Elle a des couleurs un peu différentes, des fois ocre ou noire. Et en fait, c'est celle que je mets dans ma poche avant de repartir souvent. C'est aussi le moment de sortir son smartphone pour faire une superbe photo du lac avec la forêt autour et d'autres volcans d'Ardèche. Mais ça, vous pourrez le faire quand vous viendrez.
2: Merci Philippe Costa d'ici de Romardèche pour ce parcours ardéchois. Il vous a donné envie et vous n'avez pas eu le temps de tout noter. Cet épisode de Partir est en réécoute sur ici.fr et sur l'appli Ici, tout comme de nombreux autres épisodes pour d'autres destinations à travers la France. Musique maintenant pour vous accompagner dans les prochaines minutes. Sultans of Swing, Dire Straits sur votre radio Ici.

0: of Swing, Dire Straits. Et pour un hommage à ce mythique groupe anglais, il y a les concerts de Dire Straits Experience. Le prochain est à Dinard le 14 août. À suivre, musique toujours avec Francis Cabrel. Quant à moi, je vous dis à demain, 12h05, avec les meilleurs moments d'Otaquet. Bon après-midi sur votre radio locale ici.
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2: Vigilance incendie rouge sur l'ensemble des Pyrénées-Orientales, aujourd'hui encore comme hier, et sur l'est du département de l'Aude. Grande prudence, s'il vous plaît, dans les PO comme dans l'Aude, chez nos voisins. Tout de suite, on parle loisirs, sortie.
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2: Demain, c'est mardi et il y a événement à Perpignan. Ici Express, une minute avec notre actu locale pratique. Demain mardi, à côté du Palais des Congrès à Perpignan, au square Birakem, les mardis de Perlin Pimpin, de 18h à 21h, pour les enfants, pour les familles, avec précisément demain, dès 18h, des ateliers créatifs sur le thème de l'Inde. À 18h et 20h, une parade comptée, et à 19h, l'épopée indienne, un spectacle des paysans, c'était avec la Fabrica. La Tuk-Tuk, partie demain mardi dès 18h au square Birakem à Perpignan, les mardis de Perlin Pimpin. Maintenant, on écoute un vocal arrivé par WhatsApp au 04 68 35 5000.
4: Mercredi 29 juillet à 18h, rendez-vous à la Maison de l'eau et de la Méditerranée au Boulou pour découvrir une nouvelle exposition photo sur les fonds marins par la plongeuse scientifique Evelyne Mandéry-Aragou. Sera suivi un focus sur les îles de Raja Ampat, avec la venue exclusive des propriétaires d'un lodge sur place qui vont nous partager leur expérience et leur regard sur la richesse de l'écosystème marin.
2: Merci Céline. Rendez-vous après-demain au Boulou à la Maison de l'eau et de la Méditerranée. Les vocaux WhatsApp au 04 68 35 5000. Diffusion de messages à la radio dans Ici Express. Ici Roussillon Info Trafic, avec une vingtaine de minutes de ralentissement avant de passer la barrière de péage du Boulou sur l'autoroute A9 et avant le col du Pertus en direction de Figueres. Il y a 4 minutes à peu près de trafic bien dense toujours sur l'autoroute A9. La route classique avec 4 minutes de difficulté avant d'atteindre le Pertus sur la route classique. Direction Perpignan, l'info trafic avec Ici Roussillon.
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voix aussi. Et quel univers, celui de Francis Cabrel avec Sarbacane pour commencer ce début d'après-midi à vivre ensemble et puis même cette fin d'après-midi puisqu'aujourd'hui je vous accompagne jusqu'à 19h. Bonjour, bonne tarda, Sébastien Giraud. Je reste avec vous sur votre radio locale ici Roussillon, la première radio locale des Pyrénées-Orientales. 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Vous connaissez peut-être l'aquarium de Cadet-en-Roussillon depuis un petit moment déjà sur le port, mais est-ce que vous connaissez la nouvelle salle immersive d'Oniria? Ah, c'est pas sûr, hein, avec l'univers des sirènes. Nous avons eu l'occasion de découvrir cet univers-là dans Ça se passe ici, une émission spéciale que vous pouvez retrouver, écouter, réécouter et même partager sur les réseaux sociaux. 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Et ça se passe où? 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De la musique pour vous tenir compagnie à la maison cet après-midi, au travail aussi et puis au camping. Bien sûr, tout de suite c'est Shakira avec Burna Boy. On écoute Die Die, c'est ici Roussillon.

0: Quand vous entendez cette chanson, vous pensez peut-être aux cabanes de pêcheurs situées sur le secteur de Canet, en direction de Saint-Cyprien, le long de l'étang de Canet-Saint-Nazaire, ou alors le village de pêcheurs, bien sûr, du Barcarès. Le rêve du pêcheur, c'est avec Laurent Voulzy. Pas très loin du Barcarès, juste à côté, il y a Port-le-Cate, et à Port-le-Cate, il y a le concours de plan de chasse. C'est un événement qui se déroule après-demain, mercredi, avec ici Roussillon comme partenaire, et nous sommes en direct, en compagnie d'Arnaud Hamelin. Demain, non, mais après-demain, oui. Il y en a qui suivent, c'est parfait, mieux que moi peut-être. À partir de 10h, donc après-demain, le matin jusqu'à midi, et puis l'après-midi aussi de 16h à 19h. Le CAT, en reportage avec la Maison de l'Étang, à découvrir ou redécouvrir. 3 minutes pour s'intéresser à ce qui fait la vie des Pyrénées-Orientales et des voisins aussi, parce que là, nous sommes dans l'Aude. C'est avec vous, Virginie Sinclair, et avec notre invité.
1: Eh bien, vous êtes à la Maison de l'Étang sur la commune de Le CAT. C'est la maison qui parle de l'environnement, de la pêche, de la conchyliculture, de tout ce qui se passe, au fait, sur l'étang de Le CAT ou de Sals.
2: Juste à côté du centre ostréicole.
1: C'est ça. Parce que quand même, la conchyliculture, c'est notre étang, c'est un des éléments qui est vraiment phare, et c'est aussi la raison pour laquelle il y a tant d'efforts qui ont été commencés il y a, 30 ans maintenant, sur la qualité de l'eau et des milieux naturels aux alentours.
2: Alors, qu'est-ce que vous proposez aux visiteurs ? Juliette, vous les accueillez, vous, les visiteurs ?
3: Oui, tout à fait. On les accueille au sein de cet espace où toutes les thématiques sont abordées, de la pêche à la biodiversité, les poissons, les oiseaux. Voilà, on propose aussi des ateliers pour les enfants, pour les familles, pour tous les publics. Des sorties aussi naturalistes sur le territoire, à Le CAT. Que ce soit le milieu du Nerf, que ce soit la garrigue ou les berges de l'étang, tous les milieux sont couverts.
2: Alors cette maison de l'étang, Laurence, elle a pour but de mettre en avant la biodiversité des zones humides sur lesquelles elle est installée.
1: Sachant qu'effectivement, autour de l'étang de Le CAT, il y a plus de 2000 hectares de zones humides qui sont des zones hyper importantes pour la préservation de la biodiversité. C'est vraiment là-dedans qu'on a les plus belles listes d'espèces qu'on peut imaginer, que ce soit des oiseaux, des insectes, de plantes aussi. On a un certain nombre de plantes rares, protégées, des habitats très intéressants pour tous les habitants.
2: Je vois qu'il y a un corner, le paradis des oiseaux. On peut se rapprocher ?
1: Bien sûr, bien sûr. C'est un espace où on est plus autour des éléments tactiles et un espace qui vise les enfants.
2: Par exemple, si j'appuie ici,
1: ça s'allume une petite lumière qui va nous montrer dans quel endroit habite une des espèces qu'on décrit. Là, en l'occurrence, c'était les chasses blanches sur laquelle vous avez appuyé, et elle est présente vraiment sur les berges de l'étang.
2: Bonjour messieurs, dames, bonjour les enfants, tu joues à quoi ?
4: Boîte tactile, faut deviner les coquillages sans les regarder.
2: D'accord, est-ce que tu as réussi ?
4: Pour la plupart, oui.
2: Oui, qu'est-ce que tu as reconnu par exemple ?
4: Le couteau, l'huître, le bucarde, le cornet, la patelle, la palourde et le pétoncle.
2: Est-ce que tu connaissais ces coquillages ?
4: Oui.
2: Oui, tu en manges aussi ?
4: On en a mangé à midi là, certains.
2: Et tu arrives d'où toi ?
4: On vient d'Auvergne.
2: Et vous connaissiez cette maison de l'étang ?
5: Et non, c'est la première fois qu'on vient. On est venu déguster un plateau de fruits de mer et on s'est dit qu'on allait faire un petit tour ici.
2: Bonne visite.
5: Merci beaucoup.
2: Dites-moi Laurence, je vois des déchets au sol. C'est quoi ça exactement ?
1: Eh bien, c'est malheureusement ce qu'on a récolté sur les bords de l'étang, parce que tous les déchets qui peuvent être sur un bassin versant atterrissent fatalement au bout d'un moment autour de la lagune ou plus loin en Méditerranée.
2: C'est ça aussi, sensibiliser les visiteurs à garder les lieux propres.
1: Voilà, c'est ça, effectivement, c'est pour ça qu'on a mis quand même un peu l'accent là-dessus, pour qu'on puisse y penser.
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0: Oshi, je partirai. Parfois, le départ est indispensable, mais si vous pouvez rester, restez. On a encore vos chansons préférées à partager avec votre radio locale ici au Roussillon. Après 14 heures, Bandolero, Paris Latino, vos années 80, la nouvelle chanson de Christophe Maé, La Lune, juste magnifique. Et avant 14 heures, les Floyd, les Pink Floyd et Money. À 14 heures, l'actualité en 90 secondes. 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
2: Il est 14h, tout de suite, l'actualité en 90 secondes.
3: En Gironde, stabilisé, mais pas fixé, comme l'a confirmé il y a quelques minutes le ministre de l'Intérieur, Laurent Nunez, à la sortie d'une cellule de crise interministérielle. 42 000 hectares parcourus, soit deux fois plus que les incendies monstres de 2022. Et une course contre la montre engagée avant le retour des fortes chaleurs dès demain. 2500 pompiers restent mobilisés, avec une priorité, stopper la progression en direction de la métropole bordelaise. Pour venir en aide aux sinistrés, les assureurs annoncent une mobilisation exceptionnelle pour prendre en charge les frais de relogement des 220 000 évacués depuis mercredi dernier. Dans les Landes, autour de Biscarrosse, les pompiers profitent là aussi d'une petite accalmie. 8 000 personnes ont pu retrouver leur maison au cours du week-end. La surface brûlée est toujours de 3 600 hectares. Et conséquence de ces grands feux, la qualité de l'air se dégrade. Le seuil d'alerte aux particules fines est dépassé dans 11 départements de Nouvelle-Aquitaine et d'Occitanie. Il est conseillé de garder les fenêtres fermées et de limiter les sorties des enfants et des seniors. Pas de reprise à ce stade pour le dernier papetier français, Fibre Excellence. Le tribunal de commerce de Toulouse écarte l'offre du milliardaire Mathieu Pigas, jugée pas assez solide. La dernière offre sur la table ne concerne qu'une des deux usines, celle de Saint-Gaudens en Haute-Garonne, et donc seulement une partie des 670 salariés. On vous devait peut-être une plus belle fin. Ce sont les mots de Kylian Mbappé, le capitaine des Bleus, revient dans une lettre aux Français sur la quatrième place décevante des Bleus au Mondial de foot. Un message passé dans les encarts pubs des journaux régionaux.
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2: Ici Roussillon, info trafic, il y a pas mal de monde entre la Jonquière et Perpignan, notamment sur l'autoroute A9. Ça coince sur une vingtaine de minutes avant de pouvoir passer la barrière de péage du Boulou. Nous sommes dans la descente du Pertus sur l'autoroute A9, direction Perpignan. Direction Perpignan toujours, mais cette fois-ci sur la route classique avant de pouvoir arriver directement au Pertus. Dans la montée, côté Catalogne du Sud, il y a 5 minutes de ralentissement sur la route classique en direction de Perpignan avant d'arriver au Pertus. L'info trafic avec ici Roussillon. Vigilance incendie rouge sur l'ensemble des Pyrénées-Orientales et sur l'est de l'Aude ce lundi. Une tramontane modérée aujourd'hui avec des rafales à 45 km/h et puis on a du soleil. Les températures pour cet après-midi, quelques maximales. 33 à Perpignan, 32 à Canet, 33 pour Céré, 32 à Prades, 29 à Saint-Paul-de-Fenouillet et 28 en Cerdagne et en Cap-Cyr à la montagne. 31 degrés à Figuères avec là aussi du ciel bleu cet après-midi en Catalogne du Sud. 32 à Narbonne avec du soleil et de la tramontane assez forte.
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0: Vos chansons préférées au cœur de l'été avec Shawn Mendes et Camila Cabello, Señorita. On a l'ambiance de l'été avec camping, musique et bonne humeur, hein, que vous soyez au camping à Argelès, au Barcarès, à Canet ou pas, peut-être chez vous tout simplement. Eh ben, vous avez l'ambiance dans la radio, c'est le soir, chaque soir, hein, y compris le week-end à partir de 21h et jusqu'à 1h du matin, camping, musique et bonne humeur. Et en plus, il y a la voix de Boris, hein, pour nous accompagner. Vous savez, Boris de Soirée Disco, on s'en souvient dans les années 90. Sébastien Giraud, moi je vous tiens compagnie jusqu'à 19h en ce lundi après-midi. Vos chansons préférées, on a pour vous d'ailleurs trois chansons françaises à la suite avec Jody par les Innocents, Escroc, Marine qui est en concert, alors prochainement, oui d'accord, à la rentrée, effectivement ça motive tout le monde en septembre d'avoir un festival, c'est Pellicule Live à Tuir au parc Paloda avec Ici Roussillon, et le 4 septembre il y a donc sur la scène à Tuir du parc Paloda Marine. Et puis qui est-ce qu'on écoute aussi? Julien Clerc, Ce n'est rien, d'accord, allez, c'est dans les prochaines minutes et c'est avec Ici Roussillon, votre radio locale.
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0: Ce n'est rien, mais c'est quand même l'une de vos chansons préférées avec Julien Clerc. La suite avec Phil Collins, Clara Luciani et Renaud Lameratiti. Je vous rappelle cette vigilance rouge aujourd'hui pour le risque incendie dans les Pyrénées-Orientales sur l'ensemble de notre département. Vraiment grande prudence à vous, vigilance incendie rouge également sur l'est du département de l'Aude.
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0: Et maintenant, place au spectacle. Nous sommes au Pertus. Une minute d'actu locale pratique, c'est ça ICI Express, avec les bons plans de l'été que vous partagez avec ICI Roussillon par WhatsApp, avec votre message vocal au 04 68 35 5000. Écoutons d'ailleurs ce vocal.
2: Mercredi 29 juillet, à partir de 21h, veuillez retrouver sur la place d'armes du fort de Bellegarde au Pertus, le spectacle Imprenable. Imprenable, c'est une aventure théâtrale de cap et d'épée sur la vie du plus grand ingénieur de l'histoire de France, Vauban. Les places sont à partir de 20€ par adulte et 10€ par enfant. Vous avez la possibilité de vous restaurer sur place. Soit vous prenez les billets en ligne, soit vous les prenez à la billetterie de l'accueil du fort de Bellegarde qui ouvrira le 29 à partir de 19h. Bonne journée à tous.
0: Merci Florian. Spectacle au fort de Bellegarde au Pertus ce mercredi après-demain, 21h. Et vous, vous nous proposez quelque chose dans les Pyrénées-Orientales? Alors on attend votre vocal WhatsApp au 04 68 35 5000. Un message d'une vingtaine de secondes, un message souriant et si possible original. On diffuse des messages dans ICI Express.
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0: Oh là là, on adore la New Wave. On disait comme ça à l'époque, hein, des années 80 avec les synthétiseurs. Oui, ça nous venait d'Angleterre, hein, effectivement, du Royaume-Uni en général, avec par exemple The Human League et Don't You Want Me en 1981. Vous écoutez ici Roussillon et nous sommes aussi connectés à la vie des Pyrénées-Orientales, mais également à Internet. Alors, on mélange les deux et on obtient par exemple notre article sur le 13e Festival de la Plage aux Étoiles qui nous accompagne à partir d'aujourd'hui et jusqu'au 2 août à Collioure avec des observations du ciel, bien sûr, en toute sécurité, des expositions, des ateliers, du cinéma aussi, on a ça, et puis des rencontres autour de l'univers qui nous fascine, de l'espace, quoi. Ce 13e Festival de la Plage aux Étoiles à Collioure est un coup de cœur ici, Roussillon, et vous avez notre article sur votre site, ici.fr, et sur votre appli, ici, à 15h, l'actualité en 90 secondes, avant 15h, vos chansons préférées, avec ici, Roussillon, on écoute Bonnet M, Zazie et Pascal Obispo.
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2: Emmanuel Macron, attendu en Gironde, l'Élysée confirme un déplacement en milieu d'après-midi. Le chef de l'État doit rencontrer les pompiers mobilisés et échanger avec les élus des villes sinistrées. En 6 jours, les flammes ont parcouru 42 000 hectares, soit autant que les villes de Marseille, Lyon, Paris et Lille réunies. Depuis hier, ce feu est stabilisé mais pas encore fixé. Et le retour de fortes chaleurs dès demain fait craindre une nouvelle aggravation. Dans cette course contre la montre, l'Union européenne envoie de nouveaux appareils. Ils seront 11 déployés dès demain, 9 avions et 2 hélicoptères bombardiers d'eau. Dans les autres départements touchés par les incendies, les foyers restent actifs. Dans les Landes, autour de Biscarrosse, dans le nord du Var, avec de nouvelles évacuations ordonnées ce week-end, 4500 hectares brûlés. Et en Haute-Corse, à Corté, où le feu continue de progresser. 3 femmes attaquées par un homme muni de 2 longs couteaux ce matin à Paris. 2 d'entre elles sont grièvement blessées, sans risque pour leur vie. L'agresseur a lui été interpellé par un policier hors service. 15 centimes de plus, le timbre à la poste dévoile ses futurs tarifs au 1er janvier 2027. La lettre verte connaît la plus forte progression, plus 10%, une augmentation nécessaire selon le groupe public pour maintenir son service de distribution à l'équilibre, alors que le nombre de courriers, lui, ne fait que diminuer. Il espère revenir plus fort. Paul Sexas fait le bilan de son premier Tour de France. À seulement 19 ans, il termine 4e, forcément un peu frustré de ne pas être monté sur le podium, mais déjà satisfait d'avoir tenu la longueur durant 3 semaines. Interview à retrouver en intégralité sur ici.fr.
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1: Ici Roussillon Info Trafic, bonne nouvelle, ça va de mieux en mieux entre la Jonquière et le Boulou sur l'autoroute ou sur la route classique, mais quand même sur l'autoroute avant le péage du Boulou, il y a une dizaine de minutes de difficultés en direction de Perpignan et puis sur la route classique avant d'arriver au Pertus, à peu près 4 minutes de ralentissement sur la route classique avant d'arriver au Pertus après la Jonquière. L'info trafic avec ici Roussillon. La météo avec cette vigilance incendie rouge sur l'ensemble des Pyrénées-Orientales pour le risque incendie et sur l'est de l'Aude. Une tramontane modérée aujourd'hui, lundi avec des rafales à 45 km/h et puis on a du soleil. Les températures pour cet après-midi, 33 à Perpignan, 32 à Argelès, 33 à Milly-les-Bains, 32 à Villefranche-de-Conflans, 29 à Maury et 28 pour la montagne, le Cap-Cir, la Cerdagne, 31 à Figueres cet après-midi avec du ciel bleu en Catalogne du Sud et 32 à Narbonne avec du soleil. Il y a une tramontane assez forte pour cet après-midi.
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0: Un œil dans le ciel, oh c'est une chanson. Eye in the Sky avec The Alan Parsons Project sur votre radio locale ici Roussillon. Sébastien Giraud, je vous tiens compagnie jusqu'à 19h et je vous parle des sorties des loisirs avec deux événements pour le festival Music Sanancy à Canet-Plage cette semaine. Le premier de ces événements, c'est demain, c'est le concert d'Axel Bauer, concert gratuit 21h30 demain mardi à Canet-Plage. Et puis Charlie Winston, souvenez-vous, Like a Hobo, son tube, bah oui on s'en souvient, son concert c'est mercredi 21h30 au même endroit à Canet-Plage. C'est le festival Music Sanancy avec ici Roussillon comme partenaire. Et vous avez notre article, rubrique sortie de votre site ici.fr et de votre appli ici. Trois chansons françaises à la suite. Dans un instant avec France Gall, La Déclaration d'amour, Julien Libre, Autrement et Bernard Lavillier, Stan the Ghetto. Vous écoutez ici Roussillon.
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0: Bernard Lavilliers, Stan Zoghetto, Eros Ramazzotti, Sébastien Seuda Canzone, et puis Céline Dion, bonjour, pardon, merci, et Jean-Pierre Madère, un pied devant l'autre, vos chansons préférées dans les prochaines minutes avec ici Roussillon, votre radio locale. Je vous rappelle, et je vous demande la plus grande prudence s'il vous plaît, que nous sommes en vigilance incendie rouge sur l'ensemble des Pyrénées orientales à nouveau aujourd'hui, et ça concerne aussi cette vigilance incendie rouge, l'est de notre département voisin de l'Aude.
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0: La montagne l'été, c'est top aussi. L'actu local pratique dans les Pyrénées-Orientales, ici Express, toutes les heures à la demi de la matinée à la fin de la journée sur votre radio locale ici Roussillon. Et on écoute régulièrement des messages reçus par WhatsApp au 04 68 35 5000.
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0: Merci David, c'est donc demain aux Angles dès 17h. Et pour en savoir plus sur les animations des Angles en Cap-Cyr cet été, vous avez notre article sur votre site ici.fr et votre appli ici. Pour nous laisser un message vocal, c'est au 04 68 35 5000, un message court, sympa. On diffuse des messages souvent dans Ici Express, l'actu local pratique et dans les Pyrénées-Orientales.
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Une femme amoureuse pour la version française de Mireille Mathieu, Woman in Love avec Barbara Streisand. Vous écoutez ici Roussillon et on partage nos bons plans dans les Pyrénées-Orientales, mais aussi ailleurs, comme par exemple chez nos voisins sud-catalans. Vous avez de bons plans, notamment sur votre site internet ici.fr et votre appli ici, le musée Dalí de Figueres et Port Aventura World à Salou, en Catalogne du Sud. Il y a donc des activités que nous vous conseillons et vous avez nos articles sur votre site ici.fr et votre application ici, rubrique sortie, hein, tout simplement. La musique, vos chansons préférées avant 16h avec Daniel Balavoine, Charles Doré et Léné Marline. À 16h, l'actualité en 90 secondes.

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1: 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Il est 16h, l'actu en 90 secondes.
2: Des contre-feux tactiques, des tranchées tracées par des bulldozers, la course contre la montre commence à payer en Gironde où le feu est stabilisé mais pas encore fixé. La surface parcourue est stable depuis hier soir, 42 000 hectares sur place. Les pompiers vont recevoir ce soir la visite d'Emmanuel Macron. Le gouvernement qui demande la mobilisation exceptionnelle des assureurs appelés à prendre en charge au plus vite les frais de relogement des 220 000 évacués. Et pour les vacanciers contraints d'écourter ou d'annuler leur séjour, les pertes sont importantes. Camping, location, train, vous retrouvez sur ici.fr un guide pratique avec vos droits. Cette accalmie offerte par la météo ne va malheureusement pas durer. Dès demain, de fortes chaleurs reviennent par le sud-ouest avec jusqu'à 40 degrés attendus en Gironde. Cette vague de chaud doit ensuite traverser le pays en diagonale. Dans le Var, cela fait une semaine que le massif du Gros Bessillon brûle, 4500 hectares parcourus. Là aussi, un millier de pompiers tentent toujours de fixer le brasier et pour les 5000 évacués, le retour à la maison se fait encore au compte-gouttes. L'usine de Tarascon condamnée, celle de Saint-Gaudens en sursis. L'avenir s'assombrit un peu plus pour les 670 salariés de Fibre Excellence, le dernier fabricant français de pâte à papier. Le tribunal administratif de Toulouse a écarté l'offre de reprise du milliardaire Mathieu Pigasse. Reste maintenant l'offre d'un industriel uniquement intéressé par le site de Haute-Garonne. On vous devait une plus belle victoire. Ce sont les mots de Kylian Mbappé, le capitaine des Bleus, qui revient dans une lettre aux Français sur la 4e place décevante des Bleus mondial de foot dans vos journaux régionaux.
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1: Vigilance incendie rouge sur l'ensemble des Pyrénées-Orientales ainsi que sur l'est de l'Aude dans cette fin de journée. Une tramontane qui est modérée aujourd'hui avec des rafales aux alentours de 45 km/h. On a du soleil. Demain, retour du marin et on garde le ciel bleu demain au-dessus des Pyrénées-Orientales. Température pour cette fin d'après-midi, 33 à Perpignan, 32 sur le bord de mer, 33 en Vallespir, 32 en Conflans, 29 sur le Fenouillède, 28 en Cerdagne et en Cap-Cyr à la montagne, 31 à Liança, en Catalogne du Sud, avec là aussi du ciel bleu, et 32 pour Coursan, avec du soleil et une tramontane assez forte dans l'Aude. Demain matin, de 21 à 12 degrés de la plaine à la montagne, dans les PO.
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0: Est-ce que vous avez reconnu plutôt son style ou plutôt sa voix? Bah, les deux, hein, Bruno Mars évidemment, avec sa nouvelle chanson On My Soul. Vous écoutez ici Roussillon. En cette fin d'après-midi, Sébastien Giraud, je vous accompagne jusqu'à 19h en ce lundi 27 juillet. Dans un petit instant, la musique avec Chicago, If You Leave Me Now. On va écouter aussi trois chansons françaises à la suite avant 16h30. Mais tout de suite, on s'intéresse à la mer ou à l'océan. Vous allez me dire, ici c'est la Méditerranée, hein, dans les Pyrénées-Orientales, mais il y a aussi l'océan et ça nous intéresse avec les questions des enfants et justement la différence entre les deux, Louise Lempire.
1: C'est quoi la différence entre la mer et l'océan ?
2: Il existe un seul et immense océan puisque toutes les mers sont reliées ou presque.
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2: On dit que l'océan est le poumon de la planète parce que c'est le premier fournisseur d'oxygène. Toi, quand tu inspires, tu as besoin d'oxygène. Il part dans ton sang, il irrigue ton cerveau et ton corps. Et quand tu expires, tu recraches du dioxyde de carbone. L'océan, certaines algues et le petit plancton mangent le dioxyde de carbone et nous rendent de l'oxygène. C'est notre grand poumon et ça, toutes les mers et tous les océans le font. La différence entre la mer et l'océan, elle tient finalement sur un bout de papier. Il y a des conventions signées par tous les pays, ou presque, des conventions qui disent qu'un océan, c'est une immense mare salée, bordée par les continents, alors que la mer peut être fermée, comme une bouteille d'eau finalement, entourée de pays de tous les côtés, et que la mer déverse de l'eau dans l'océan par un détroit, comme quand tu ouvres le capuchon de ta bouteille. La Méditerranée, par exemple, c'est une mer reliée à l'Atlantique par le détroit de Gibraltar. Il y a 5 océans, Pacifique, Atlantique, Indien, Arctique et Antarctique. Une autre différence entre la mer et l'océan, c'est la profondeur. La Manche, le long de la Bretagne et la Normandie, va jusque 200 mètres de fond. Alors que l'océan Pacifique peut engloutir l'Everest puisqu'il descend jusque 11 000 mètres. C'est la fosse des Mariannes.
1: Pourquoi dans certaines mers je flotte sans mes brassards ?
2: Les scientifiques brestois du fonds de dotation d'Océanopolis Acts, qui travaillent à expliquer l'océan et les manières de le préserver, nous ont expliqué qu'il y a plus de sel dans la mer que dans l'océan, parce que l'eau s'évapore plus que dans l'océan. La mer morte, par exemple, c'est la mer la plus salée du monde. Elle est complètement fermée, ça veut dire qu'elle ne communique pas du tout avec l'océan, comme un lac finalement, et tu flottes dedans sans brassard à cause de la quantité de sel.
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0: Vous écoutez Julio León, Estrellas de Mar.
5: Vous connaissez Julio pour son blind test dans Ici Matin, la chanson traduite en catalan.
0: Originaire de Banyuls-sur-Mer, Julio León, l'une des voix de la chanson catalane d'aujourd'hui, nous propose son tube de l'été 2026.

0: On est au bord du lac Michigan, Chicago, bah oui, c'est le nom de ce groupe aussi, bien sûr, hein. Chicago, ville américaine, bien connue, et puis ce groupe aussi très connu mondialement, If You Leave Me Now, le groupe Chicago dans les PO. Est-ce que vous êtes sur la route de la plage? Bah non, on travaille cet après-midi. D'accord, bah, je reste avec vous, et puis si vous êtes sur la route de la plage, profitez bien, vous restez prudent et prudent, et dans la voiture, on écoute ici Roussillon pour l'aller comme pour le retour. Et si vous êtes à la maison, il y a Internet, bien sûr, le site ici.fr, faire également l'application ici avec les criques, les lacs, les rivières, les bons spots de baignade cet été dans les Pyrénées-Orientales. C'est un article que nous vous proposons dans la rubrique sortie sur votre site ici.fr et votre application ici. Avant 16h30, trois chansons françaises à la suite. On écoute Jean-Louis Aubert, tant à nouveau. Manon Lisa, mon coup de cœur du moment, le petit pêcheur et puis les négresses vertes avec Voilà l'été. Vous écoutez votre radio locale ici Roussillon.
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0: jusqu'à fin septembre. Nous y sommes. Voilà l'été avec les négresses vertes. Il est 16h30. Je vous rappelle quelque chose de très important. Le risque incendie qui est rouge dans les Pyrénées-Orientales, sur l'ensemble de notre département aujourd'hui, et qui est rouge également chez nos voisins de l'Aude, sur la partie est de l'Aude. Donc vraiment, grande prudence à vous, s'il vous plaît. Maintenant, on parle sortie et loisirs.
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0: Demain, c'est mardi et il y a événement à Perpignan. Ici Express, une minute avec notre actu local pratique. Demain mardi, à côté du Palais des Congrès à Perpignan, au square Birakem, les mardis de Perlin Pimpin, de 18h à 21h, pour les enfants, pour les familles, avec précisément demain, dès 18h, des ateliers créatifs sur le thème de l'Inde. À 18h et 20h, une parade comptée, et à 19h, l'épopée indienne, un spectacle des paysans, c'était avec la Fabrica. La Tuk-Tuk, partie demain, mardi, dès 18h, au square Birakem, à Perpignan, les mardis de Perlin Pimpin. Maintenant, on écoute un vocal arrivé par WhatsApp au 04 68 35 5000.
2: Mercredi 29 juillet à 18h, rendez-vous à la Maison de l'eau et de la Méditerranée au Boulou pour découvrir une nouvelle exposition photo sur les fonds marins par la plongeuse scientifique Evelyne Mandéry-Aragou. Sera suivi un focus sur les îles de Raja Ampat avec la venue exclusive des propriétaires d'un lodge sur place qui vont nous partager leur expérience et leur regard sur la richesse de l'écosystème marin.
0: Merci Céline. Rendez-vous après-demain au Boulou à la Maison de l'eau et de la Méditerranée. Les vocaux WhatsApp au 04 68 35 5000. Diffusion de messages à la radio dans Ici Express.
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0: Vos chansons préférées avec la musique et les mots. Comment on dit déjà mots en anglais? Words, c'est bien ça, ouais, c'est au pluriel. Alors on écoute Fr David.

0: Il est anglais. Non, il est australien. Non plus. Américain. Ah non, hein. En fait, il est français, Fer David. Eh ouais. Et Fer David avec Words.
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0: C'est un jeu assez génial puisqu'il vous permet de gagner les meilleurs cadeaux de l'été. Il suffit de mesurer la distance entre le coq et l'âne. Alors vous faites une proposition, je vous dis plus, moins, replus, remoins, et puis vous trouvez en 30 secondes et vous gagnez votre cadeau ou vos cadeaux. Parce que là j'en ai deux hein, pour vous, vu que ça n'a pas été gagné à 10h40 ce matin. On remet en jeu le cadeau quand c'est comme ça. Donc vous avez non seulement un pass famille Oniria, l'aquarium des rêves éveillés à Canet-en-Roussillon avec une nouvelle salle de réalité virtuelle sur le thème des sirènes. Ça fascine la famille, ça. Croyez-moi, c'est exceptionnel. Et puis tiens, puisqu'on parle de virtuel, si on vous emmenait à Eva Arena, c'est un espace à la fois physique et virtuel, c'est-à-dire que vous êtes dans une vraie salle, dans le quartier du Polygone Nord à Perpignan. Mais vous êtes aussi dans le virtuel, où vous tirez sur des créatures pas terribles, hein, des zombies, voilà. Ou alors, virtuellement bien sûr, sur vos collègues. Mais virtuellement, hein, tout est sous contrôle. C'est dans une arène de 500 mètres carrés, donc ça reste assez sportif malgré tout. C'est fascinant. Deux cadeaux, sinon rien. Donc deux cadeaux et je vous attends maintenant. Appelez-nous, il y a Aïcha au standard.
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0: Connexion avec Montréal, on écoute Charlotte Cardin.

0: Thomas, ça, tant pis pour elle, parce qu'elle n'est pas au courant de ce qui se passe dans les PO. Pourquoi est-ce qu'elle n'est pas au courant? Parce qu'elle n'écoute pas régulièrement sa radio locale ici, Roussillon. Tant mieux pour vous, Charlotte Cardin. C'est celle que nous venons d'écouter comme artiste. Tant pis pour elle. Vous écoutez votre radio ici, Roussillon. Donc, vous savez que ce dimanche, le 2 août, il y a la fête locale de Toreil. C'est à côté de Sainte-Marie. C'est pas très loin du Barcarès et de Canet. Le rock, il tapasse avec les trois beaux dégâts. Ils font un carton. C'est avec Guy Francesco. Les Daronnes aussi, et puis un tribute Jean-Jacques Goldman à ne pas manquer. Il y a aussi des jeux en bois pour les enfants, c'est à partir de 19h, place Louis Blasi. C'est gratuit et c'est ce dimanche 2 août, vous le savez, parce que tant mieux pour vous, vous écoutez ici Roussillon.
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0: Eh ouais, c'est la question que je pose maintenant à Victor de Trouillas. Bonjour, bon dia Victor, bonne tarde.
3: Bonjour.
0: Comment ça va?
3: Ça va très bien, chaudement, mais ça va.
0: Ah ouais, hein. Bon, alors ils disent que peut-être que ça va augmenter un peu les températures demain. Quand je regarde la carte météo, non, pas chez nous.
3: C'est bien, c'est mieux parce que c'est
0: vrai.
3: Fait chaud. Hein.
0: Ah ouais, bon, en vacances, en grandes vacances, en vacances tout le temps ou pas du tout?
3: En vacances tout le temps, ah ouais. Retraité.
0: Et voilà, c'est la plus belle des vies ça.
3: Oui.
0: Et en plus, vous avez le temps d'explorer le département. Là, justement, on a peut-être deux cadeaux pour vous. Eva, la reine Eva. Enfin, quand je dis la reine, c'est une arena, une arène. Hein. C'est pas une reine avec une couronne, quoi. Hein. Ça aurait pu, mais... La reine, donc, Eva, avec la réalité virtuelle et aussi un pass famille pour Oniria, l'aquarium des rêves éveillés à Canet-en-Roussillon. Il faut trouver la distance entre deux symboles. Le symbole de la France, le coq, et le symbole du pays catalan, l'âne. Ça va de 1 à 1000. Vous me faites une proposition. Je vous dis moins, plus, moins, etc. Et puis on trouve ensemble généralement. Vous avez 30 secondes. Hein, faut quand même pas trop traîner. D'accord?
3: Okay. D'accord.
0: Bon, ben on lance le chrono. Vous êtes prêt, Victor?
3: Ouais, on est prêt. On
0: Allez,
3: est prêt.
0: Go.
3: 500.
0: C'est plus.
3: De 750.
0: C'est moins.
3: 600.
0: C'est moins.
3: 500.
0: C'est plus.
3: C'est plus. 550.
0: C'est plus.
3: 560.
0: C'est plus.
3: 570.
0: C'est plus.
3: 580.
0: C'est plus.
3: 585.
0: C'est plus.
3: 586.
0: C'est plus.
3: 587.
0: C'est plus.
3: 788.
0: Ça, ben oui, 588. Ben oui, c'est ça. Vous m'avez donné des sueurs froides, vous, hein.
3: Oui.
0: J'ai dit, ça y est, on va échouer. Remarquez, ça arrive, hein, parce que ça n'a pas été gagné ce matin. C'est pour ça que vous avez deux cadeaux. Donc, finalement, tant mieux pour vous.
3: Oui, mais le stress, ça.
0: Mais c'est toujours ça. On joue à la maison, on se dit, non, mais ça va, nous, on avait trouvé, c'est trop fastoche. Mmh. Ouais, bah, appelez la radio, vous verrez.
3: Oui, c'est pas pareil, hein. Pas du tout pareil.
0: Alors, c'est pas pareil, sauf qu'il y a quand même une différence importante. Vous connaissez laquelle, Victor?
3: Le stress.
0: Alors, oui, mais les cadeaux aussi. Parce que
3: ah oui.
0: Celles et ceux qui ont joué à la maison, ils ont rien.
3: Oui.
0: Vous avez deux cadeaux.
3: Super.
0: Mes félicitations. On y est arrivé. Donc, on vous offre non seulement un pass famille, 4 personnes pour Oniria, l'aquarium de Canet. Je ne sais pas si vous connaissez déjà.
3: Si, on est allé il y a 3 ans, 3-4 ans à peu près.
0: Ouais, ça.
3: C'était au début qu'ils venaient d'ouvrir.
0: Ça a changé, parce qu'il y a une salle en plus maintenant avec la réalité virtuelle à découvrir absolument. C'est tout nouveau, c'est tout beau, c'est vraiment au top. Déjà que c'était bien.
3: C'est super, ouais, c'est bien ça.
0: Et puis Eva? Alors, Eva, la réalité virtuelle, vous allez tester ça. 4 adultes. Wow, après, on peut y aller avec des jeunes. Hein, mais sinon, c'est un pass famille qu'on vous offre. Donc, c'est valable pour 4 adultes, hein, ce qui est intéressant.
3: D'accord.
0: Là, qui disent, oui, merci. C'est 2 adultes, 2 enfants. Non, là, c'est 4 adultes. Après, vous pouvez y aller avec des jeunes. Mais bon, en tout cas, on vous offre le plus cher, clairement. Voilà.
3: D'accord, super.
0: On est comme ça pour tester Eva, l'aréna Eva. Donc, vous êtes dans une salle et à la fois avec un casque. C'est très futuriste, hein, dans une réalité virtuelle. Nous, on a testé à la radio. On adore.
3: Ouais, mais c'est bien, on va essayer.
0: Moi, carrément, vous m'en direz des nouvelles et des bonnes. Hein.
3: D'accord.
0: Je vous souhaite une bonne fin de journée, Victor.
3: Merci, c'est gentil.
0: Au fait, quelle est la première radio locale des Pyrénées-Orientales?
3: Ici, Roussillon.
0: C'est vrai, merci.
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0: On joue à nouveau tout à l'heure? Je sais pas, faut me convaincre. Hein. Oh, vous arrivez toujours à me convaincre, vous. Alors, on joue tout à l'heure à nouveau. Et à 2 reprises, allez, à 2 reprises. Décidément, vous êtes persuasif, vous êtes persuasif. Je ne peux pas vous dire non. Vous voulez aussi de la bonne musique? Sting, Fields of Gold, c'est accordé. 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

0: Qui a appelé la police? Non, parce que c'est pas elle, hein, là, c'est Sting en solo, hein, sans le groupe Police, avec Fields of Gold. 16h47, place au marché, mais oui, les marchés pittoresques de l'été du monastère d'El Camp, le mardi de 9h à 15h, et demain nous sommes mardi, ça tombe plutôt très bien. Bonsoir Claude Vassaille, ou bonjour d'ailleurs.
1: Et bonjour.
0: Oh, je suis négatif. Je dis bonsoir à 16h47. Vous imaginez un peu le truc, quoi.
1: Ça va quand même.
0: Voilà où on en est. Bravo, quoi. L'homme de la nuit.
1: Vous êtes fatigué.
0: L'homme de la nuit. Si seulement j'étais noctambule, mais même pas. Non, moi, je suis plutôt de sortie le jour. Alors, ça tombe bien parce que c'est une animation de jour que vous nous proposez demain. Oui. Quel est le concept de ces marchés pittoresques?
1: Alors, donc, c'est un petit groupe de producteurs d'ici. On est dans un superbe lieu, on a de la musique, on peut manger sur place, visiter le monastère d'El Camp avec Nicole en fin de matinée, puis en début d'après-midi.
0: Ça passe,
1: évidemment,
0: ça.
1: Faire ses emplettes, et en même temps, on est dans les Aspres.
0: Ah,
1: donc
0: joli.
1: On peut faire d'autres balades autour si on a envie de faire durer le plaisir d'être dans ce terrain. Voilà.
0: Et quelques idées de produits, s'il vous plaît, Claude, qu'on trouve sur place dans ce marché.
1: Bien sûr, on a un nouveau producteur de glace, Guillaume, qui vous fabrique une glace spécialement pour vous à chaque fois individuelle.
0: Vous savez me parler, vous,
1: oui.
0: Hein.
1: Ah bah oui, ils sont formidables. Donc c'est unique en son genre. Il y a les picholines aussi de Vasta avec son huile d'olive. Il y a les salaisons de cochon noir ou de gibier de Karine. Il y a les vins doux du domaine des demoiselles à Tressel.
0: Sans abus, bien sûr.
1: Le pain bio, des fromages de chèvre, les plantes aromatiques, il y a les savons de Céline et les bijoux et les cartes à jouer de Denis qui est un créateur également, et etc. Et puis les terrines et les petits plats, foie gras du Mascané.
0: Chez vous, évidemment. Attendez,
1: j'en oublie.
0: Et alors, c'est pour ça qu'il faut venir, parce qu'en plus, c'est facile à trouver. Vous venez des plages ou vous venez de Perpignan, c'est direction Le Boulou, Villemolac, Passa. On trouve très facilement, c'est fléché.
1: Exactement, et c'est charmant tout autour. Sous des grands platanes, on est à l'ombre. Il fait quand même chaud, on va pas dire le contraire.
0: Mais on est à l'ombre.
1: Il y a des jeux pour les enfants, voilà. On gagne des paniers avec Ici Roussillon.
0: Mais oui, régulièrement, dans nos jeux de l'été. Alors jouez avec nous. Et puis on vient et on découvre de 9h à 15h ces marchés pittoresques de l'été du monastère d'El Camp à Passa. Donc pas très loin du Boulou, pas très loin de Thuir non plus, dans les Aspres. Et c'est un coup de cœur ici Roussillon, c'est demain. Et le mardi l'été de 9h à 15h. Merci Claude.
1: Voilà, dans
0: bientôt,
1: une ambiance Claude, très zen. À
0: en
1: bientôt.
0: Plus, on a besoin de ça de nos jours, ça fait du bien. Ça
1: exactement.
0: Fait plaisir. À très vite.
1: Et faites pas bonne soirée.
0: Eh ben bonne soirée, ça on peut le dire à cette heure-ci. Allez, presque 17h dans 10 minutes et dans 10 minutes, il y a l'actu dans un instant occupé. Oui, mais dispo pour nous quand même, en nouveauté Marc Lavoine et Patrick Fiori.
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0: Ah, le gagnant à tout prix, moi je lui laisse, hein, y a pas de souci. Avec le groupe ABBA, bien sûr, pour chantonner, fredonner en cette fin de journée sur la route de la plage. Il y en a qui y vont vers 17h, remarquez, c'est pas mal aussi. Ou sur le retour de plage, ou le retour du travail. Hein. Ah oui, ça existe aussi en été, avec la radio locale.
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0: Vos chansons préférées avec Michel Berger et Soprano en nouveauté, et tout de suite on s'informe.
3: La course contre la montre en Gironde, les averses de la nuit dernière et les températures moins élevées de l'après-midi donnent des marges de manœuvre aux pompiers. Ils espèrent toujours fixer le feu, arriver à une quinzaine de kilomètres de la métropole de Bordeaux. Un travail long et complexe, comme l'a rappelé cet après-midi le ministre de l'Intérieur, Laurent Nunez.
4: En Gironde actuellement, on a un feu inédit. Bon, c'est un feu qui touche une forêt du sud-ouest, un feu qu'on appelle convectif en fait. Hein. Il a sa propre vie, il profite à la fois des conditions climatiques et de la consistance de ses forêts pour avoir un comportement qui est complètement erratique. Donc c'est un feu qui est très compliqué à maîtriser, qui a déjà parcouru plus de 40 000 hectares. C'est beaucoup plus que le nombre d'hectares qui avaient été brûlés lors des incendies sur cette même zone en 2022, où on était à 22 000 hectares, donc là nous sommes déjà à 40 000. Au moment où je vous parle, il est stabilisé, il n'est pas fixé cet incendie.
3: Il faut faire vite car cette accalmie ne va pas durer. Les températures remontent en flèche demain avec jusqu'à 40 degrés attendus en Gironde. 6 jours après le départ de cet incendie, Emmanuel Macron va lui rencontrer ce soir les pompiers mobilisés et les élus des communes sinistrées. Le feu et ses conséquences économiques colossales, des entreprises inaccessibles, une activité au point mort. Le président de la Chambre de commerce et d'industrie de Gironde, Patrick Seguin, a ouvert une ligne de soutien, une réponse au désarroi de nombreux patrons et salariés.
5: On est aux environs de 40 000 entreprises qui sont impactées directement ce lundi. Si vous prenez une moyenne de 10 salariés par entreprise, vous imaginez ce que ça représente comme personnes qui ont dû rester chez eux ou qui sont venues en pensant que ça allait redémarrer. On leur dit non, vous n'avez pas le droit, il faut retourner chez vous. Donc nous avons notre plateforme de cellules de crise avec le numéro vert 3006 qui monte en puissance très très fortement depuis ce matin. Et nous y ajoutons même une cellule psychologique parce qu'on a des chefs d'entreprise qui sont en pleurs.
3: Et pour soutenir ces sociétés, le ministre des PME, Serge Papin, confirme la mise en place du chômage partiel. Cette indemnité représente environ 70% du salaire net. Dans les autres départements touchés par les incendies, les foyers restent actifs. Dans les Landes, autour de Biscarrosse, dans le nord du Var, 4500 hectares brûlés en une semaine. Et en Haute-Corse, où la barre des 1000 hectares vient d'être franchie. Une enquête pour tentative d'homicide aggravé ouverte à Paris. Après la violente agression au couteau survenue ce matin, 3 femmes sont blessées, dont 2 grièvement. Des vidéos relayées sur les réseaux sociaux montrent un homme en train de les poursuivre avec dans les mains 2 longs couteaux. Ce suspect de 31 ans est en garde à vue. Ses propos face aux enquêteurs sont jugés incohérents. 15 centimes de plus, la Poste sur le timbre. La Poste dévoile ses futurs tarifs au 1er janvier 2027. La lettre verte connaît la plus forte progression, plus 10%, une augmentation nécessaire selon le groupe public pour maintenir son service de distribution à l'équilibre alors que le nombre de courriers, lui, ne fait que baisser.
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0: Et vigilance incendie rouge hein, sur l'ensemble des Pyrénées-Orientales. C'est comme hier pour aujourd'hui malheureusement. C'est pareil sur l'est de l'Aude, donc vraiment grande prudence. Une tramontane modérée, ça n'arrange pas hein, malheureusement le risque incendie pour ce soir. Demain on passe au marin. C'est un peu mieux quand même. Hein, du marin qui est faible, 5, 10, 15, 20 km/h. Un peu plus fort, 40 km/h sur le massif des Alberts pour demain après-midi. Vers La Roque, entre Le Boulou et Argelès, par exemple. Du soleil demain sur l'ensemble de notre département. Pour le thermomètre, 21 en pleine demain matin, 23 déjà, hein, dès le matin sur le bord de mer et 12 en montagne. Pour demain après-midi, c'est estival sans plus, avec 31 à Perpignan et Elne, 30 à Sainte-Marie, 33 à Serret, 34 au Boulou, 31 à Saint-Laurent-de-Cerdan, 32 à Vinçat, 32 aussi à Ancignan et 31 à Font-Romeu et Mathemal en montagne pour demain après-midi. En Catalogne du Sud, du soleil avec 34 à Gérone demain après-midi. Et dans l'Aude, du soleil, du vent marin faible, les 34 pour Saint-Pierre-la-Mer demain après-midi. Attention, il y a un accident qui nous a signalé, c'est sur la D900, la pénétrante nord de Perpignan en direction du péage de Rivesaltes, de Sals et du Barcarès. C'est juste avant le pont de la Glie, secteur assez accidentogène. Malheureusement, il y a à nouveau donc un accident juste avant le pont de la Glie et ça bouchonne beaucoup hein. Ce bouchon commence vers l'aéroport, donc vraiment éviter la D900, il y a à peu près 20 minutes de difficulté. Alors on passe vers l'aéroport si on peut, on passe par Rivesaltes et ensuite on récupère soit l'autoroute, soit la route de Sals ou celle du Barcarès. C'est le meilleur itinéraire bis que je peux vous conseiller. Après, bien sûr, si vous allez directement au Barcarès, vous pouvez depuis Perpignan passer par Bonpass, Clairat. Ça roule très bien de ce côté-là. L'infotrafic avec ici Roussillon, Aïcha est au standard. En cas d'événement supplémentaire à nous signaler, vous vous arrêtez en sécurité, c'est très important. Et vous nous téléphonez au 04 68 35 5000, vous passez en priorité.
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0: On a les Bee Gees, on peut dire aussi les Bee Gees, oui, c'est tout à l'heure Too Much Heaven, version douceur, et là maintenant, pour chanter et fredonner, celui qui chante justement, Michel Berger.

0: beau séjour. C'est ce que je vous souhaite. Si vous êtes en vacances au Barcarès, au camping Argelès et en montagne, Beau séjour, c'est aussi le nom d'un album. Et avec celui qui chante dessus, Beau séjour, le cinquième album studio de Michel Berger, sorti en 1980.
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0: Bonjour, bon attardage, je ne suis pas seul. Avec moi, la réalisation Jonathan. Et puis, il y a Aïcha à l'accueil. Vous êtes des nôtres, hein, bien sûr, un petit peu partout dans les PO. Je pense à vous qui travaillez cet été. On se détend en fin de journée, tranquillou. Hein. Actu local, musique à bonne humeur. Dans les prochaines secondes, cap sur Saint-André, à côté d'Argelès, avec le patrimoine. On va visiter une église assez extraordinaire. Et alors, c'est la personne qui réalise cette visite de l'office de tourisme qui nous en parle directement avec une passion incroyable. Caroline va nous transporter. C'est dans pas longtemps. Et puis à 17h30 dans Ici Express, l'actu local pratique de vocaux, arrivé par WhatsApp au 04 68 35 5000 avec un spectacle au Fort Lagarde. Non, c'est au Fort de Bellegarde, c'est pas le même. C'est au Fort de Bellegarde, donc au Pertus. Hein, on confond, hein. C'est pas à Prats, là, c'est au Pertus. Pour ce mercredi soir, c'est après-demain. Et puis un marché créatif à Alenia.

0: DJ avec soprano. Eh, hey, DJ, mets-moi de la salsa, s'il te plaît. Accordé. Mais ça se passe ce soir à Sainte-Marie avec un DJ qui va vous jouer des tubes salsa et deux danseurs mais alors d'exception, Julien Brugel et Coralie Romanzin, vus à l'époque dans Danse avec les Stars pour Julien Brugel. Ça se passe à Sainte-Marie-la-Mer. C'est ce soir à partir de 21h. C'est à Sainte-Marie-Plage. Très facile à trouver. 17h13, on voyage dans le département, dans le 16-19 ici Roussillon, après Sainte-Marie, direction Saint-André, pas loin d'Argelès. On se promène au cœur du patrimoine avec l'Office de tourisme Pyrénées-Méditerranée et l'excellente Caroline Mahou. Bonjour Caroline.
1: Bonjour Sébastien, quelle intro.
0: Ah non mais franchement, quand je vous écoute, je suis déjà au cœur de cette balade. Et alors on va partager avec tout le monde là, parce qu'on est dans le partage avec ici Roussillon. Cette église de Saint-André, vous la connaissez par cœur, vous proposez quelle visite ce jeudi?
1: Alors c'est une visite que l'on a intitulée La Médiévale, parce que c'est vraiment un très bon résumé de ce qui émane de cette église et de ce lieu un petit peu dans une espèce d'alcôve, dans ce cœur de village, un peu caché, un peu secret. Et puis c'est une église qui est restée complètement médiévale. Vraiment, elle a très peu évolué dans le temps et du coup ça en fait vraiment un petit trésor à découvrir absolument.
0: Exactement. Et vous qui faites la visite, vous savez rendre tout ça vivant, parce que on sait très bien, on n'est pas des spécialistes du patrimoine, parfois même, on a quelques notions, mais on s'y connaît pas trop, on avoue, hein. Voilà. Mais vous savez nous captiver. Comment est-ce que vous faites? C'est quoi le secret de Caroline?
1: Déjà, c'est de faire une rencontre avec les gens. Ouais. Déjà, c'est de voir, justement, ce qui va attirer l'œil, ce qui va attirer des questions, ce qui va attirer la curiosité, et puis de donner les petits secrets, les petites infos que les gens connaissent pas, faire le tour de tous ces objets qui sont là et que l'on peut croiser sans même s'y attarder. Et puis en fait, il y a des anecdotes, il y a des secrets, des textes en latin qui datent de l'époque antique, qu'il faut arriver à déchiffrer. Tout c'est ça, c'est plein de mystères qu'on peut faire découvrir. C'est passionnant comme métier en plus.
0: Exactement, mais c'est ça, hein, et ça se passe pas loin des plages, on est vraiment pas loin d'Argelès, à Saint-André. C'est facile à trouver, direction Le Boulou, Saint-André, charmant village avec cette église à visiter en compagnie de Caroline Mahou elle-même. Ce jeudi, il y a encore des places, bien sûr.
1: Oui, tout à fait. Pour jeudi à 10h, on fait une visite chaque matin. Mmh. On préfère quand même que les personnes au moins nous passent un coup de fil avant à l'office de tourisme. Mmh. Sinon, de toute façon, là, ce jeudi, il y en a une de prévue. C'est en plein centre du village, à côté de la mairie. C'est vraiment un très joli coin. Et puis, écoutez, voilà.
0: Il n'y a plus qu'à.
1: Si vous êtes intéressés, ce sera avec plaisir que je les accueillerai là-bas.

0: Merci Caroline, à bientôt. Et l'office de tourisme en question, c'est l'office de tourisme Pyrénées-Méditerranée. On n'a pas pu faire plus simple, Pyrénées-Méditerranée, puisqu'il y a les deux. À Saint-André, il y a la montagne, les Alberts et la mer pas loin. À très bientôt Caroline, au revoir.
1: À bientôt.
0: Si je vous offrais un cadeau maintenant, non, oh non, vous voulez pas, non, oh non, pour les cadeaux, puis ça nous met mal à l'aise. Ah, oh, c'est tout le contraire, je sais. Alors, vous nous appelez tout de suite et vous allez voir un match de rugby à 13. Parce que vous qui êtes en vacances, vous ne connaissez pas forcément le rugby à 13. C'est l'occasion. Ça se passe samedi. Vous y êtes samedi, oui, ici. Pas de problème. Alors, on vous invite maintenant à aller encourager les Dragons catalans. Et vous qui êtes amis 13istes fidèles, vous pouvez nous appeler aussi, bien sûr. Peut-être même en priorité, tiens. Allez, 04 68 35 5000. Il y a une question? Il n'y a pas de question? Ah, faut faire vite alors, parce qu'il va y avoir du monde. Ouais. C'est pas faux, sauf que si vous appelez tout de suite là maintenant Aïcha au standard, il y a moyen, vraiment. Ce match, c'est donc ce samedi le 1er août face à Wakefield à 21h. 04 68 35 5000, appelez vite, ici Roussillon.

0: C'est le quart d'heure américain. Alors pas tout à fait, mais presque. Too Much Heaven, en version douceur, les Bee Gees, et le quart d'heure américain, elle existe, hein, la série Slow. C'est ce soir, et ça se passe avec ici Roussillon, en compagnie de Boris. Vous savez, soirée disco, c'est lui qui vous accompagne, Boris, entre 21h et 1h dans Camping Musique et Bonne Humeur, et entre 22h45 et 23h, ce soir, comme chaque soir de la semaine, vous avez la séquence Slow, le quart d'heure américain. J'espère que vous serez vous aussi à l'écoute. 20 minutes de ralentissement sur la D900, direction Salles, avant le pont de la Glie. Il y a un accident sur ce secteur, donc évitez-le vraiment. Le mieux, c'est de passer par la D117 le long de l'aéroport. Ensuite, vous rejoignez Rivesaltes et puis ensuite, vous pouvez aller soit au péage nord de Perpignan, soit à Salles, ou soit au Barcarès. Si vous venez de Perpignan, bien sûr, pour rejoindre le Barcarès, vous pouvez passer par Cléra, ça roule bien. Et si vous êtes sur le littoral, ben, vous prenez la D81 qui, évidemment, là aussi, ne pose aucun souci. Sinon, je vous l'aurais dit, l'infotrafic avec ici Roussillon, je suis là pour vous guider et vous offrir des cadeaux. À 17h22, je rejoins Cyril à Arles-sur-Tech. Bonjour Cyril.
1: Bonjour Sébastien, comment allez-vous?
0: Bah moi ça va bien. En plus, à Arles-sur-Tech, il y a le Moulin des Arts et de l'Artisanat.
1: Exactement.
0: Ça c'est vraiment un lieu sympa, hein. Je me trompe c'est ou pas en disant
1: voir.
0: Ça
1: Non, c'est à voir, c'est à voir. Ouais. Et dans la semaine, ils organisent des petits concerts privés, c'est sympa.
0: En plus, voilà, donc allez à Arles-sur-Tech. Vous qui êtes en vacances, c'est juste après Amélie-les-Bains. Alors, tout le monde connaît Amélie, on connaît parfois moins Arles-sur-Tech quand on y a d'ailleurs.
1: Puis venez voir. Les rousquilles.
0: Et les rousquilles, bien sûr. Vous repartez avec des vraies rousquilles, artisanales.
1: Voilà.
0: Vous allez m'en dire des nouvelles.
1: Cité, mais tout le monde connaît.
0: Bah, on connaît les gens d'ici comme vous, comme moi, mais quand on vient pour la première fois en vacances, on cherche les bons plans, alors on écoute la radio, on tombe sur ici aussi, on se dit, bah tiens, c'est la radio qu'il me fallait, parfait, voilà. Restez alors. En plus, il y a des cadeaux, Cyril, parce que vous aimez le rugby à 13, moi ça je le sais.
1: Exactement,
0: ça.
1: Merci.
0: Et cadeau, on vous invite pour ce match face à Wakefield, on s'est rassuré face à Toulouse, moi j'ai écouté le match samedi soir à la radio. Avec un abonné.
1: Le score est triqué, mais ça a été rassurant.
0: Bon, ils nous avaient un peu humiliés, il faut dire aussi. Donc bon, là, c'est bon.
1: C'est vrai.
0: L'honneur est sous.
1: J'ai pris 60 à l'avant.
0: Voilà. Donc maintenant,
1: c'est super, je suis content.
0: C'est vrai qu'on préfère rester sur le plus récent. Donc la victoire, un peu juste, mais une victoire. Et on peut dire juste parce que c'est la Super League anglaise. Hein. Donc là, c'est contre Wakefield. Et vous avez passé une soirée mémorable, j'en suis persuadé.
1: Superbe. Merci beaucoup.
0: Avec plaisir. Quelle est la première radio locale des PO?
1: C'est Roussillon, bien sûr.
0: Merci à vous, à bientôt.
1: Allez, au revoir Sébastien, à bientôt.
0: Au revoir. Ça m'a fait plaisir de vous parler, Cyril. On va se parler à nouveau avant 18h, parce qu'on va jouer à nouveau au Coq à l'âne. On mesure la distance entre le Coq et l'âne et on gagne les cadeaux de l'été. Restez avec moi et puis préparez le téléphone.
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0: C'est la spéciale animaux. Indochine, le chant des cygnes, je rajoute des prédateurs avec Ecosonia, hein, un voyage à la rencontre des prédateurs, ça se passe à Casse-de-Pène, pas loin de Rivesaltes, à côté de Perpignan aussi, la réserve africaine de Sigean vers Narbonne, pas loin de Port-la-Nouvelle, et puis on a au pied du Canigou le parc animalier de Castel, avec ce rendez-vous pour les amoureuses, des amoureux de la nature et des lynx, entre autres. Les animaux sont sur votre site ici.fr et votre appli ici avec nos articles pour redécouvrir ces endroits incontournables et Ecosonia, le parc animalier de Castel et bien sûr la réserve africaine de Sigean. 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

0: Bon, il y a des émotions à partager, c'est ça aussi la radio. C'est de l'humain, hein. C'est vrai qu'on peut écouter de la musique, elle est partout, mais enfin, à la radio, non seulement il y a vos chansons préférées avec Issy Roussillon, comme Chris DeBerg, I Own Emotion, et en plus, on partage quelque chose. Et ça, ça fait toute la différence. C'est pour ça que comme nous, comme Jonathan et moi, qui sommes en studio, comme nous, vous aimez la radio. Alors, on la partage et on continue ensemble. En plus, la radio, elle vous guide. J'ai des temps de parcours à vous confier régulièrement. Malheureusement, c'est un temps de parcours qui est pas positif. Là, on a 20 minutes de difficulté, toujours après l'aéroport en direction du pont de la Glille, il y a un accident sur ce secteur et donc il y a un bouchon important, trop important pour se retrouver coincé dedans bien sûr. Alors on vous conseille de ne pas y aller, vous passez par la D117 le long de l'aéroport Rivesaltes, vous rejoignez le Barcarès, Salses-le-Château-Narbonne éventuellement et l'échangeur de l'autoroute A9 aussi, et surtout ne vous aventurez pas dans ce bouchon qui est quand même d'une durée de 20 minutes. On peut aussi, si on est à Perpignan, pour aller rejoindre le Barcarès parce qu'on va à la plage bien sûr à cette heure-ci, on peut passer par Cléra, la petite route, la traverse par Bonpasse et Cléra. On rejoint facilement Saint-Laurent-de-la-Salanque et ensuite la D83 qui va au Barcarès et à Port-le-Cat sans aucun souci. Voilà, je vous guide, je suis là pour ça. C'est l'info trafic avec Issy Roussillon. Il est 17h35.
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0: Et maintenant, place au spectacle. Nous sommes au Pertus. Une minute d'actu locale pratique, c'est ça Issy Express avec les bons plans de l'été. Et vous les partagez par WhatsApp au 04 68 35 5000. Écoutons ce message.
2: Mercredi 29 juillet, à partir de 21h, veuillez retrouver sur la place d'armes du fort de Bellegarde au Pertus le spectacle Imprenable. Imprenable, c'est une aventure théâtrale de KPDP sur la vie du plus grand ingénieur de l'histoire de France, Vauban. Les places sont à partir de 20€ par adulte et 10€ par enfant. Vous avez la possibilité de vous restaurer sur place. Soit vous prenez les billets en ligne, soit vous les prenez à la billetterie de l'accueil du Fort de Bellegarde qui ouvrira le 29 à partir de 19h. Bonne journée à tous.
0: Merci Florian. Spectacle au Fort de Bellegarde, donc au Pertus, ce mercredi après-demain 21h, c'est noté. Autre message, autre lieu, autre événement.
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0: Merci pour ce message Magali. Vous aussi, vous nous proposez quelque chose dans les Pyrénées-Orientales. Alors on attend votre vocal au 04 68 35 5000 par WhatsApp. On diffuse régulièrement des messages dans Issy Express.
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0: Mylène Farmer tout à l'heure, Nick Kershaw aussi avec Wouldn't It Be Good. Vos années 80, elles sont avec Issy Roussillon. Les années 90 aussi avec Axel Red, Ma Prière.

0: cœur des États-Unis, Nashville, Tennessee. C'est là que cet album à tâtons d'Axel Red, artiste belge, a été enregistré au milieu des années 90. Et nous, on écoute le résultat 30 ans après. Ah ouais, c'était en 96. Hein. Et on se dit, qu'est-ce que c'était bien quand même à l'époque. On n'avait pas la technologie d'aujourd'hui, il n'y avait pas l'intelligence artificielle. Mais en même temps, c'était quand même pas si mal les années 90. On est d'accord. Alors, on s'en souvient. Bon. Allez, on s'en souvient aussi de ce qu'il y a dans une valise. Perrine Clément raconte les histoires étonnantes des objets qui accompagnent nos vacances. Et aujourd'hui, attention, ça coupe.
1: Dans ma valise, il y a...
2: Tu sais qu'avec lui, je peux survivre dans les bois.
3: Bah, tu survivrais déjà pas dans la cuisine, alors dans les bois.
1: Un couteau de poche.
2: J'ai commencé par faire des casse-croûtes. On a du pain ici?
4: Ah, le couteau de poche. Celui que vous avez rangé dans le tiroir de la cuisine, placé dans la boîte à gants de la voiture ou glissé dans votre sac à dos. On vous l'a donné, vous l'avez récupéré, parce que c'est le couteau de poche de votre père ou de votre arrière-grand-père. Bref, c'est un objet chargé d'histoire.
5: Nul ne se permettait de continuer à manger une fois que le maître de maison avait fermé son couteau.
4: Le couteau de poche, un outil polyvalent.
5: L'homme, dans les milieux ruraux, a énormément d'activités pour lesquelles il a constamment besoin d'un couteau.
4: Le plus connu des couteaux de poche, c'est l'opinel.
6: Viens faire un tour dans la ruelle, je te montrerai mon opinel.
4: Le mot figure dans le dictionnaire et dans l'une des célèbres chansons de Renaud.
6: Laisse béton.
4: Inventé en 1890 par Joseph Opinel, au fil du temps, le couteau savoyard s'est imposé dans le monde comme le couteau de poche par excellence.
7: Mais c'est un couteau traditionnel qui a plus de 100 ans, qui a un manche bois, une lame pliante et qu'une bague de sécurité qui bloque la lame en position verte.
4: Robuste et pratique, que vous passiez l'été ici ou sur une île déserte, l'opinel reste un incontournable.
7: C'est l'outil universel qui va vous permettre de pique-niquer, de construire des cabanes, d'ouvrir un poisson, d'ouvrir peut-être les noix de coco, etc.
4: Et vous, avez-vous un couteau de poche?
8: J'ai toujours mon couteau de poche sur moi, dans ma valise, dans mon sac. C'est vrai que pour un petit pique-nique ou quelque chose comme ça, c'est toujours utile.
9: J'ai un couteau de poche avec une lame incurvée vers le haut. Il n'y a pas vraiment une réelle utilité.
10: J'ai un couteau que j'ai très régulièrement sur moi pour sa praticité. L'été, lorsque j'ai envie d'acheter un fromage et de le déguster immédiatement, c'est hyper pratique d'avoir toujours un couteau sur soi.
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0: Et ouais, dans la valise donc, attention, quelque chose qui peut faire mal aux doigts. Hein, donc, attention avec le couteau, hein, bien sûr. Oh, c'est à qui le tour ? Je me pose la question, mais j'ai la réponse. Autour de Mylène Farmer.

0: Céline Farmer, c'est à qui le tour? Eh ben, c'est à vous, vous qui êtes sur la route, c'est à votre tour. Je parle de vous maintenant avec l'infotrafic ici Roussillon et un peu plus de 20 minutes. Hein, c'est un bouchon qui grandit malheureusement, un peu plus de 20 minutes de difficulté sur la D900, la pénétrante nord de Perpignan. Il y a un accident avant le pont de l'Agly. Ce bouchon grandit encore, donc vraiment évitez ce secteur. Le mieux, c'est de passer vers l'aéroport par la D117 pour rejoindre Rivesaltes et ensuite le péage nord de Perpignan, le Barcarès ou Salles-le-Château, la route de Narbonne. Si vous êtes sur Perpignan, que vous souhaitez aller à la plage au Barca ou à Toreil, on peut passer par Bonpass, ensuite on rejoint Toreil ou on rejoint le Barcarès par Cléra sans aucun souci. De ce côté-là, ça roule bien, mais vraiment évitez la pénétrante nord de Perpignan, la D900. Entre le secteur de l'aéroport et le pont de l'Agly, il y a un accident à cet endroit. 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Les cadeaux de l'été aussi.
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0: Je vous emmène au paradis. Allez, ça va nous faire du bien. Paradise Aventure d'Argelès, à côté des plages, un mini-golf. Et ouais, sur le thème de l'exotisme. Ah, intéressant quand même. En plus, c'est des paysans. 3500 m², ça fait beaucoup, hein, avec deux parcours de 18 trous qui serpentent entre rivières, cascades, palmiers et plantes méditerranéennes. C'est vraiment un endroit très sympa à fréquenter, rafraîchissant l'été. Le mini-golf Golf Paradise Aventure d'Argelès-sur-Mer. On vous offre 4 invitations à Passe Famille maintenant. Il suffit de nous téléphoner, de jouer au coq à l'âne, de trouver la bonne distance entre le coq et l'âne. Je vous aide avec mes indications plus et moins. C'est sur un chrono de 30 secondes. Et il y a beaucoup de gagnantes et de gagnants. Grande majorité dans ce jeu. Alors, pourquoi pas vous?
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0: Oh, vos années 80, tiens, j'ai amené mes disques, j'avais un manche-disque. Vous aviez un manche-disque, vous, à l'époque? J'avais ça, moi, quand j'étais un enfant. Un manche-disque orange, ouais, c'était orange, hein, je m'en souviens bien, où à l'intérieur, on mettait des 45 tours. Et parmi ces 45 tours, il y a de grandes chances qu'il y ait eu celui-ci aussi. Hein. Nick Kershaw, Wouldn't It Be Good.

0: Oh, il y a des effets, hein. C'était ça aussi les années 80. Nick Kershaw, Wouldn't It Be Good. Et les années 80 non-stop, c'est tout à l'heure à partir de 19h avec Laurent Petit-Guillaume.
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0: Mais oui, eh ben justement, c'est à vous de la trouver. Symbole de la France, le coq, symbole du pays catalan, l'âne, on a les deux. Et il y a des places pour le mini-golf des paysans d'Argelès. Paradise, aventure à gagner. Quatre invitations. Jouons avec Alexandre D sur tête. Bonjour Alexandre.
3: Bonjour, bonjour à vous.
0: Est-ce que vous connaissez le principe de ce jeu?
3: Oui, tout à fait, oui.
0: Vous me faites une proposition entre 1 et 1000 mètres, donc en l'occurrence de distance entre le coq et l'âne. Moi, je vous dis c'est plus, c'est moins, et puis on trouve ensemble. Il y a 30 secondes de chrono, hein, donc faut quand même se dépêcher un petit peu, d'accord?
3: Ok, d'accord, merci.
0: Bon, allez, je lance le chrono, on y va. Alors, vous me proposez quoi?
3: 600 mètres.
0: Pardon, j'ai pas bien compris.
3: 600.
0: C'est plus.
3: 700.
0: C'est plus.
3: 800.
0: C'est plus.
3: 900.
0: C'est plus.
3: 950.
0: C'est moins.
3: 940.
0: C'est moins.
3: 930.
0: C'est moins.
3: 920.
0: C'est moins.
3: 910.
0: C'est plus.
3: 915.
0: C'est moins.
3: 912.
0: C'est moins.
3: 911.
0: Mais oui, voilà. On arrive à trouver, hein. On peut se dire, mais dis donc, hey, 911 quand même, entre 1 et 1000. On arrive à trouver, la preuve.
3: Tout à fait.
0: Ça fonctionne, ce jeu fonctionne, sans problème. Et alors ça rapporte des cadeaux, surtout c'est ça qui est intéressant, Alexandre dit sur tête. Parce que je sais qu'il sur tête, vous avez souffert là. Hein.
3: Tout à fait, oui.
0: Avec l'incendie, j'étais à l'antenne, je m'en souviens, un dimanche après-midi. Je vous ai accompagné. Ouais. Vous m'avez appelé. On s'est soutenu, surtout. C'est ça. La radio locale est là pour ça. Quand ça va pas bien, surtout. Et quand ça va bien aussi, la preuve, là, ça va mieux. Et vous gagnez sur votre radio locale.
3: Merci.
0: Ici aussi. Mais de rien. Alors, vous allez vraiment jouer au mini-golf. Généralement, ça fait assez longtemps qu'on n'a pas joué au mini-golf.
3: Oui. Mais les enfants seront contents.
0: Ah oui, à Passe Famille, 4 invitations pour vous. Je vous adresse mes félicitations. Le cadeau est pour vous. Je vous demande un petit service, parler d'ici Roussillon autour de vous.
3: Tout à fait, il n'y a aucun souci.
0: Pour nous,
3: comptez sur moi.
0: C'est très important. Et puis la question rituelle, quelle est la première radio locale des Pyrénées-Orientales?
3: Ici Roussillon, on parle d'ici.
0: Ah bah voilà.
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0: L'actu locale, elle revient dans moins de 10 minutes à 18h, dans 6 minutes précisément. Juste le temps d'écouter un peu de musique parce qu'on fredonne avec Ici Roussillon.
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0: Et Laurent Voulzy, Rap Collection. Pour la suite, les années 80 avec Kelly Medeiros et A Bailar Calypso.
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0: Vous écoutez la première radio locale des Pyrénées-Orientales, 18h.
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0: Et l'actu locale, c'est avec vous, François David. Bonsoir François.
3: Bonsoir.
0: À la une ce soir, la montagne continue de brûler sur les hauteurs du Conflent.
3: Oui, ça fait maintenant 3 jours qu'un incendie s'est déclaré dans le massif de la Carança. La faute à un impact de foudre. Certaines flammes toujours actives. Ce feu a déjà parcouru une 50aine d'hectares à environ 2000 mètres d'altitude. Et pour le combattre, eh bien, les armes sont très limitées, Simon Colboc.
4: Oui, parce que dans les secteurs où le feu reste actif, le secteur du Roc del Cimbels par exemple, eh bien, on est très haut, quasiment à 2300 mètres d'altitude, secteur très escarpé avec des risques de chute de pierres très dangereux, donc d'envoyer évidemment des pompiers au sol dans ce secteur. La seule façon d'intervenir, c'est donc par les airs. Un hélicoptère a continué les largages cet après-midi avec ravitaillement à seulement 4 km de là, au niveau du col de Mantette, là où les pompiers ont installé une grande piscine pour se ravitailler. Donc, et puis dans le même temps, il y a 30 pompiers déployés en montagne, dans des secteurs évidemment moins dangereux. Leur mission à eux, c'est d'éviter toute reprise des flammes. Les sols dans ce secteur de la montagne, ces sols sont très meubles, très riches, et l'incendie peut couver sous la surface, en sous-sol. Alors ces pompiers sont équipés non seulement avec des lances à incendie, mais aussi des pioches, des débroussailleuses, pour en quelque sorte scalper la montagne. De loin, on a l'impression que les pompiers créent comme un sentier de randonnée de 2 mètres de large autour des zones brûlées. Un travail très important à ne pas négliger. Les pompiers précisent que ce genre de feu peut couver comme ça pendant plusieurs jours. 30 pompiers toujours à pied d'œuvre en cette fin d'après-midi. Ils seront une quinzaine cette nuit.
3: Et pour le reste, c'est le soulagement ce soir pour les pompiers du département. Il n'y a pas eu de départ de feu aujourd'hui, alors que le département était en alerte maximale depuis 2 jours, y compris la Cerdagne et le Cap-Cyr. 100% du territoire en rouge écarlate, c'était du jamais vu, avec l'ensemble des chemins de randonnée fermés. Demain, le risque va singulièrement redescendre grâce à l'arrêt de la Tramontane. Plus aucun secteur en rouge, seul le Fenouillet va rester en orange. Tout le reste du département en risque modéré. En Gironde, l'incendie est désormais stabilisé aux portes de Bordeaux, mais toujours pas fixé. Les pompiers se gardent bien de crier victoire, car demain, c'est le retour de la canicule dans le secteur, avec des pointes à 40 degrés, et le feu risque de se réactiver. Emmanuel Macron est attendu sur place ce soir. Il y a désormais 2750 pompiers déployés, venus de toute la France, et notamment des Pyrénées-Orientales. 16 pompiers catalans, avec 2 engins, sont arrivés sur place dès jeudi dernier. Une relève a déjà été assurée, il y en aura une autre demain. Le lieutenant Fabrice Lescoat est lui resté sur place 3 jours avec la première équipe des PO, et en 30 ans de carrière, il avoue n'avoir jamais vu un tel incendie.
5: Le plus impressionnant, c'est la surface parcourue, c'est ce panache très impressionnant. On parle de pyrocumulonimbus, qui sont des nuages qui se créent du fait de l'intensité du foyer, qui crée sa propre météo, son propre vent. Donc un feu qui part un peu dans toutes les directions, peu commun qu'on a l'habitude de voir, avec généralement un flanc droit, un flanc gauche bien identifié, et l'avant d'un feu. Là, on se retrouve sur un feu complexe, de par sa dimension et de par ses axes de propagation, qui diffèrent plusieurs fois dans la journée, en fait, en fonction de son propre vent et de la météo qu'il va créer. Par rapport à mon parcours, c'est que j'ai été sapeur-pompier à Saint-Médard-en-Jalles en 2005 en tant que pompier professionnel. Il y a toujours eu des départs de feu et des feux sur le département de la Gironde et le département des Landes, mais à aucun moment je n'aurais pu penser concevable qu'un feu d'une telle ampleur ravageant autant d'hectares soit possible.
3: Le lieutenant Fabrice Lescoat, pompier dans les Pyrénées-Orientales, de retour de Gironde où il a combattu les flammes pendant 3 jours. Depuis le début de l'été, 162 personnes ont été interpellées dans le cadre d'enquêtes liées aux incendies. 5 ont déjà été condamnées, 15 autres sont en détention provisoire, et notamment 2 dans les Pyrénées-Orientales.
0: François, avec la chaleur, c'est très tentant, mais ce n'est pas autorisé. La baignade dans les lacs d'altitude est strictement interdite.
3: Oui, que ce soit au Bouillouse, au Lanoux ou dans tous les petits étangs du Carlit, pas question de se jeter à l'eau, et c'est la même chose d'ailleurs dans tous les lacs de montagne des Pyrénées. C'est à la fois une question de sécurité, mais aussi de respect de l'environnement. Écoutez Marc Cruège, il est directeur du parc naturel régional des Pyrénées ariégeoises.
6: Il est clair que nous ne recommandons pas la baignade dans les lacs de montagne, ni même dans les ruisseaux de montagne. Ça peut représenter un enjeu de sécurité pour les pratiquants. Et des hydrocutions, des noyades. Les lacs de montagne, c'est pas un milieu anodin. Hein. C'est un milieu qui paraît assez paisible en première instance, mais avec un certain nombre de caractéristiques, notamment de température d'eau, qui font que on peut se mettre en danger. Et le deuxième élément, c'est l'impact environnemental, que ce soit pour des humains ou pour des animaux qui les accompagnent. Je pense notamment aux chiens de compagnie. ça a des impacts sur les plans d'eau, sur les caractéristiques physico-chimiques des plans d'eau en particulier, et donc avec des effets en cascade hein, sur la flore et la faune des plans d'eau, et puis également sur ce qui environne les plans d'eau. Il y a des bactéries, mais aussi un certain nombre de produits chimiques, lueur de crème, solaire, effectivement. Nous, le message, c'est d'inviter les gens à aller se baigner dans les lacs de baignade qui sont sécurisés et avec un maître nageur sauveteur.
3: Voilà, c'était Marc Cruège, directeur du parc naturel régional des Pyrénées ariégeoises. Il est 18h05.
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3: Alors on parlait de cette canicule qui va être de retour demain en France, notamment du côté de la Gironde,
0: oui, mais
3: des Landes. Oui, mais pour l'instant, on va être épargné par ces fortes chaleurs.
0: Et tant mieux, hein, on va pas s'en plaindre. On a des températures estivales. Voilà tout pour demain que je vais vous confier dans un instant. Je reviens rapidement sur le risque d'incendie. Alors demain, on va être un peu plus zen, même si on fera vraiment attention, parce que demain, il n'y a que le fenouillet de François, vous le disiez, qui est en orange. Les autres secteurs sont en jaune, mais il y a quand même un risque hein, quand c'est en jaune. Mais attention, d'ici ce soir, avec la tramontane qui continue à souffler, on est partout en rouge encore. Hein, donc vraiment, grande vigilance concernant ce risque incendie. Tout le département en rouge, également les voisins de l'Aude, sur la partie est de l'Aude, qui elle aussi est en rouge. Nous avons de la tramontane à 40 km/h encore ce soir. Donc pour demain, c'est du marin qui est faible. Modéré, allez, 40 km/h sur les Albert pour demain après-midi. Allez, les températures, il en parle ou pas? Mais j'en parle, bien sûr, 21 en pleine, 23 sur le bord de mer et 12 en montagne. Oui, c'est demain matin, évidemment. Pour demain après-midi, franchement, ça va. C'est l'été, on est en fin juillet, là. Nous sommes le 28 juillet demain. 31 à Saint-Estève et Perpignan pour demain après-midi. 30 au Barcarès, 34 à Céré, 31 à Saint-Laurent-de-Cerdan, 32 à Prades, 32 à Saint-Paul-de-Fenouillet, 31 en montagne à la Tour de Carole et la Yagone. En Catalogne du Sud, du soleil avec 31 à Figueres pour demain après-midi. Et dans l'Aude, du soleil avec 30 degrés à Sijon pour demain après-midi. Vos conditions de circulation, l'accident est terminé vers le pont de l'Aglis sur la D900, ça roule à nouveau bien entre Perpignan et Rivesaltes, direction l'autoroute, direction Salles et direction le Barcarès. Plus de difficultés. 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
0: Je vous parle plancha et événements à Port-le-Cadre dans les prochaines secondes. D'ailleurs, il y a toujours possibilité de s'inscrire pour devenir la reine ou le roi de la plancha. Enfin, je détaille très vite, juste après l'un des tubes de l'été que vous adorez, Elie Medeiros, l'une de vos chansons préférées.

0: C'est l'ambiance de l'été avec qui ça déjà? Parce que Bailal Calypso, c'est tout le monde connaît bien sûr, mais c'est qui? Vous l'avez vous, Élie Médéros, exactement.
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0: Aïcha à l'accueil, Jonathan à la réalisation. Deux concerts gratuits cette semaine, demain et après-demain, à Canet Plage, avec des artistes que vous connaissez. Si je vous dis Charlie Winston, Like a Hobo, bien sûr. Si je vous dis Axel Bauer, Cargo de Nuit. Bon, là, ce sera la nuit, hein, puisque c'est à la tombée du jour que vous avez rendez-vous à 21h30. Demain et après-demain, je vous en parle en détail avec notre invité, qui est directeur artistique de ce festival ici Roussillon. Music Sun and Sea à Canet, c'est la prochaine séquence. Et mercredi, en journée, il y a le concours de plancha, c'est à Port-le-Cat. Vous pouvez encore vous inscrire. Vous avez la marche à suivre sur notre article. Je salue d'ailleurs l'équipe qui constitue ces articles, Aïcha notamment, qui ont fait quelques-uns. Concours de plancha, article sur votre site ici.fr et votre application ici. Vous avez aussi la possibilité d'aller sur notre Instagram. Salut Fred qui s'en occupe. Voilà, dédicace avec ce concours de plancha. C'est ce mercredi, inscription encore possible donc. Vous avez l'article avec le numéro de l'office de tourisme, ici.fr, l'application ici. C'est pour devenir la reine ou le roi de la plancha. C'est quand même pas rien. Et en plus, on est en direct avec Arnaud Hamelin ce mercredi, 10h midi et 16h, 19h. Ça fait mal. Ah, ça peut arriver. 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Eh, on le sait. Ça fait mal. C'est une chanson aussi pour compatir. Vita.

0: On se rassure, on se dit bah quand même, on vit dans un endroit magnifique, on est en vacances ici, alors profitons de la vie, on peut pas tout contrôler, on le sait. Alors profitons un peu de l'instant présent. On essaye ensemble ? Allez, on essaye ensemble. Ça fait mal avec Vita, et l'instant présent nous transporte à demain et après-demain, parce que là c'est que du bonheur. Deux concerts gratuits avec le festival Music Sun and Sea au Théâtre de la Mer de Canet. Avec nous, il y a Cyril Canery, directeur artistique du festival. Bonjour Cyril.
1: Bonjour Sébastien.
0: Axel Bauer est sur scène demain soir. On en parle, mais avant toute chose, on l'écoute un peu. Allez, c'est lui. Le seul, le vrai. Axel Bauer, pourquoi est-ce qu'il faut absolument venir voir cet artiste demain soir, Cyril ? Vous avez des arguments solides, je le sais.
1: Ah oui, oui. D'abord, Axel, c'est un super chanteur, mais c'est aussi un excellent guitariste de rock.
0: Ouais.
1: Entouré de musiciens extraordinaires aussi, donc ça va déménager à mon avis. Ça
0: ouais, bien sûr. D'ailleurs, je vous propose d'écouter Axel Bauer lui-même nous parler de sa voix et du fait de chanter. À l'origine, vous l'avez dit, son truc, c'était vraiment la musique. Axel Bauer.
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4: Bah quoi, c'est intéressant les manèges. Salut à toutes et bienvenue.
0: Eh ouais, alors là, c'est Décibel, l'émission que vous connaissez peut-être avec donc Axel Bauer qui était invité de Décibel. Alors oh, c'est une petite intro parce que c'est en fait une dédicace à Émilie Mazoyer qui m'a gentiment donné ces petits extraits d'interview. Et je vous propose du coup de parler directement d'Axel Bauer qui lui-même nous cause de sa voix et du fait d'être musicien avant toute chose.
5: Il y a un aspect psychologique dans le fait de chanter, parce que c'est vrai qu'au début, moi, j'étais que musicien. Donc, avec Cargo, jusqu'à la dernière minute, je pensais que le vrai chanteur allait arriver, si tu veux. Donc, et puis, comme Cargo a marché, je suis devenu chanteur dans l'esprit des gens. Mais en fait, moi, j'étais plus l'arrangeur de Cargo ou le compositeur, surtout.
0: Cargo de nuit, bien sûr. Axel Bauer, donc, un extrait de Décibel avec Émilie Mazoyer. Il est en concert gratuit à Canet Plage demain soir avec ici Roussillon. Et puis, il y a aussi mercredi, parce que mercredi, il y a Charlie Winston en concert gratuit ici même à Canet. On se souvient de Charlie Winston ? Bien sûr que oui. Like Hobo. Charlie Winston, un artiste assez extraordinaire. Cyril Canery, vous qui êtes directeur artistique de ce festival, il paraît que sur scène, il est exceptionnel. C'est vrai ou pas ?
1: Oui, complètement. Disons que Charlie est un artiste aussi vraiment complet, parce que c'est un musicien aussi, donc il joue du piano, de la guitare. Il compose depuis qu'il a l'âge de 17 ans.
0: Hein. Ouais.
1: Son premier album très méconnu a été enregistré dans les studios de Peter Gabriel.
0: Ah, rien que ça ?
1: Rien.
0: Ouais.
1: Voilà. Donc, oui, c'est... C'est quelque chose, c'est une légende maintenant.
0: Exactement. D'ailleurs, il a une vraie bonne carrière française et il parle français. La preuve, Charlie Winston, qui est demain soir en concert à Canet, Charlie Winston nous parle en français d'amour.
6: L'amour, le vrai amour, c'est une action. C'est ce qu'on fait pour le monde, pour nous aussi. Donc c'est une action. Pour moi, l'amour, c'est une action. C'est un moment. Chaque moment, on a le choix. De décider ce qu'on veut, lequel chemin on va choisir, l'amour ou la peur. Et c'est l'amour qui est qui demande plus, mais ça vaut la peine à la fin.
0: Quelle sagesse, Charlie Winston avec Émilie Mazoyer, avec ici Décibel. Quel festival, hein, Cyril Canery, quand même, vous qui en êtes l'organisateur, le directeur artistique et le programmateur. Bon, je sais que vous avez un joli carnet d'adresses parce que moi, je vous ai connu en tant que batteur à l'époque de notre magazine musical sur votre radio qui s'appelait à l'époque France Bleu Roussillon. Ah, mais non, c'est ici Roussillon. Ah, bah, vous avez quand même joué avec Shakira et Simply Red, quoi, hein. Bon.
1: Oui, moi je continue toujours. Hein.
0: Bah oui.
1: Je fais les deux activités.
0: Bah oui. Ouais. Vous voyez, alors je voulais vous faire cette dédicace aussi, parce que moi j'aime bien partager, vous me connaissez peut-être. Alors je partage le micro, puis je partage surtout la vedette, elle n'est pas pour moi, ça jamais. Donc elle est pour celles et ceux qui m'entourent et qui le méritent vraiment. Donc vous voyez qui est directeur artistique de ce festival. Donc allez-y, tranquillement, vous anticipez. Il faut arriver un petit peu tôt quand même, hein, c'est à 21h30, mais bon, vu que c'est gratuit, si on veut une place assise... Ouais. Il faut s'organiser.
1: C'est ça, exactement. Mais bon. Exactement. Oui, il faut arriver vers 20h, c'est le mieux, je pense.
0: Bah, le mieux, c'est d'aller tranquillement à la plage, manger un petit morceau sur place, voilà. Si on peut, il y a tout ce qu'il faut.
1: Exactement.
0: Oui. On fait vivre les commerçantes et commerçants du coin, et qui en ont besoin, parce que c'est jamais simple. Et puis, on profite de ces animations gratuites de ce festival, ici aussi en Music Sun and Sea, donc Axel Bauer demain soir, 21h30, et Charlie Winston au même endroit, Théâtre de la Mer de Canet, même heure, 21h30 aussi, mercredi. Merci Cyril Canery. À bientôt.
1: Merci Sébastien, merci.
0: Plaisir. Oh, Eye of the Tiger. Attention, Rocky arrive avec sa musique et Survivor.

Alors, c'est lequel, le 4, le 2 ou le 3 de Rocky? Vous savez, 3. Hein. Jonathan à la réalisation, il a trouvé de suite. Rocky 3 à l'œil du tigre au début des années 80 avec ce groupe américain qui s'appelle Survivor et qui a signé la bande originale. Je pense à vous, c'est très sympa. Bah, celui qui pense à nous, c'est Pierre Demar. On l'écoute dans les prochains instants. C'est ici aussi, en votre radio locale.

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5: Montagne, oui, avec le Mercat d'Aki aux Angles, c'est pour demain, aux Angles à partir de 17h, on en parle. Et puis demain, si vous êtes à Perpignan, il y a peut-être en fait avec, vous allez voir, une soirée particulière. On parle de tout ça, oui, enfin c'est vous qui nous en parlez, surtout dans un instant, dans Ici Express, l'actu locale pratique. On écoute deux messages vocaux de WhatsApp arrivés au 04 68 35 5000.

0: 2004. Ah, je sais, on est en 2026. Je sais pas pourquoi je dis 2004 d'ailleurs, parce que c'est 2024 que je voulais dire. Vous voyez, hein, des fois, hein, on s'embrouille un petit peu, on fonctionne bizarrement avec les années. Hein. Il y en a qui se croient toujours dans le monde d'avant, d'autres qui vivent le monde d'après. Et puis, il y en a qui pensent à nous, tout simplement, quelle que soit l'époque. Bon, c'est le cas de Pierre Demar en nouveauté, mais Pierre Demar, il est venu en 2024. Ça fait déjà 2 ans en arrière au Festival Bacchus, avec ici Roussillon, à Argelès. Vos conditions de circulation à toute époque, la radio vous a guidé et ça continue en 2026. J'ai une très bonne nouvelle à vous annoncer. Je n'ai pas grand-chose à vous dire. Un ralentissement résiduel suite à l'accident qu'il y a eu tout à l'heure vers le pont de la Glie sur la pénétrante nord de Perpignan, la D900 en direction de Rivesaltes, du péage nord de Sals et du Barcarès. Mais bon, c'est vraiment un ralentissement résiduel. L'accident est à présent terminé d'après les informations dont nous disposons. Donc ça roule relativement bien un petit peu partout dans les Pyrénées-Orientales actuellement. En cas de soucis supplémentaires, j'espère que non, mais ça peut arriver, on s'arrête, on appelle la radio Aïcha et on passe en priorité. Si on peut passer en direct avec moi, c'est mieux. Sinon, Aïcha note le message, me le donne et je me fais votre porte-voix. 04 68 35 5000.
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0: 6h30 du soir, la montagne l'été, c'est le top aussi. L'actu locale pratique est dans les Pyrénées-Orientales, ici Express. On écoute régulièrement des messages reçus par WhatsApp au 04 68 35 5000.
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0: Merci David, c'est donc demain aux Angles dès 17h, c'est noté. Et pour en savoir plus sur les animations des Angles en été en Cap-Cyr, vous avez notre article sur votre site ici.fr et notre appli ici, rubrique sortie. À Perpignan demain, musique et danse, on écoute un deuxième vocal.
3: Hey, ici Roussillon, comment ça va? Si tu sais pas quoi faire demain soir, mardi soir, viens sur Tête en Fête. À partir de 20h, vous pourrez danser et vous initier à la salsa et à la bachata. À partir de 20h, n'hésitez pas à venir sur Tête en Fête, avenue Louis Torcatis. Salut, salut.
0: Salut, merci pour le message vraiment sympa. Demain soir, donc à Perpignan, Tête en Fête, à côté du Pont Joffre avec de la salsa. C'est à Perpignan. Pour nous laisser votre vocal WhatsApp, c'est au 04 68 35 5000. Un message sympa, comme celui-ci là. Un message court, une vingtaine de secondes, 30 maxi. Et on diffuse des messages souvent dans Ici Express, l'actu local pratique dans les PO. Jouons.
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0: Oh là là là là. Il se passe des choses extraordinaires dans ce département et puis des choses qui peuvent paraître inquiétantes. Il paraît qu'une intelligence artificielle malveillante s'est emparée des caves-bières et veut les détruire. Non. Alors non, hein, je vous rassure, c'est un jeu, c'est un escape game et c'est vous qui allez devoir déjouer cette intelligence artificielle. Parce que vous êtes meilleur. À 4 en plus, hein, des invitations pour l'escape game des caves-bières de Thuir. C'est l'enjeu tout de suite de ce jeu. Vous nous appelez, oui, vous participez, parfait. Faites vite, je vous attends, mais c'est maintenant.
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0: Allez, c'est bien ça.
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0: Ça joue, ça gagne. On a les meilleures invitations pour les sites touristiques des Pyrénées-Orientales à vous offrir tout au long de cet été dans ce jeu où il faut mesurer la distance entre le coq et l'âne de 1 à 1000 mètres. Moi, je vous aide. Hein. Vous me faites des propositions. Je vous dis si c'est plus, je vous dis si c'est moins. Alors, parfois, bon, y a des loupés. Il n'y en a pas beaucoup quand même. Hein. Souvent, ça gagne. Ça peut paraître compliqué, mais en réalité, c'est plutôt simple et accessible. Alors, jouons ensemble.

0: des éclairs.
1: Elle est de Saint-Nazaire, cool, à côté de Canet. Alors oui, mais non, hein, pas vraiment. C'est Saint-Nazaire, vous savez, l'embouchure de la Loire, quoi, en Loire-Atlantique, à Saint-Nazaire, avec la symphonie des éclairs. Bon, ouais, c'était presque pareil, mais c'est pas au même endroit.
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1: Une histoire de distance, là aussi avec ce jeu phénomène de l'été ici au Roussillon. Vous trouvez la bonne distance entre deux symboles, le symbole de la France, le coq, et le symbole du pays catalan, l'âne. On joue avec un vacancier, Louis, qui a 12 ans, Louis de Villeneuve de la Raou. Bonjour Louis.
4: Bonjour.
1: Comment se passent tes vacances, raconte-moi.
4: Bien.
1: Tu fais quoi de sympa? Mais encore.
4: Je suis chez ma grand-mère.
1: Ouais.
4: Et on aimerait faire l'escape game.
1: Mais oui, des caves-bières à tuire. Parce que là, alors celui-ci, il est assez génial. En réalité, le pitch, c'est le suivant. Une machine infernale dotée d'une forme d'intelligence artificielle menace de détruire les caves-bières. Carrément. Et là, il y a des tablettes numériques. Ça, c'est ton truc à toi, forcément. Et en équipe, il faut déjouer l'intelligence artificielle pour pouvoir réussir, tout simplement, à sauver les caves-bières. Ah ouais. Bon, Louis, c'est pas tout ça, mais pour mériter ce cadeau, il faut trouver la bonne distance entre le coq et l'âne. Moi, je t'aide à chaque fois. Tu me fais une première proposition. Je te dis si c'est plus, si c'est moins. Et puis, ensemble, on arrive à trouver, quoi. D'accord ?
4: Oui.
1: Il y a un chrono de 30 secondes. Hein. Oui, petit détail qui fait la différence. On lance le chrono ?
4: Ok.
1: Allez, on y va.
4: 5 temps.
1: C'est moins.
4: 250.
1: C'est moins.
4: 100.
1: C'est plus.
4: 150.
1: C'est plus.
4: 200.
1: C'est plus.
4: 225.
1: C'est plus.
4: 240.
1: C'est moins.
4: 230.
1: C'est plus.
4: 231.
1: C'est plus.
4: 235.
1: C'est moins.
4: 234.
1: Mais oui, oh, sur le fil, sur le fil. Alors là, j'ai peur souvent dans ce jeu. Je vous promets, j'ai peur à chaque fois. Je me dis, mais est-ce qu'on va gagner? Est-ce qu'on va gagner? Et là, mais jusqu'au bout du suspense, c'est ça qui est bon. Louis, tu nous as fait rêver. Bravo. On est plus zen, hein, tout de suite, qu'on s'est fini, qu'on s'est gagné. Hein.
4: Oui.
1: Félicitations. Donc, merci. 4 invitations, le pass famille pour l'escape game. À conseiller vraiment cet été au Cavebir à Tuire. Et puis, c'est pas très loin de Perpignan. C'est ouvert de 9h30 à 11h30 et de 14h30 à 17h30. Donc, depuis Villeneuve de la Raou, où tu es en vacances, c'est vraiment pas loin du tout. T'es d'ici ou tu viens de loin?
4: Je viens d'ici.
1: Tu viens d'ici, donc vacances à domicile, t'es comme moi, tu restes dans les PO pour les vacances et t'as bien raison, c'est très bien comme ça aussi. Louis,
4: oui.
1: Bravo, félicitations. Louis, 12 ans,
4: merci
1: qui joue avec
4: beaucoup.
1: Nous. Quelle est la première radio locale des Pyrénées-Orientales?
4: Ici Roussillon.
1: Merci, au revoir.
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1: Camping Paradis, ça c'est la série sur TF1, on en parle dans un instant, juste après un tube des années 80.

0: 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Enfin là, c'est pas A, c'est O. O l'amour en français, mais la chanson sinon, elle est quand même en anglais. Erasure, dans vos années 80-1986, année de naissance de Radio France Roussillon, qui allait devenir France Bleu Roussillon, et finalement ici Roussillon. Oui, nous avons déjà 40 ans cette année. Il est bientôt 19h, dans 10 minutes, le temps d'allumer la télé avant tout le monde, avec vous Johan Rock et vos coulisses télé. Aujourd'hui, vous nous emmenez au milieu des bungalows à la rencontre de Laurent Ournac.
1: Camping Paradis, le plus célèbre de France qui cet été sur TF1 fête ses 20 ans. Alors on sort les bouées, la crème solaire, le parasol et direction le bord de la piscine.
2: Et je vais vous montrer pourquoi ce camping s'appelle Paradis.
3: C'est pas un camping comme les autres ici.
4: C'est la famille ?
1: Une famille qu'on a plaisir à retrouver dès qu'arrivent les vacances dans ce décor naturel. Un vrai camping à Martigues, à côté duquel un faux a été construit exprès pour les besoins de la série. Au fil des années, cette fiction est devenue indissociable de son acteur principal, Laurent Ournac. Pourtant, au départ, elle avait été imaginée pour Vincent Lagaffe, à l'époque animateur sur TF1. Les scénaristes en avaient fait un personnage très sportif, pratiquant jet ski, moto, planche à voile. Finalement, Lagaffe qui tend la chaîne, c'est à Laurent Ournac qu'on proposa le rôle de Tom Delorme, le propriétaire du camping. Les scénaristes en firent du coup un personnage beaucoup moins tête brûlée que dans la première version. J'ai demandé au comédien si en 20 ans, son rôle à l'écran avait autant évolué que lui-même dans la vraie vie.
5: Oui, je pense qu'on s'est servi mutuellement l'un et l'autre. Tom a évolué en même temps que moi, j'ai évolué en même temps que Tom. J'ai commencé finalement à interpréter Tom. C'était un jeune directeur de camping qui n'avait pas forcément beaucoup d'expérience dans l'entreprise, de gérer une clientèle, de faire vivre un lieu. Et en parallèle, moi j'étais un jeune comédien. Je venais plutôt du monde de la scène et du café-théâtre. Moi, je suis devenu un comédien qui a appris un peu plus le monde de la télévision sur le plateau de tournage. Oui.
1: Et en deux décennies, le comédien aura eu également l'occasion de passer derrière la caméra pour réaliser au moins un épisode par saison. Il n'empêche, 20 ans dans une carrière, c'est pas rien. Alors, est-ce que Laurent Ournac se voit porter encore les tongs 20 ans durant ou songe-t-il parfois à céder les clés du camping ?
5: J'ai envie de répondre les deux. J'ai envie d'encore d'être là dans 20 ans parce que c'est une aventure incroyable et une chance inouïe de pouvoir déjà se dire qu'on a fait vivre une série pendant 20 ans et qu'elle a su rencontrer son public et le renouveler et le conserver malgré l'évolution des médias en 20 ans. On est arrivé, il n'y avait que 6 chaînes de télévision et en même temps, il faut savoir s'arrêter un jour. Mais on se dit secrètement entre nous que le plus tard sera le mieux.
1: Ouais. Il lui reste beaucoup de trimestres à Tom ?
5: Je sais, je crois qu'il va bosser au moins jusqu'à 65 ans. Oui. Donc bon. Il lui en reste encore quelques-uns.
1: En attendant de prendre sa retraite, Camping Paradis, c'est à voir ce soir, 21h10 sur TF1.
0: Merci Johan Rock, la musique avec Marine.

0: J'adore.
1: Vous aussi, vous adorez Marine avec Escro. Alors venez la voir en concert, Marine. 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Super sympa, c'est un événement ici, Roussillon. Le festival entre musique, gastronomie et film. 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Et sur scène, donc, Marine, qui va évidemment interpréter cette chanson Escro. 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Et pour en savoir plus, vous avez, oui, un article sur votre site ici.fr et votre application ici. L'actu arrive dans 6 minutes et dans un instant, Francis Cabrel.
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0: Il existe aussi une version avec Shakira. Je l'aime à mourir, Francis Cabrel. J'ai été vraiment très heureux de vous accompagner cet après-midi, puisque c'est ça, je reviens demain, début d'après-midi, 13h30, 16h, je serai là, fin d'après-midi, demain, pour vous accompagner, David Rochy. En attendant, qu'est-ce qu'on fait? On laisse la radio allumée. Elle est discrète, la radio. Elle vous accompagne tout le temps. En plus, dans quelques secondes, votre ambiance années 80 avec Laurent Petit-Guillaume, votre 100% années 80, jusqu'à 20h. Qu'est-ce qu'on écoute? Lio, les brunes comptent pas pour des prunes, on va fredonner, ça va être sympa. On a aussi Jeanne Mas, Sauvez-moi, Kajagougou, Touchaï, Michel Polnareff, Radio, Didier Barbelivien, ça fait hyper longtemps qu'on l'a pas écouté, on va l'entendre avec elle, Didier Barbelivien, dans la programmation de 100% années 80, 19h, 20h, dans quelques secondes.
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0: Je vous parle météo dans un instant, tout de suite c'est l'info.
3: Emmanuel Macron en Gironde, le chef de l'État est depuis quelques minutes aux côtés des pompiers, toujours mobilisés contre l'incendie monstre qui ravage le nord du bassin d'Arcachon. En 6 jours, les flammes ont parcouru 42 000 hectares. Faustine Moeran, le président, vient donc incarner la solidarité de la nation.
4: Oui, en effet, il est arrivé un petit peu après 18h en hélicoptère, venu de Paris donc avec sa délégation et accompagné du ministre de l'Intérieur. Il est arrivé à Mérignac sur l'aéroport de Bordeaux et puis s'est dirigé tout de suite vers l'une des casernes de pompiers de Bordeaux, dans le centre de crise du SDIS, donc le service départemental d'incendie et de secours. Il a commencé par évidemment une longue séquence de poignées de main.
5: Bonjour.
4: Vous allez bien? Est-ce que le moral est bon? Voilà les questions que le président de la République a posées, évidemment, à de nombreux élus présents sur place, des représentants aussi de l'ONF et des pompiers, avant ensuite de passer à une séquence plus d'explications de la part du patron des pompiers de Gironde, qui lui a présenté notamment des cartes.
6: Au moment où on parle, on a 70 km qui ont été réalisés en termes de tactique.
7: En deux jours.
6: Voilà, ce qui est, on a battu
7: 200 machines.
6: Voilà. Donc là, on a utilisé la même organisation qu'en 2022. Malheureusement,
7: c'est ce qui est en vert, qui est fait.
6: C'est en vert.
7: Ça, c'est les. En fait, tout ça, c'est les pare-feux que vous avez créés ces derniers jours.
6: Voilà.
7: Et en violet, c'est ceux que vous êtes en train de finir.
6: Exactement.
4: Voilà un point de situation donc vraiment très concret sur l'avancée du feu et la stratégie des pompiers. Le président de la République n'ira pas a priori sur place. Il ne veut pas déranger les services de secours et de sécurité en allant réquisitionner des moyens pour sa sécurité donc dans les zones concernées. Il va en revanche avoir un échange avec les élus locaux dans la foulée de cette présentation par les pompiers. Des élus locaux qui a priori, on l'imagine, ont beaucoup de questions et de choses à lui dire.
3: Et on continue de suivre cette visite du chef de l'État dans notre article en direct sur ici.fr. Le feu se soir en Gironde est stabilisé mais pas encore fixé, avec une grosse inconnue, le retour de la chaleur. Dès demain, dans cette lutte, de nouveaux moyens sont débloqués, 10 véhicules blindés de la gendarmerie ainsi que de nouveaux moyens de l'Union Européenne, avec dès demain l'entrée en action de 9 avions et de 2 hélicoptères bombardiers d'eau. Face à cette situation qui dure, la journée a été marquée par une série d'annonces, la prise en charge des frais de relogement par les assureurs, la réponse aussi pour la vie économique au point mort avec 13 000 entreprises à l'arrêt. Pour ces sociétés, le chômage partiel est activé, Laurine Benjebria.
8: Oui, ainsi que celles touchées par les conséquences des incendies parce que leurs clients ou leurs fournisseurs ont été évacués. Au total, 40 000 entreprises sont aujourd'hui à l'arrêt selon la Chambre du commerce et d'industrie de Gironde. Cela va de l'auto-entrepreneur au grand groupe industriel, contraint de réduire leur activité, voire de fermer leur établissement dans des secteurs variés, l'hôtellerie, restauration, les commerces, l'industrie, l'artisanat ou encore le tourisme. Plus de 100 000 salariés concernés à ce stade d'après les chiffres de la CCI. Alors pour éviter qu'ils ne perdent leur emploi, le gouvernement facilite les démarches pour recourir au chômage partiel. Ce dispositif qui avait été largement déployé pendant la pandémie du coronavirus. Concrètement, leur employeur leur versera une indemnité égale à 70% de la rémunération nette, en partie remboursée par l'État. Compte tenu de la situation exceptionnelle, se pose la question de savoir si le gouvernement va rehausser ce taux de prise en charge et donc s'il y aura moins de reste à payer pour l'employeur.
3: Vers une vente à la découpe du dernier papetier français Fibre Excellence, le tribunal de commerce de Toulouse écarte la seule offre globale de reprise déposée par le milliardaire Mathieu Pigas à Tarascon, dans les Bouches-du-Rhône. La liquidation est privilégiée. La décision officielle sera rendue demain. En attendant, les salariés bloquent leur usine, Dimitri Morgado.
5: Romain travaille pour l'entreprise depuis 23 ans. Il a la sensation d'avoir été baladé.
9: Pendant le Covid, on nous a fait travailler. Vous êtes essentiels. On a besoin de vous. On a travaillé en effectif réduit. On a fait des journées de 12 heures. Et puis, arrive là, finalement, pas si essentiel que ça.
5: À côté de lui, Adrien, 20 ans de boîte, est lui aussi particulièrement amer.
10: Là, aujourd'hui, c'est surtout la colère. La colère parce que l'État pouvait faire quelque chose, pouvait nationaliser de manière temporaire, pouvait nous aider. Et puis malheureusement, l'État a fait le choix de nous abandonner et de laisser encore une fois une usine disparaître.
5: Florian est le responsable syndical Force Ouvrière sur le site de Tarascon. Il regrette aussi que l'État n'ait pas accompagné le projet présenté par Mathieu Pigas.
11: Le gouvernement est critique, mais il n'agit pas. Qu'est-ce qu'il fait pour nous, pour nos emplois, nos sites, nos bassins de vie, hein, parce que qu'est-ce qui va rester ici là ? On se pose la question, franchement, ça va être déjà qu'il n'y avait pas grand-chose.
5: Et parce que les salariés ont peur pour leur avenir, bien sûr, mais aussi pour le futur de leur territoire, pour les commerces alentours, pour les chauffeurs qui livraient le bois, même pour les nourrices qui gardaient leurs enfants. Ils le disent, ils craignent que ces acteurs qui gravitent autour de leur entreprise soient les victimes indirectes de cette liquidation.
3: Et dans l'autre usine à Saint-Gaudens, en Haute-Garonne, une offre de reprise de dernière minute a été déposée ce matin.
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0: Vigilance incendie rouge sur l'ensemble des Pyrénées-Orientales et sur l'est de l'Aude dans cette fin de journée. Une tramontane modérée toujours pour ce soir. Demain, on passe au Marin qui est faible, modéré sur les Albères. Demain après-midi, 40 km/h à peu près. Et du soleil demain sur l'ensemble des Pyrénées-Orientales. Température pour demain matin, 21 en plaine, 12 en montagne et 23 sur le littoral du pays catalan. Pour demain après-midi, 31 à Perpignan, 30 à Saint-Cyprien, 34 au Boulou, 32 à Vernay-les-Bains, 32 également à Ancignan et puis 31 en Sardaigne et en Cap-Cyr à la montagne, à Font-Romeu et aux Angles par exemple. 30 à Figuères avec là aussi du ciel bleu en Catalogne du Sud pour demain après-midi et 34 à Narbonne avec soleil et tramontane assez forte pour demain.
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14: Bonsoir à tous et pour ceux qui ont les doigts de pied en éventail, bonnes vacances. Chaque soir on se balade dans nos souvenirs en musique, enfin surtout si vous avez grandi pendant les années 80. Hein. Des anecdotes, des refrains qui font du bien, c'est jusqu'à 20h et ça commence comme ça.

0: années plus tard, en 87, n'hésite pas à nous faire une déclaration plutôt chaleureuse. I want your sex. Résultat numéro 1 planétaire.
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0: Les brunes comptent pas pour des prunes, c'était Lio. Retour en force pour la reine de la pop en France. Il y a quelques semaines sortait enfin un nouvel album très réussi. Et pour fêter ça, Lio sera en concert à l'Olympia de Paris le 17 décembre prochain. Comme quoi, les brunes, même avec quelques cheveux gris aujourd'hui, ne comptent toujours pas pour des prunes. La suite de 100% années 80 arrive dans un instant. Jean-Jacques Goldman, pas toi, juste après ça. 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

0: Ici Roussillon, c'est des infos pratiques toutes les heures. Et juste après, retour du son 80.
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2: 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Axel Bauer en concert gratuit demain, mardi soir, 21h30 à Canet Plage. Et mercredi, Charlie Winston. Mais oui, Charlie Winston.

0: Charlie Winston en concert gratuit ce mercredi après-demain, 21h30 au Théâtre de la Mer à Canet-Plage. C'est le festival Music Sonancy. 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

0: Jeanne Mas, c'était Sauvez-moi.
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0: Alors pour la suite, j'ai choisi un tube léger, sympa, très 80, le fameux Too Shy de Kaja Gugu. Oui, drôle de nom hein, quand même. On croyait à un plat asiatique au début. Mais pourtant, ils étaient anglais, jeunes, au look détonnant, chemise pastel, coiffure explosée. Pour ressembler au chanteur devenu une star, Limahl, il fallait se munir d'un sèche-cheveux surpuissant et d'une bombe de lac, ou deux, façon pétard multicolore. Bon, aujourd'hui, ça ferait peur, mais à l'époque, on osait. Il fallait juste ne pas être timide. Ah, timide. Too Shy. Eh oui, en anglais.
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0: Michel Polnareff, c'était Radio. Un des titres de l'album Bulle, sorti en 81. Une chanson sur l'importance des médias dans nos vies de tous les jours. Ah ben c'est vrai que la radio, c'est important. Pour le moral. Nous, on est là chaque soir. Hein. Et la musique continue d'ailleurs dans un instant, dès 20h. Vous allez retrouver les essentiels de l'émission Décibel avec Émilie Mazoyer. Mais ce sera après un autre tube des années 80. Teardrops, Womack and Womack, juste après ça.
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3: Bonjour.
4: Bonjour, bienvenue dans Décibels, cher Sam Sauvage. Ce premier album de Sam Sauvage qui vient de sortir, mesdames, messieurs, évidemment, on va se balader dedans. Vous rappelez que Sam Sauvage, peut-être qu'avant de l'entendre, vous l'avez vu, notamment avec la vidéo de cette première chanson, Les gens qui dansent.
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0: se passe quelque chose de percutant dans cette chanson, justement, si c'est le son, si c'est la découverte de la voix de Sam Sauvage, ou ouais, ce look et cette petite danse qui vous colle à la peau. Là, vous partez en tournée. Tous les jours, vous allez la faire, cette danse
1: de, ah ouais, des tout gens à qui fait. Dansent. Ah ben moi, quand je me dis que les gens ont pris leur place, ouais. pour nous, c'est un concert de plus à chaque fois, mais pour les gens, souvent, c'est la première fois qu'ils me voient, donc qu'ils nous voient avec les musiciens et les musiciennes. Donc il y a un peu un truc où on donne tout le soir, et puis tant pis pour le lendemain.
0: Bravo pour la condition physique.
1: Merci, on ne fait trop peu.
0: Sam Sauvage, vous l'avez vu aussi dans le joli clip de Clara Luciani. C'est lui, le garçon mystérieux qu'elle regarde dans la rue. Voilà. Premier rôle, n'empêche, dans un clip, ça vous a donné envie d'en faire d'autres,
1: ouais,
0: ou même du cinoche.
1: Ah bah, quand j'ai fait ça, je me suis dit, oh, pour vous, je ne sois pas le dernier.
0: Ouais.
1: Non, en vrai, je ne sais pas. Moi, je ne pense pas du tout que j'ai un talent pour ça.
0: Oui, faire l'acteur, c'est pas dans
1: ah bah,
0: vos...
1: Non. Bah, déjà, chanteur, c'est dur. Alors, quand elle m'a dit, viens faire l'acteur, moi, je lui ai dit que je vais couler ton clip. Puis elle m'a dit, non, ça va être génial. Bon, on l'a fait.
0: Elle voilà. avait la vision. Bravo, Clara. Alors, mesdames, messieurs, bonsoir. Les vieilles personnes comme moi, on la rêve, ça, mais beaucoup trop jeune pour avoir entendu Yves Mourouzi dire « Mesdames, messieurs, bonsoir ». Mais n'empêche que l'album s'appelle « Mesdames, messieurs ». Et c'est pas juste un gimmick, ce « Mesdames, messieurs ». Il est là, dans l'album, dans plusieurs chansons, dans la chanson d'ouverture, donc, qui s'appelle « Avis de tempête », où vous incarnez un présentateur météo, mais pas que, complètement dépassé par les fracas du monde.

0: comme ref, mesdames, messieurs, pour votre génération qui regarde sûrement pas le 20h et qui s'informe autrement. Et le mesdames, messieurs, bonsoir, il vient d'où, de vos souvenirs d'enfance?
1: Ouais, je sais pas, pour moi c'est même l'expression que j'aime bien. C'est ce truc un peu solennel, ouais. Et à la fois qui s'adresse à tout le monde. Et puis quand on dit mesdames, messieurs, on a l'impression qu'on va dire un truc important.
0: Oui, c'est vrai.
1: C'est beaucoup plus que écoutez-moi, j'ai un truc à vous dire. Là, c'est mesdames, messieurs. Ça, oui. Voilà, c'est vraiment écoutez-moi parce que ça va être important. Et je trouve ça très chouette. Et surtout, je voulais que l'album, ce soit un peu une injonction. C'est-à-dire que comme c'est un premier album, que j'avais la sensation que voilà, à part quelques personnes qui ont vu les gens qui dansent de temps en temps, je suis loin d'avoir eu une reconnaissance nationale, il n'y a rien du tout. Donc il faut un peu montrer ce qu'on fait et je pense que c'est un peu une invitation à écouter l'album.
0: C'est sa première rencontre, mesdames, messieurs, point d'exclamation. Mesdames, messieurs, c'est pas seulement les gens très bien habillés de la télé qui le disent ou les hommes politiques au début d'un discours. Ça peut être aussi quelqu'un qui fait la manche dans le métro.

0: Ça s'appelle Un cri dans le métro. Et donc autant sur la chanson d'avant, vous incarniez un personnage qui était plutôt rigolo, là vous incarnez quelqu'un qui est en pleine détresse puis qui va exploser. C'est des rôles que vous vous écrivez. Pourquoi ces rôles-là ?
1: Ça dépend. Des fois, je prends un rôle, des fois, je prends une incarnation, ou des fois, je ne joue pas de rôle. Ça m'arrive aussi.
0: Dans les chansons. Ouais.
1: C'est, en fait, je m'adapte beaucoup par rapport à la chanson. Hein. C'est-à-dire que moi, c'est pas du tout un album concept. C'est vraiment chanson par chanson. Si je pouvais, je ne sortirais que des chansons une par une, mais je voulais faire un contenant quand même. Et je pense que là, pour le coup, c'est plus une incarnation de ce que j'ai vu, d'une situation. C'est-à-dire qu'on l'a tous vécu un peu ce truc-là, et même ailleurs que Paris, ailleurs que Lille, là où il y a encore même un bus, dans la rue, tout simplement. Là, ouais. Je veux dire, ce mec que j'ai vu péter un cas dans le métro, hein, littéralement, bah là j'ai pris la position osée de devoir l'incarner, et je le fais sur scène, et je pense que ça a donné du cachet au message, et ça a donné surtout plus de puissance au message.
0: Plus de force, c'est-à-dire que quand vous êtes cette personne et que vous vous adressez aux gens en disant mesdames, messieurs, c'est plus fort que si vous vous mettez dans votre rôle de chanteur observateur et vous dites j'ai vu un type dans le métro, il a dit ça.
1: Bien sûr, parce que moi j'étais pas derrière la vitre du métro, c'est ce que je dis souvent, j'étais même dans le métro, et à ce moment-là je le dis pas fièrement, mais je veux dire moi non plus j'ai pas donné 2 euros, hein. Je veux dire quand il est passé j'ai à peine laissé un regard, et c'est pour ça que c'est pas une chanson très engagée, en fait c'est une chanson beaucoup plus engagée contre l'indifférence que je mettais en avant, donc cette incarnation était nécessaire, je pense.
0: Donc, plus, on va dire, oui, vous êtes concerné par ce qui se passe autour de vous, que ce soit dans Un vide tempête ou Un cri dans le métro. Mais qu'est-ce qui fait qu'un moment comme ça, ça devient une chanson, typiquement là, Un cri dans le métro, qu'est-ce qui fait que ce jour-là, cet homme-là qui fait la manche et qui s'énerve parce que personne ne lui donne et qu'il est au bout du scotch, qu'est-ce qui fait que ça devient une chanson ? C'est quoi le déclic pour vous ?
1: Bah justement, pour moi, quand je dis le cri dans le métro, c'est le cri, et c'est un peu la sensation qu'on a tous crié à ce moment-là. C'est des moments un peu rares comme ça où parce que quelqu'un qui fait de la manche dans le métro, il y en a tous les jours. Hein, je veux dire, on les voit tous les jours quand on va au boulot, quand on va ailleurs, peu importe. Là, ce gars-là avait un truc où il s'est énervé contre une pauvre vieille dame, comment qu'elle non plus n'y était pour rien en fait.
0: Ouais.
1: C'est ça, on y est pour rien et à la fois c'est devant nous. Alors qu'est-ce qu'on fait ? Est-ce qu'on regarde ? Est-ce qu'on regarde pas ? Lui, il a décidé qu'il fallait le regarder à ce moment-là. On l'a tous regardé. Et puis finalement, cette dame, elle a donné 2 euros et moi, je me suis dit, ok, c'est peut-être un moment d'humanité à photographier. Et c'est important pour combattre l'indifférence, la seule chose que je combats presque dans cette chanson, c'était important d'en faire quelque chose d'immortalisé. Ouais.
0: Bah vous l'écouterez sur le premier album de Sam Sauvage, Mesdames, Messieurs, point d'exclamation. Donc, et si ça se trouve, j'ai dit une grosse bêtise, Sam, parce que pour nous qui achetons des disques, qui découvrons des artistes, je me dis, première grosse tournée, premier album, première nomination aux Victoires, Révélation, c'est le début de l'aventure. Mais en fait, vous, l'aventure, elle a démarré bien avant. Ça fait plusieurs années que vous faites de la musique.
1: Oui.
0: Je vous ai même lu dans une interview dire que vous aviez la sensation même d'avoir eu un petit temps de galère.
1: Ah oui, bien sûr. Mais après, c'est normal que les gens ne savent pas. Hein, parce qu'il y a une exposition un peu cette année, des choses comme ça, dont je suis très très content.
0: Ouais.
1: C'est-à-dire que moi, ça change ma vie aussi. Hein. ça change la tête de mes comptes. Concert aussi,
0: ouais.
1: Tout ça. Mais non, moi, ça fait 10 ans que je fais de la musique et ça fait à peu près, je pense, oui, pour être honnête, 8-9 ans. Très vite, j'ai voulu avoir un projet musical, tenter ma chance, en fait, en tant que jeune dans la musique. Donc, ouais, j'ai connu un peu 8 ans, 9 ans de bar, de resto et comme je disais, de concert dans l'indifférence, mais une indifférence nécessaire avant de connaître autre chose, je pense.
0: Qu'est-ce qui vous a donné la niaque, la force de continuer ? Parce que oui, servir des pizzas ou des bières pendant 1 an, 2 ans, en attendant, soit, mais 8 ans, c'est long. C'était quoi ? C'était de l'espoir ?
1: Je pense que j'avais beaucoup d'espoir, et même si je traversais forcément des grands moments de doute, mais comme j'en traverse aussi aujourd'hui, parce que là maintenant il y a une autre pression, la sortie d'album, des choses, donc ouais. En fait c'est une pression différente. Il y avait la pression d'arriver à sortir un album, ensuite la pression que l'album fonctionne. Il y a toujours de la pression dans la vie, mais pas que pour métier-là, il y a des métiers bien pires que ça d'ailleurs. Moi j'ai cette chance-là. Non, mais je pense que j'ai tenu entre guillemets, hein, c'était pas si dur que ça, mais j'ai tenu parce que l'aventure est aussi intéressante, le chemin est aussi intéressant que la présumée arrivée qui n'existe pas.
0: Oui.
1: Et pour moi, tant qu'il n'y a pas d'arrivée, il y a du chemin et moi ça me plaît. Donc même jouer dans les restaurants, si demain j'y retourne, alors oui, ça va me faire bizarre, mais c'est pas un truc qui va me m'horripiler.
0: Comment dire ? Est-ce que maintenant vous pouvez dire mon métier c'est musicien ? Et si oui, à partir de quel moment vous avez commencé à le dire ?
1: J'ai commencé à le dire de manière tout à fait pragmatique et très économique, en fait, à partir du moment où j'en vis. Alors, ouais. Je veux dire, là, ça fait depuis récemment, très récemment, ça fait un peu moins d'un an. Et oui, moi, je me suis toujours refusé à dire, en me présentant, que j'étais musicien. Je disais souvent, je suis barman, mais je fais de la musique. Je suis régisseur au théâtre. Je l'ai été pendant 2 ans, mais je fais de la musique et j'aimerais bien un jour que ça fonctionne. Et là, aujourd'hui, si ça fonctionne, je sais pas, mais en tout cas, je dis, je suis musicien. C'est mon métier et c'est très, très cool.
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le musicien Sam Sauvage est notre invité ce soir. Et sachez que sur l'album, vous allez aller de surprise en surprise et plein d'ambiances différentes. J'ai beaucoup aimé à quel point vous m'avez baladé et vous avez joué avec mes émotions, mes humeurs, mes réactions. En écoutant Mesdames, Messieurs, j'ai un sourire amusé. En écoutant Je suis pas beau, parce qu'on se l'est tous chanté ado en se regardant dans le miroir.

0: sable sauvage. Je suis pas beau. Mais voilà, là, vous, les ados vont vous adorer. Hein.
1: Ah, c'est vrai?
0: Ah bah oui, je pense. On se dit, là, je suis pas tout seul. Moi, si j'avais vu cette chanson-là quand j'avais 15 ans, ça m'aurait fait un bien fou.
2: C'est vrai? Ah bah, ouais. Moi, elle m'a fait un bien fou de l'écrire aussi.
0: Donc, il y a ces moments-là vraiment joyeux, souriants, bah, comme les gens qui dansent ou comme ça, on laisse Sam Sauvage nous emmener dans son univers. Et puis, je vous rappelle que le monde va mal, hein, on l'a dit au tout début de l'interview. Et donc, il pleut des femmes. Histoire vraie, Sam, vous avez perdu une amie victime d'un féminicide.
2: Tout à fait, oui. Il y a un an, à peu près ça. Il pleut des femmes.

0: Le destin volé par ceux qui manquent de courage, quelle plume. C'est forcément plus difficile à écrire que je suis pas beau. Ou alors est-ce que c'est juste une difficulté différente?
1: Je pense que ça sort tout seul au bout d'un moment. Enfin, il y a des chansons comme ça qu'on écrit en 10-15 minutes, celle-là forcément on faisait partie, parce que d'autant plus que ça m'a touché personnellement. Et je pense que ça m'a fait du bien de l'écrire en fait. Moi ça remplit. De toute façon, en tant qu'artiste, on fait des chansons souvent pour se remplacer des consultations de psy, hein. C'est littéralement ça. Hein. Parce que, et en fait, c'est la même chose qui s'est passée là. Et même si c'est un sujet difficile, dur à écrire, dur d'en parler en interview, tout ça, je pense que c'est nécessaire d'en parler. C'est justement ce qui

0: sur mer.
1: Bien sûr.
0: C'est un endroit important pour vous. C'est là que vous avez grandi, Sam ?
1: Oui, tout à fait, c'est ça. Je suis un nordiste, un vrai de vrai.
0: Il y a une chanson donc dédiée à votre ville, Boulogne.

0: C'est quoi votre fidélité, votre lien à Boulogne pour en faire une chanson? C'est comme Orelsan avec Caen.
1: Bah c'est une phrase que je dis toujours, mais c'est parce que quand je l'ai trouvée, quand elle m'est venue, je me suis dit que c'était la meilleure façon de décrire cette ville-là. Et c'est un vrai compliment, hein, ça paraît bizarre, mais c'est juste que c'est une ville qui est aussi belle dans sa laideur que laide dans sa beauté. Je trouve que c'est vraiment la phrase qui lui convient le mieux, c'est que j'aurais pu glisser dans cette chanson d'ailleurs si je l'avais pas trouvée après.
0: Ouais, c'est pour la réédition, on note ça.
1: Pour Boulogne 2. Mais c'est une ville qui qui m'a hébergé, j'aime bien ce terme-là, de mes 0 à mes 18 ans. Ouais. Moi, je me définis très peu de là d'où je viens. Mais par contre, c'est important d'en parler. Je veux dire, moi, je me définis plus par là où je vais. C'est ce que je préfère. Mais par contre, je voulais quand même rendre hommage un peu à cette ville et parler aussi de ce qui se passe là-bas. Parce que c'est une ville qui a beaucoup d'histoire, qui a été détruite pendant la guerre, des choses comme ça. Mais les gens, je sais pas pourquoi, ont gardé un cœur énorme. Et les événements aussi tragiques qui s'y passent, avec le cimetière de la Manche, hein, comme on dit, les migrants qui se noient dans la Manche. Et je vois en fait tous les clichés très tenaces à Boulogne, on parle de racisme, on parle de tout ça. Alors qu'en fait, moi, tout ce que j'ai vu, c'est des pêcheurs aller sauver des migrants en mer. Donc les pêcheurs avant qui mouraient de la mer viennent maintenant sauver ceux qui sont dans des embarcations de fortune. Et ça, je voulais un peu trouver ce double sens pour raconter cette double histoire, ce passé et ce présent, qui finalement se lie comme jamais à présent même.
0: Il y a beaucoup de profondeur en fait dans votre album, et c'est vrai que avec les premières chansons, notamment Les gens qui dansent, etc., on s'attendait pas forcément à ça. Est-ce que vous vous rendez compte que vous surprenez dans le très bon sens du terme? Mais voilà, moi franchement, la première, je me suis fait avoir. Je vous ai vu arriver, votre petit look là, votre petite choré et tout. J'ai dit génial, il est trop sympa, Sam Sauvage. En fait, oui, il est trop sympa, Sam Sauvage, mais il est aussi très profond. Enfin, je veux dire, il y a du monde là-dedans.
1: Il n'est pas dépressif, promis.
0: Non, c'est pas ça, mais intelligent, vous écrivez divinement. Quand dans Roi du silence, vous racontez l'histoire alors de beaucoup de couples, mais là en l'occurrence c'est l'histoire de vos parents et de votre papa qui se barre au moment de votre naissance, vous avez des phrases géniales.

0: roi du silence, ça vous évite la consultation de psy pour vous réconcilier avec votre père?
1: Bien sûr, et c'est pour ça qu'il y a autant de métaphores. Parce que,
0: de façon, il y a des princesses, des rois, tout ça. Mais
1: j'assume de dire que je me cache derrière ça. En fait, j'ai pas de problème à le dire, et je pense que le jour où je réussis à écrire une chanson avec des mots directs, comme je le fais souvent dans d'autres chansons, c'est que là, j'aurais vraiment guéri mon truc à l'intérieur de moi. Mais bon, on guérit pas souvent si vite qu'on veut. Et puis surtout, moi, j'ai même pas envie de guérir. Je me sens très bien comme ça aussi maintenant. Donc, je me suis un peu caché derrière ces métaphores-là. Et si je l'ai sorti, parce que c'est un peu une valeur personnelle, j'écris d'habitude plus sur les gens que sur moi. Là, je me suis dit que mon histoire, je pense que je suis pas le seul à l'avoir vécue. Je pense qu'elle parlerait à beaucoup de gens. Donc, c'est pour ça que je voulais un peu la glisser comme ça, en espérant que les gens la comprennent, la reçoivent, bien sûr. Ouais.
0: Alors, on parle de mots directs. Je ne t'aime plus, c'est suffisamment direct.
1: Ouais, là, pour le coup, j'avais pas besoin de psy. J'y suis allé franco.
0: On y va alors. Sam Sauvage, je ne t'aime plus, mesdames, messieurs. Désolé les psys, on peut pas tout avoir.
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0: Message reçu, Sam Sauvage est l'invité de Décibel. J'ose même pas vous demander pour qui elle était, si la personne a bien reçu le message. Non, c'est vrai. Non, mais hey, c'est hyper cruel.
1: Ouais, mais je pense que c'est mieux de le faire en chanson que de dire des mots pareils en face ou un truc du genre.
0: Puis c'est
1: surtout, c'est plus facile de dire. Je trouve que dans la vie, c'est plus facile de dire je t'aime dans un gros mensonge que je ne t'aime plus dans une vérité bien brutale.
0: C'est pas
1: donc,
0: faux.
1: Dans un album, c'est mieux que dans une relation.
0: Comment vous bossez, Sam Sauvage, ce premier album? Il est né de vous uniquement ou bien vous êtes plusieurs? Est-ce que quelqu'un écrit avec vous, compose avec vous, produit avec vous?
1: Alors sur Mesdames, Messieurs, comme sur l'EP avant, l'album comme l'EP, moi j'ai fait auteur, compositeur, interprète dans sa totalité. C'est-à-dire que voilà, j'ai tout écrit tout seul, la musique aussi, le texte, et par contre l'interprétation également, pardon. Et après, par contre, pour la première fois, je me suis entouré d'arrangeurs. C'était une volonté de ma part, je voulais un peu ouvrir ma musique à d'autres horizons, notamment sur des titres comme Boulogne, Il pleut des femmes, Je ne t'aime plus, là qu'on a écouté tout à l'heure. Et en fait, j'ai rencontré des gens assez sympas pour le faire. Pierre Cheguillaume, Simon Kenéa, qui travaillent notamment avec Zao de Sagazan, à Nantes, dans un studio. On a fait ça pendant tout l'été dernier. Et puis aussi David, David Enfrein, qui comment travailler sur Ne t'en fais pas pour elle, la basse, un peu le, on l'a appelé le hooligan de la musique, et je trouve ça hyper bien trouvé.
0: On va écouter d'ailleurs Ne t'en fais pas pour elle tout à l'heure. Donc voilà, on va se rendre compte de ce que le hooligan.
1: C'est ça, c'est un vrai de vrai. Et une dernière personne qui est Xavier Demar, qui a travaillé beaucoup avec son frère Pierre Demar sur Je suis pas beau, pour ce côté pop, cette fraîcheur. En fait, j'allais chercher des sonorités chez des gens.
0: C'est ça.
1: Pour ressembler à mon album.
0: Parce que vous, naturellement, vous allez vers quel genre de sonorité? C'est quelque chose comme les gens qui dansent? C'est un truc un peu cold wave, un peu post-punk?
1: Du tout, mais je suis vraiment très éclectique. Donc c'est que dans chaque chanson, il y a un style différent. C'est ça que j'aime bien. C'est ce que j'espère avoir.
0: Mais par exemple, quand vous composez quelque chose qui est brut, qui n'a pas été arrangé, etc., ça ressemble plutôt à quoi? À des sons synthétiques? Ça ressemble à du piano? Comment vous?
1: Ça dépend de la façon dont je compose, en fait. C'est-à-dire que parfois, des fois, quand j'ai le texte avant, je vais l'habiller d'une certaine manière. Et quand je me dis que le texte est un peu solennel, des choses comme ça, je vais le faire au piano. Et puis parfois, j'ai un riff de guitare, ou parfois j'ai juste un truc de synthé.
0: Donc vous êtes
1: qui me vient.
0: Pianiste, guitariste?
1: En fait, j'aime bien dire que je fais un peu tout, mais pas très bien. je suis pas un grand soliste de guitare, je suis pas un grand pianiste du tout. Mais
0: ça vous permet de bosser et de composer.
1: C'est ça, ouais. Ça me permet en fait de composer. Et après, il y a des gens dont c'est le métier, par exemple, d'interpréter très bien les guitares, tout ça, à qui je confie ça de manière naturelle.
0: Mais d'accord, mais je comprends mieux aussi pourquoi vous êtes tellement chouette en interview, pourquoi aussi vous êtes tellement content de faire plein de dates. C'est parce qu'en fait, toute une partie du boulot est archi solitaire pour vous.
1: Ah oui, carrément. Moi, je suis content quand je m'entoure d'équipe après.
0: Je comprends mieux ça. Ouais, c'est ça. Mesdames, Messieurs, est disponible. Vous l'avez compris, c'est un vrai coup de cœur pour toute l'équipe de Décibel. Et c'est très sympa d'être venu nous en parler.
1: Mais merci de m'avoir accueilli.
0: À la prochaine, Sam.
1: À bientôt. Merci pour tout.

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4: Bonjour.
5: Bienvenue dans Décibel. C'est la première fois que vous venez dans l'émission.
4: Et complètement, comment j'ai pu manquer ça, Décibel?
5: Voilà.
4: En courant.
5: Exactement, en tout cas je suis ravie de passer ce petit moment ensemble à l'occasion donc de la sortie The Kiss the Beast. L'album commence par la chanson du même nom, un vrai générique de début comme on les aime.

chanson que vous allez écouter une fois et chanter 150 000 fois. Voilà, c'est le principe de ce Kiss the Beast. Alors, avant de se plonger dans l'album, Sébastien, j'avais envie qu'on fasse un peu les présentations, puisqu'on ne s'est jamais parlé ici, et dire que c'est super réjouissant d'avoir un artiste tel que vous dans l'émission, parce qu'en fait, il y a plein de portes d'entrée à votre travail. Il y a des gens qui ont pu vous découvrir sur la bande originale de Lost in Translation, le très beau film de Sofia Coppola en 2003, avec Fantino.

Votre ritournelle qu'on utilisait tout à l'heure en générique de bienvenue. Alors oui, elle date de l'album Politics en 2004, mais elle était aussi jouée merveilleusement à la cérémonie d'ouverture des Jeux Paralympiques Paris.

0: de souvenir, ça, pour vous, cette cérémonie des JO?
1: Grand souvenir. Vraiment, c'était vraiment très impressionnant à faire. Déjà, j'étais très content qu'on m'invite, qu'on me propose de le faire. Je me suis dit, ah bah, vraiment, c'est sympa, quoi. Je me voyais finir au fond d'une cave tout seul. Et puis, en fait, non. On est venu me chercher et on m'a mis en plein soleil. Voilà. Non, en vrai, j'étais hyper content qu'on m'appelle pour faire ça. J'ai des grands souvenirs. Je l'ai dit souvent, mais j'adorais ce convoi qui venait me chercher à les maisons pour aller répéter sur place. Donc, avec des policiers, des motards qui ouvraient le chemin. Comme ça, Paris n'a jamais été aussi fluide.
0: C'est ça.
1: C'était journée porte ouverte, quoi.
0: À la Concorde en 5 minutes.
1: Et c'était génial de vivre Paris comme ça. En plus, en vrai, franchement, je veux dire, Paris sans embouteillage, c'était vraiment merveilleux. Donc ça, j'adorais ça. Surtout les enfants. Il y avait ce côté convoi présidentiel qu'on aimait beaucoup.
0: Ouais.
1: Et puis, j'ai adoré être sur la place de la Concorde comme ça, mais transformé. Moi, surtout que bon, c'était la fin de l'été, il faisait hyper beau et le ciel bleu, cette ambiance de fin d'été et tout. D'habitude, déjà, j'adore ça, la fin de l'été. Mais là, en plus, avec cet événement-là, alors, c'était vraiment magique, quoi.
0: Ouais, côté patrimonial aussi, quand même, de se dire que oui, vous avez une carrière, on l'a dit, voilà, de 25 ans, forcément plein de bons moments. Vous avez voyagé partout dans le monde avec votre musique, mais là, cette chose-là de représenter la France, ça fait quelque chose à l'ego ou pas du musicien que vous êtes?
1: Ouais, quand même pas mal, je dois dire, c'est vrai. Et puis après, j'ai été fait chevalier des arts et des lettres, et je crois que c'est pour ça, j'ai l'impression, parce que c'était dans la foulée. Donc j'imagine que ça a eu une influence. Je sais pas, j'ai jamais su vraiment pourquoi j'avais été fait chevalier des arts et des lettres, mais à mon avis, c'est pour ça. Et puis, c'est vrai que, alors, autant je suis complètement apolitique et puis j'ai un refus de l'autorité totale, mais enfin, même si j'ai un super bon feeling avec la police, je me souviens notamment une fois à Cannes,
0: ouais.
1: J'avais été au jouet club de Cannes et moi j'achète beaucoup de cadeaux aux enfants. Enfin bon, je suis très bon.
0: Vous en avez à vous, puis j'imagine qu'il y en a en plus des enfants autour de vous.
1: Non,
0: vous
1: les gâtez. Là, c'était vraiment mes enfants,
0: enfants.
1: Les miens, ouais. Quoi. Et on avait tellement de sacs, donc on marchait un peu comme ça dans la rue et carrément des policiers m'ont reconnu et nous ont aidé à porter les sacs de jouets jusqu'à l'appart. Donc j'étais là, ouais, super.
0: Ça, c'est classe.
1: Et donc, mais alors voilà, donc mais enfin, en tout cas, c'est vrai que je me sens toujours un petit peu, c'est ce que je dis souvent, mais un peu renégat. J'ai l'impression de vivre tout seul dans ma cabane. Enfin, je vis pas dans une cabane et en plus je vis pas du tout seul. Mais c'est une impression que j'ai un peu comme ça. Donc là, le fait de participer à un truc un peu commun, de partager ça avec les gens qui habitent le même pays que moi, ça m'a fait hyper plaisir carrément.
0: Sinon, j'ai une théorie pour la médaille. C'est peut-être pour l'Eurovision. Allez savoir. Moi, j'ai un souvenir ému de Sébastien Tellier, Eurovision 2008. Il entre sur scène en voiturette de golf. Moi, j'ai trouvé ça so chic, so French. Elle est encore dans ma playlist, cette chanson divine. Moi, j'ai trouvé extra.
1: Ah, c'est sympa. J'étais content avec cette chanson parce qu'en fait, on croit que derrière, ce sont des voix qui chantent comme des chœurs. Mais en fait, donc, les gens de l'Eurovision m'ont obligé à ce que ces espèces de chœurs qui a derrière la choupe, wap, ouais. Du chou, soient chantés en vrai. Mais en fait, non, moi, tout ça, ces sons-là, je les ai avec un synthé qui était le Roland RD700. Enfin, je veux pas être trop technique, mais, et j'avais, une fois, j'avais loué ce synthé pour un concert. Enfin, bon, bref. Et puis, j'étais tombé sur ce son-là qui est un son magique.
0: Ouais.
1: On appuie, on met quelques doigts et ça organise. Ça organise toute une chorale. Et j'avais adoré ce truc-là. Et je m'étais dit, mais un jour, je m'achèterai. Donc, je me le suis acheté. Et puis, en m'amusant avec à la maison, j'étais tombé sur cette chanson. Mais en fait, j'avais commencé, c'est rare d'ailleurs, dans une chanson, j'avais finalement, d'une certaine façon, commencé par les arrangements. Parce qu'en appuyant sur le synthé, ça faisait choupi, wapi, wapi, là. Et puis, par-dessus, j'avais inventé une petite mélodie et ça donnait divine, quoi.
0: Bah, moi, j'aimais beaucoup. Voilà. Donc, moi, pour ça, je vous aurais filé la médaille. Que ce soit pour ça ou pour les JO. En tout cas, elle est là, la médaille de chevalier des arts et lettres. Bravo à vous, Sébastien.

0: c'est une chanson qui s'appelle Copycat. Copycat, c'est un, dans le meilleur des cas, un copieur. Dans le pire des cas, c'est-à-dire ce qui vous est arrivé, c'est une usurpation d'identité. Ce qu'il faut dire, c'est qu'en plus de tout ce que j'ai cité, vous êtes aussi hyper célèbre, pas que pour votre musique, mais aussi parce que vous êtes un des rares hommes à être une égérie Chanel. Donc vous êtes aussi beaucoup dans les magazines de mode, dans la presse, etc. Et donc vous avez atteint un degré de célébrité qui fait que quelqu'un s'est fait passer pour vous.
1: Mais complètement. Alors, bon, je l'ai appelé la chanson Copycat, mais pour moi, Copycat, c'est un serial killer qui imite les crimes d'un autre serial killer, j'imagine.
0: Ah, oui.
1: Mais en fait, la chanson, parce que j'allais pas l'appeler l'usurpateur, qui sonne moins bien que Copycat.
0: C'est pas faux.
1: Copycat, ça tape.
0: Ouais.
1: Bon, voilà, donc l'usurpateur, ça claque un peu moins, évidemment. Mais enfin, bon, oui, c'est ce monsieur... qui a utilisé mon nom, en fait, il se faisait passer pour moi.
0: En utilisant votre look aussi, qui est très connu.
1: Avec le même look et tout, ouais. Pour aller en boîte gratuitement, des cocktails gratuits, des vêtements gratuits chez Chanel, des dîners en ville avec des grands patrons et tout ça. Et en fait, c'est marrant parce que... Enfin, c'est marrant, c'est pas du tout marrant, c'est absolument atroce, mais le... Parce qu'en fait, il a volé donc mon nom, c'est ce que j'ai dans la chanson, mais aussi... Il a volé une vie que je ne mène pas. Parce que moi, je ne fais jamais de grands dîners en ville avec des grands patrons.
0: Ouais.
1: Je ne l'ai jamais fait. Et puis, et quand je vais...
0: C'était ça le pire pour vous ? C'est qu'il donnait une image de vous un peu cracra que vous n'êtes pas ?
1: Mais complètement. Ouais. Son côté cracra, ah ouais.
0: Ouais. Non,
1: puis, moi, bon, il y a très très longtemps, c'est vrai que j'allais en boîte de nuit tous les soirs. Mais encore une fois, moi j'y allais, je cherchais l'amour, je cherchais une petite amie. J'essayais un petit peu. Voilà, bon.
0: Comme tout le monde.
1: Et puis, voilà. Et puis... non, mais je trouve que ce que j'ai trouvé plus méprisable d'une certaine façon, c'est qu'il s'est fait ami avec des gens. En se faisant passer pour moi, c'est-à-dire, il allait chez dans leur appart, ils
0: étaient ensemble,
1: ils passaient les samedis après ensemble et tout en se faisant. Et ça, je trouve ça, c'est bizarre ça quand même de créer des fausses amitiés. Non, mais c'est vraiment un truc. Donc c'est ça qui m'a fait peur. Je me suis dit, bah pour faire ça, faut vraiment être quand même vachement dérangé, quoi. Donc et ça, le fait qu'il de me dire qu'il soit dérangé, ça m'a fait peur parce qu'on sait pas à quoi s'attendre avec un mec qui est pas équilibré, quoi.
0: Oui, on veut pas qu'il se pointe, j'en sais rien, à l'école des enfants, un truc comme ça, fait super
1: ça,
0: peur.
1: J'allais chercher
0: c'est
1: mes
0: fini,
1: enfants.
0: Fini.
1: Je montrais mon passeport. Ah, c'est fini, fini, ouais.
0: Ouais,
1: ouais heureusement, ouais. J'ai appelé la police et tout le bazar, quoi, je veux dire, quoi.
0: La beauté, des belles chansons, vous allez en trouver plein sur Kiss the Beast. Et puis, vous allez vous rendre compte que Sébastien Tellier utilise sa propre voix vraiment comme un instrument. Donc là, sur Copycat, voilà, vous avez entendu un certain traitement de sa voix. Sur d'autres chansons, c'est au contraire hyper simple. Et puis, sur Refresh, alors là, c'est incroyable.

0: c'est vous là.
1: Là, c'est moi. Alors, c'est ma voix déjà superposée. J'en ai fait beaucoup des prises. Ouais. Celle-là, j'ai bien dû superposer au moins une dizaine de fois ma voix. Et puis aussi, c'est ce que j'ai dit à Sébastien, parce que c'est encore Oscar Holter et Sébastien en duo qui produisent le morceau. Enfin, celle-là, quand même, la maquette, parce que je maquette tout avant de passer en production.
0: Donc, vous avez votre studio.
1: Je fais mon studio,
0: tout.
1: Là, je prépare tout. Donc là, c'était quand même très proche. Enfin, je veux pas retirer de leur talent. Enfin, il se trouve que c'était très proche. Ouais. Mais par contre, j'avais... Dans mon ordinateur, j'avais un truc qui permettait de faire une voix synthétique qui ressemble beaucoup à celle-là. Mais c'est-à-dire, c'est une voix synthétique, mais dans laquelle on peut pas entrer de parole, donc ça vient. Et après, donc j'écris le texte, mais il fallait recréer la même voix que cet ordinateur, mais avec du texte. Et donc on a Sébastien qui s'y est collé, et il a passé pas mal de temps à recréer exactement ce grain-là. Et c'est ce que je dis souvent, mais j'aime bien le dire parce que en fait, c'est quand mon fils est né. Donc dans le 17e à Paris, et il est sorti, et là il a poussé un cri. Mais moi j'imaginais que les nourrissons, enfin les nouveau-nés, ça pleurait, mais en fait non, il a crié, et donc il a fait comme ça, et c'était je voulais ce grain là en fait, ce cri, parce que c'était pas juste un cri de bébé, c'était pour moi c'était je veux dire la naissance de l'humanité,
0: la vie.
1: Mais limite je pense que ça, même les dinosaures faisaient presque le même son, il y avait ce truc là presque irréel ou tellement réel que ça en devient fou,
0: primal
1: scream, comme le groupe.
0: C'est ça,
1: correctement. Non, c'est ça en plus, ouais. Et donc je voulais retrouver ça pour Refresh, cette espèce de truc, parce que Refresh, ok, c'est ma propre renaissance, bon voilà, mais c'est aussi ce fait que la vie se perpétue, et donc j'avais très envie de faire ça, et ça nous a pris des semaines et des semaines de bien restituer ce côté un peu rauque du cri, quoi.
0: Et à côté de ça, il y a des chansons comme Un dimanche en famille, où là, bah, c'est juste, c'est votre voix, c'est vous. C'est...

0: Donc parfois vous poussez très très loin le traitement de la voix et parfois c'est vraiment très proche du naturel. Ça aussi c'est une liberté que vous vous donnez maintenant de traiter votre voix vraiment comme un instrument.
1: Oui, voilà, complètement, parce que aussi, c'est que la musique, c'est un monde très vaste. Il y a plein de trucs formidables. Il y a plein de basses différentes. Il y a plein de synthés différents. Il y a plein de trucs différents. Je sais pas, il y a de la chorale, il y a du tam-tam, il y a de l'afrobeat, il y a du rap, il y a de la pop. Enfin, c'est fou, mais c'est presque, je sais pas si on peut dire que c'est infini, mais c'est quasiment, les plaisirs de la musique sont quasiment infinis. Et donc, moi, comme j'adore tout ça, j'essaye de tout mettre, en fait. Sans non plus que ça fasse fourre-tout, quand même. Mais je pourrais pas. Je me sentirais enfermé si j'allais que dans un seul truc et tout ça. J'ai envie de tout essayer, mais un petit peu comme dans la vie. Enfin, quoi que je dis ça, c'est pas vrai, parce que... Enfin, j'aimerais bien, par exemple, essayer de vivre dans toutes les villes. Un petit peu à San Francisco, un petit peu à New York, un petit peu à Tokyo, tout ça. Mais je le fais pas, en fait. Ça fait depuis toute ma vie d'adulte, j'habite à Paris. Donc, je vais pas mentir aux gens. Mais c'est vrai que j'ai ce côté gargantuesque de vouloir... Ouais. J'ai envie de tout, quoi.
0: Et pour la musique, un des grands plaisirs aussi, c'est d'inviter des artistes qu'on admire sur ses chansons. Pareil, on n'ose pas forcément les inviter à dîner à la maison à Paris, mais sur un album, on les invite. Et sur votre chanson Thrill of the Night, il y a la guitare de Nile Rodgers, qu'on connaît bien évidemment, de Chic. Et il y a une voix qu'on découvre, c'est celle d'une chanteuse américaine qui s'appelle Slater.

0: Roger ne bosse qu'avec deux Français, vous et Sheila.
1: Il a bossé avec les Daft Punk.
0: Ah oui, ouais, ouais. Ah, mais ils comptent pour des Français, les Daft Punk, c'est la classe international.
1: Ils sont tellement, okay, mais ils sont archi français.
0: Trois Français alors, Daft Punk, Sheila, Sébastien Tellier.
1: Oui, je suis très content qu'on ait pu travailler ensemble. C'est vraiment un mec que j'admire profondément, c'est un immense musicien, c'est vraiment un génie de la musique. Et justement, quand je parlais tout à l'heure de non-réflexion, c'est ça qui est formidable, c'est de travailler toute sa vie d'un instrument, en l'occurrence, lui, c'est la guitare, et que ça semble facile. Lui, on a l'impression qu'il fait ça, mais comme il respire, enfin,
0: oui. Je veux dire, c'est... Oui, il n'y a pas de douleur, il est très fluide.
1: Voilà, il n'en fait pas des caisses, ouais. On a l'impression que c'est... Et c'est vraiment, mais ça, c'est vraiment à l'américaine, que le résultat semble vraiment des plus naturels. Et ça, j'adore chez lui. Et puis, j'adore parler de lui parce que, aussi, c'est ce que je dis souvent, mais c'est tellement vrai, il est extrêmement sympa. Alors que souvent, on imagine les stars américaines. En plus, moi, il y en a un paquet de stars américaines que j'ai un petit peu côtoyées qui me faisaient carrément peur. Pas du tout. Il est sympa, comme je le dis tout le temps, il retient le prénom de tout le monde, il demande des nouvelles de la famille, il est humble, il est super cool. De lui émane un truc genre super sweet, il est vraiment merveilleux, quoi.
0: Je pense qu'il est très très heureux de faire de la musique. Vous parliez tout à l'heure d'amour de la musique et d'envie de bouffer toute la musique et de goûter toute la musique. Je pense que vous avez ça en commun, sans doute.
1: Alors lui, oui, parce qu'une fois j'avais fait une vidéo avec lui. Enfin, on avait été interviewé ensemble à Los Angeles. Donc le principe, c'est on se baladait en voiture dans les hills, et puis on discutait pendant cette sorte de balade en voiture. Et là, donc je connais tous ses hits, les albums de Chic, évidemment, j'écoutais 15 millions de fois et tout. Mais là, en plus, je me suis aperçu qu'il avait fait plein de musique pour le cinéma, tout ça. J'étais c'est dingue. Enfin, j'en revenais pas, mais un nombre de trucs incroyables de tout ce qu'il a fait. Je pense vraiment aussi. Parce que maintenant, je veux dire, il est plus, c'est pas un petit jeune, quoi. Et donc, mais il continue, il est en tournée. J'avais été le voir il y a pas très longtemps, au Zénith à Paris. Et c'était génial parce que donc moi et ma femme, ils nous avaient invités, mais on avait eu le droit de regarder le concert, mais dans les coulisses, mais juste au bord de la scène, sur le côté, quoi. Donc j'avais pu bien l'observer de pas très loin. Et je le voyais, mais prendre plaisir, mais c'était dingue, quoi. On a l'impression que c'était la première fois qu'il faisait de la scène, carrément. Il sautillait, il souriait, c'était dément, quoi.
0: En parlant de plaisir, je voulais vous remercier, Sébastien Tellier, parce que sur Kiss the Beast, il y a des surprises, et c'est pas si commun aujourd'hui d'être surpris en plein milieu d'une chanson. Je pense par exemple à Lou, qui est une chanson vraiment pleine de surprises, puisqu'on commence sur une petite guitare flamenco, un petit voyage linguistique en Espagne. Après il se passe ça, et puis après il se passe encore autre chose.
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0: pas vous mentir, la première fois que je l'ai écouté, à ce moment-là, j'ai fait hey! Parce que vraiment, j'étais surprise et contente. Est-ce que vous aussi en studio, quand vous faites une cascade de la sorte, vous vous dites hey?
1: Ouais, j'étais très content. En fait, le principe de Loup, c'est une chanson où c'est un loup qui se déguise en chien pour commettre un peu ses petits méfaits et tout et tout. Et donc, je voulais que ça soit ça. Je voulais que ce côté un peu espagnol, ce loup qui se déguise en chien, qui essaye de bien présenter avec une certaine classe et tout. Ça. Mais parfois, il redevient loup, quoi. C'est plus fort que lui. C'est pour ça qu'on passe de ce côté un petit peu, on va dire, jazzy espagnol à des côtés crazy funk, appelons ça comme ça. Et pour moi, c'était important comme ça que tout d'un coup, c'est le naturel revient au galop, comme on dit. Enfin, j'aime pas trop utiliser l'expression, mais voilà.
0: C'est là,
1: voilà.
0: Suprête.
1: Et donc, c'était ça que je voulais, quoi. Que tout d'un coup, paf, le pot, comme si il pleuvait, que son déguisement disparaissait un peu, et que ça y est, on voyait que c'était un loup qui se sentait tout nu, que c'était l'urgence, la catastrophe, quoi.
0: C'est ça que j'adore chez Sébastien Tellier, c'est qu'on se dit quand même, il y a du monde et, là-haut. Et non, mais si. Et je vous imagine, vous êtes tout seul en studio au départ, tenter des trucs. Vous vous parlez à voix haute?
1: Oui.
0: Ah, alors, j'en étais sûre.
1: Alors, c'est vrai qu'il faudrait, j'aimerais pas être filmé seul au studio.
0: Ah.
1: Enfin, si je me sentais filmé, bien sûr, j'essaierais de bien me comporter, mais me sachant non filmé, c'est vrai que je me mets dans une sorte d'état de transe quand même. Hein. C'est-à-dire, au début, non, j'arrive plutôt tranquille, j'allume le matériel, voilà, il faut le temps. Moi, j'adore les vieux synthés, donc le temps que ça chauffe et tout, voilà.
0: Ouais.
1: Et puis, même après, le temps que ça charge, machin. Et puis, au fur et à mesure, c'est vrai que je suis là, ça monte un peu. Et après, c'est vrai que je me comporte un peu comme une bête. Dans le studio, parce que aussi je compte beaucoup sur le chaos pour créer, parce que je pense que parfois la musique, c'est comme si la musique préexistait déjà. Il y a 88 touches sur le piano, donc tout existe un peu à l'avance, mais pour aller les chercher ces notes là il faut se mettre dans des états pas possibles. Et puis même certaines mélodies, c'est pas qu'intellectuel, il y a un truc physique aussi. Il faut se mettre dans un état pour se dépasser. On se dépasse pas que psychologiquement, il y a un truc physique aussi, c'est de mettre dans certaines postures, ou justement d'avoir tellement essayé de trouver un truc, on est épuisé, c'est justement enfin quand l'épuisement il arrive qu'on trouve le truc. Donc il y a toute une série de trucs, et c'est vrai que si on me filmait en studio tout ça, je pense que j'aurais l'air d'un bombardeau. Enfin déjà que c'est pas loin, mais effectivement. Mais ce qu'il y a, c'est que j'adore cette solitude, parce que en studio aussi, c'est que c'est comme si j'étais face au miroir aussi. Je peux pas me mentir à moi-même. Et donc il y a ce truc là. En fait, c'est des grands moments de vérité pour moi. J'ai vraiment rendez-vous avec moi-même quand je suis tout seul dans le studio.
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0: Entendu, plein de textures, plein d'ambiances, plein de choses à raconter différentes. Et ce naïf de cœur qui nous a tous touchés.

0: bûcheron canadien et prenez une masculinité plus douce.
1: Ben oui, c'est très important pour moi.
0: Ben oui.
1: D'être doux. Ben déjà, je pense plus. Parce que avant, on valorisait, même dans le cinéma, tout ça, on valorisait un peu les brutes ou même pas. Pas forcément des ordures, mais un peu des... Où je me souviens cette série, L'homme qui tombe à pic. Bon, le mec, il est un peu rentre-dedans, il a un gros 4x4, il passe à travers des cercles de feu, enfin, des trucs un peu comme ça.
0: Et il pleure pas.
1: Et il pleure pas. T'as dit que maintenant, c'est plus pareil. Et on s'est rendu compte qu'en fait, ce mâle dominant, ce mâle alpha, il était un peu relou, quoi. Hein, et puis, il embêtait un peu tout le monde. Il prend trop de place, il gêne, il parle fort au resto, il roule vite sur l'autoroute. Enfin, il est pénible, ce mec. Donc, on n'en veut plus de ce mec. Il est trop pénible, trop nuisible. Donc, il faut bien inventer un autre style, finalement. Un autre style de perfection. Parce que, bah, quand même, il peut y avoir éventuellement, quand même, encore dans les séries ou dans les films, des hommes. Alors, comment ils vont être, ces hommes?
0: On accepte de les voir.
1: On accepte quand même de les voir. Et donc, bah, il faut bien les définir, les redéfinir un petit peu. Mais c'est vrai que maintenant, il y a beaucoup de séries ou de films où l'homme, dans ce film, dans ces séries, c'est un chouette mec.
0: Ouais.
1: C'est pas un mec qui vient là pour tout défoncer. C'est des mecs bien, quoi, coolos, quoi. Et donc, c'est ça. C'est juste ça. Donc, moi, j'imaginais, voilà, l'homme du futur, ou mais un futur proche. Hein. Et,
0: oui, bah, nous faites pas attendre trop longtemps.
1: oui, voilà.
0: Le plus proche possible.
1: Et, voilà. Mais après, il faut pas non plus. Enfin, tout ça, naïf de cœur, tendre et rêveur, ok. Mais il faut pas non plus être mielleux, machin. Il faut. C'est juste qu'il faut que ça soit sweet, quoi, tout ça. Voilà.
0: Sébastien Tellier, après vous avoir remercié pour cet album et souhaité une très belle tournée, qu'est-ce qu'on peut vous souhaiter pour la suite ?
1: Souhaiter pour la suite, je pense qu'il faudrait quand même inventer une sorte de médicament où on puisse manger autant qu'on veut sans grossir. Ce serait vraiment mon rêve.
0: Ça, c'est cool.
1: Enfin, moi, c'est ce que je fais, mais je me permets que l'été. J'essaye de faire que des repas de suite avec frites. Enfin, à part le petit déjeuner. Et l'été, alors c'est pas l'été dernier, mais l'été d'avant, j'avais réussi à faire 17 repas de suite avec frites.
0: Ouais.
1: Et puis après, malheureusement, bah non, c'est la fin des vacances, c'est du raté.
0: Si vous vous présentez au présidentiel, je vote pour vous. J'adore ce programme. Sébastien Tellier était dans Décibel. Merci beaucoup, Sébastien.
1: Merci à vous.
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4: Vous écoutez Julio León, Estrellas de Mar. Vous connaissez Julio pour son blind test dans Ici Matin, la chanson traduite en catalan. Originaire de Banyuls-sur-Mer, Julio León, l'une des voix de la chanson catalane d'aujourd'hui, nous propose son tube de l'été 2026.

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soul, funk et pop soyeuse, De Velours est un style à part sur la scène toulousaine. Un univers rétro et sensuel où chaque note semble caressée par la lumière. Avec son groove élégant et sa voix feutrée, De Velours ravive l'esprit des années 80 tout en y insufflant une modernité pleine de charme et de justesse.

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2: Jolie bouteille, sacrée bouteille, veux-tu me laisser tranquille?
3: Je veux une petite révolution est en train de se jouer et elle ne pèse pas bien lourd. Juste 55 grammes. 55 grammes en moins par bouteille, autant dire... Même pas le poids du cassis que l'on met dans un kir royal.
4: Tu bois des kirs, toi ?
3: Bah oui, je bois des kirs avec modération, bien sûr. Mais revenons à notre bouteille. 55 grammes en moins, je disais.
5: Elle est légère, légère.
3: Ce régime minceur pourrait bien alléger sérieusement le bilan carbone de toute la filière, racontent nos confrères de Lyon Républicaine. Testé par les caves de Bailly-la-Pierre à Saint-Brie et conçu par Veralia, le géant européen du verre, cette nouvelle bouteille passe de 775 à 720 grammes. Visuellement, rien ne change. À l'œil nu ou en main, on n'y voit que du feu. Mais derrière cet allègement invisible se cache un vrai coup de pouce pour la planète.
6: Eh bien, c'est une merveilleuse invention,
7: Merveilleuse invention.
3: Car aujourd'hui, le gros problème environnemental du vin, c'est la bouteille. Produire du verre, ça chauffe fort, des fours à 1800 degrés et beaucoup d'énergie. Alors forcément, chaque gramme économisé, c'est du CO2 en moins dans l'air. À grande échelle, le calcul est vite fait. 1 million de bouteilles allégées, c'est 18 tonnes de CO2 économisées.
8: Tu sens l'impact là ?
9: Ah oui, je sens l'impact.
3: Un gros impact, hein, mais il a fallu 2 ans de tests, de modélisation et d'essais en conditions réelles. Eh oui, encore raté. La bouteille devait tenir le choc, supporter la pression, le transport, le vieillissement en cave. Et les gens qui font de la musique avec. Maintenant, la transition va se faire en douceur. Chez Bailly-la-Pierre, cette démarche s'inscrit naturellement dans une philosophie déjà bien ancrée, stocker, produire et avancer pas à pas vers un crément plus éco-responsable.
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10: Vous aimez manger des fruits de mer? Alors vous allez adorer ce dont on va vous parler maintenant. Parce qu'en matière de fruits de mer, il y a ceux qui les pêchent, ceux qui les mangent et ceux qui les déshabillent avec une dextérité déconcertante.
11: Je m'appelle Lucie Descharles et je suis vendeuse à l'aubette du Berlioz à Étaples-sur-Mer.
12: C'est pas l'homme qui prend la mer, c'est la mer qui prend l'homme. Ta-ta-tain.
10: Mais alors, c'est quoi le Berlioz exactement, Lucie ?
11: Le Berlioz, c'est un chalutier de moins de 12 mètres qui fait de la coquille Saint-Jacques d'octobre à mai. C'est le chalutier de mon mari et de mon beau-frère Bertrand Descharles.
10: Et alors vous, votre rôle, c'est de vendre évidemment la marchandise, mais en plus, vous la déshabillez.
11: Ouais, on décoquille devant le client il aime bien ça, et moi j'aime le contact avec les clients directement qui demandent ce qu'on veut, et puis on a le produit de la pêche de littoral.
10: Et bah alors allons-y, des coquillons, mais avec doigté.
11: Alors, on prend la coquille dans la main, on lève avec le couteau, il y a un petit trou sur la gauche, c'est bien fait la nature. On racle bien pour pas abîmer la coquille, on enlève la première barre, deux, et puis on racle bien la belle coquille Saint-Jacques de nos côtes.
10: Ah oui, c'est beau.
11: Voilà, magnifique.
10: Et c'est sûrement bon. Et ça fait longtemps que vous déshabillez les coquilles Saint-Jacques ?
11: J'ai fait des études de comptabilité, j'ai rencontré mon mari, il avait un bateau de 25 mètres. À un moment, il s'est dit, on arrête les 25 mètres, on va prendre un 12 mètres, mais on va ouvrir une étal de pêche. Et je ne connaissais rien du tout, parce que moi, je suis une bureaucrate. Je me suis dit, allez, je me lance. Et j'ai appris moi-même les poissons, j'ai appris à décoquiller, et j'ai adoré le contact avec les clients, j'ai adoré sortir de mon bureau.
10: Lucie, vous êtes une femme heureuse de septembre à mai, mais alors le reste de l'année, qu'est-ce que vous faites ?
11: Le matin, je fais la coquille, l'après-midi, je suis dans mon bureau, et de mai à septembre, quand on ne travaille pas, je suis au bureau, et je m'ennuie de mes clients, et je m'ennuie de l'ambiance des aubettes.
10: Alors Lucie, sérieusement, ce boulot, ça ne doit pas être facile tous les jours, vu la météo.
11: Mais ça va, en fait, le sourire des clients, c'est génial. On oublie, en fait, le froid. Puis ça conserve bien, en plus.
10: Oui, et ça laisse les coquilles Saint-Jacques à bonne température. Bon, alors il ne reste plus qu'à passer à la dégustation. Et puis vous, n'hésitez pas à passer par Étaples-sur-Mer pour rencontrer la belle petite famille et déshabiller l'une ou l'autre coquille Saint-Jacques.
11: Moi, c'est ici, dans les aubettes d'Étaples-sur-Mer, que j'ai du plaisir à vendre la pêche de mon mari et de rencontrer des personnes merveilleuses.
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13: 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Un petit insecte très joli et surtout qui porte chance. 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
13: Donc, une fois, je faisais une balade avec ma famille, et pour rire, j'avais donc mis un costume de coccinelle. Et donc, il y a une vraie petite coccinelle qui est donc venue se poser sur mon épaule. Sauf que bah, quand elle a voulu s'envoler et continuer sa route, bah, mon chien l'a mangé.
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1: À Aubervilliers, Sèvres ou encore rue Fédère dans le 11e arrondissement de Paris, les baltos sont encore bien présents dans notre région et Thierry Boeuf nous en fait la cartographie au-delà bien sûr de nous raconter leur histoire. Voici la saga Bistrot de Paris.
2: Quel cocktail américain, c'est quoi?
3: C'est un cocktail grillé avec une sauce américaine, tomate, échalote, une pointe de cognac, du vin blanc. C'est un peu relevé.
4: Un décarin.
5: Pâté, jambon, c'est du canvaillette, gruyère, chantal, rosier, jambon de pays.
6: Eh ben tout ça, ça va aller dans la blanquette.
3: Bon appétit.
7: Cigarettes, whisky et petites pépées, si vous les aimez bien roulées, papier à cigarette, OCB. Gitane de Gainsbourg, menthol extra cool de Françoise Sagan, ronde fumée, et puis un jour de smog, 1er janvier 2008, tout s'est évaporé, les volutes et brouillards au comptoir ont disparu.
8: On a fait une soirée pour que tout le monde fume, donc musique, et puis on a mangé, et on a tous fumé. Mon collaborateur et moi, on n'a jamais fumé de notre vie, donc on a fumé une gitane maïs. Plus jamais on fumera. Hein.
7: Alors les fumeurs étaient priés d'aller fumer aux terrasses des cafés, le plaisir devenant coupable. Mais encore aujourd'hui, les marques de cigarettes font toujours enseigne. À Paris comme en banlieue, il existe encore, par exemple, des Marini.
9: 30 paquets de Marini.
7: Mais aussi des Rally, des Chiquito, des Nemrod et des Balto. 1930, la CEITA, Société Nationale d'Exploitation Industrielle des Tabacs et des Allumettes, propose aux patrons de café une aide financière. Des ameublements, des comptoirs, des terrasses. En contrepartie, l'établissement aura pour nom une marque de cigarettes ou de cigarillos. La puissante CEITA en rajoute une couche dans la presse populaire et la radio. Écoutez cette chanson publicitaire phénoménale de la marque Balto.
10: J'ai vu sur le paquet qu'il y a un bateau à voile. C'est à cause du bateau que c'est des bateaux qu'on les appelle. Mais non, mon gros bêta, pas des bateaux, mais des baltos. Des baltos, c'est un mot qui vient de Baltimore.
7: Balto de Baltimore, imparable voyage et exotisme au bout de sa cigarette rougeoyante. Et voilà pourquoi il existe encore une bonne vingtaine de Balto à Paris et en Île-de-France, comme celui d'Aubervilliers ou de Sèvres. Idem pour le Nemrod, rue du Cherche-Midi dans le 6e. Tout pareil pour le Rally, la cigarette qui arrive avant les autres et qui gagne, rue Fédère dans le 11e. Le Rally, où au passage, Monsieur Philippe nous régale de délicieux choux farcis. Curiosité amusante, au 59 avenue de la Motte Piquet, un restaurant a pour nom la Gauloise, tandis qu'à quelques dizaines de mètres, boulevard de Grenelle, une autre brasserie se nomme la Gitane.
11: Avec filtre ou sans filtre, les Gitanes Caporal vous apportent sans réserve le plaisir de fumer.
7: Décidément, beaucoup de cafés bistrots du bassin parisien ont succombé à la tentation. Après la cigarette, le jeu. Impressionnant le nombre d'établissements qui s'appellent le Vincennes, le Sulky ou le Longchamp. Témoin de la relation entre les bars PMU et le milieu mercantile des chevaux de course.
12: Tu verrais Christine, ma femme, si tu savais ce qu'elle joue.
13: Elle y connaît rien, mais elle y croit. Et entre nous, ce qui m'épate, c'est qu'elle gagne aussi.
14: Je la comprends, Charles. Avec le PMU aujourd'hui, on joue comme on aime.
7: Oui, on pourrait largement faire une thèse universitaire sur les enseignes de bistrot, la poésie frise Le Bon Coin de ce cher Jean-Louis Brasse dans le 18e, sans oublier le mythique Au rendez-vous des sportifs chez Valzac, un cador de la boxe dans le 15e. Mais la palme d'or revient à ce patron en Val-de-Marne qui avait baptisé son bistrot dans les années 50 ici, mieux qu'en face. En face se trouve la célèbre prison de Fresnes.

0: portion-là de la zone 10ZBL, voilà.
1: Dit quoi ?
0: Zone de bateau-logement. Il y a des bateaux qui ont été vendus, même certains plusieurs fois. Il y en a qui sont en vente actuellement. Les gens viennent un peu visiter pour voir plutôt comment c'est agencé. C'est quand même quelque chose de particulier parce que il y a quand même de l'entretien à faire. Hein, quand
1: c'est
0: vous
1: à
0: regardez,
1: dire
0: il faut faire de la peinture, il faut laver le bateau assez régulièrement. Hein. Si on laisse la peinture s'encrasser, on n'arrive plus à l'avoir propre. Hein.
1: Vous payez un loyer ?
0: Ah oui, tout à fait, oui. Non. Convention d'occupation temporaire.
1: D'accord. Ah, renouvelée tous les ans ou...
0: Non, c'est tous les 3 ans. Là, on est dans la timonerie. En fait, c'est facile. Le timonier manipule le timon dans la timonerie.
1: Et le timon, c'est ce que j'appelle le volant. Ça tourne.
0: Ou le macaron, voilà, dans le terme fluvial.
1: Vous êtes né sur un bateau, m'a-t-on dit?
0: Oui, tout à fait. Je suis enfant de marinier. 10 jours après ma naissance, le premier voyage, c'est Strasbourg-Bâle.
1: D'accord.
0: Voilà, donc j'ai navigué en permanence avec mes parents jusqu'à l'âge de 7 ans que je suis allé à l'école. Oui. Et après, j'ai passé toutes mes vacances scolaires, je les ai passées à bord.
1: Ah oui, c'est ça, parce que vous, il fallait bien que vous soyez à terre pendant qu'eux, ils travaillaient. Donc voilà. Vous avez été à l'internat très jeune, j'imagine.
0: Hein, voilà, c'est un internat spécialisé pour les enfants de bateliers et de forains. D'accord. Donc, qui ne fermait pas les week-ends. Donc, on restait aussi à l'internat les week-ends.
1: Oh, tu loulous tout seul, tout le temps, à 7 ans.
0: Oui, mais bon, ça forge plutôt un caractère. Bon, c'est pas grave, hein, je veux dire, la preuve, hein, ça m'a pas...
1: Oui.
0: Voilà, quoi. Hein, donc, après, on a certes une façon et une vision différente des choses de la vie, quoi.
1: Ah,
0: hein.
1: Ouais,
0: on a toujours voyagé.
1: On peut descendre.
0: Vous descendez en marche arrière.
1: Oui, c'est un peu abrupt comme escalier.
0: Vous avez la longueur totale du pied qui est posée sur la marche. Voilà.
1: Oh là là, voilà. Super. Donc là, on est vraiment chez vous, quoi.
0: Si le bateau avait été un bateau de commerce, on serait dans la cale où on met la marchandise. J'ai habité une maison pendant 22 ans, un appartement pendant une quinzaine d'années. Je suis revenu à mes sources parce que je ne me sens pas bien à terre et que je suis mieux sur l'eau. Étant né sur un bateau de commerce, je suis revenu à mes sources, voilà.
1: C'était votre métier ?
0: Non. J'avais compris dans les années 70 que c'était un métier en perdition. Tout commençait un petit peu à aller de travers. D'ailleurs, mes parents ont arrêté dès 76 de naviguer en France. Ils naviguaient principalement en Allemagne et aux Pays-Bas. C'est là où la navigation est le mieux entretenue et fonctionne le mieux. Et puis, il y avait beaucoup de transports, il y a toujours beaucoup de transports dans ces pays-là à réaliser, ainsi qu'en Belgique.
1: Vous le pilotez, ce bateau, il bouge ?
0: Oui, bien sûr, oui, tous les ans, tous les ans. Finalement, on part en vacances sans faire de valise, on n'oublie rien, c'est quand même super, quoi. Je veux dire, il n'y a pas mieux, quoi. Par exemple, l'année dernière, je suis parti entre Breda et Rotterdam, pour sortir le bateau de l'eau. Donc, je suis descendu la Moselle, le Rhin, et puis le Val, jusque donc Drimlen. Et puis après, une fois que les travaux étaient terminés, puisque j'ai réalisé des travaux sur la coque, je suis remonté par des petits canaux qui sont en parallèle de la Meuse jusque Maastricht. Et là, de Maastricht jusque Nancy, j'ai pris la Meuse sur la totalité.
1: Vous avez des cartes alors ?
0: Oui, ça c'est une carte allemande.
1: Mitteleuropäische Wasserstraße.
0: Nein, Mitteleuropäische Wasserstraße.
1: Ah, très bien.
0: Les voies bleues, c'est le fleuve. Mm-hmm. Voilà, et puis après, vous avez les grandes rivières.
1: Ouais.
0: Et puis après, vous avez tout le reste. Vous voyez, comme par exemple Vouziers, tous ces petits machins bleus. Ça, c'est le gabarit Fraissiné.
1: Ah, ça se navigue.
0: Vous voyez ? Et chaque petite arête, là, ça représente une écluse. Je navigue avec une carte électronique internationale, puisque je fais beaucoup les pays étrangers, parce qu'on n'a pas de possibilité de se rendre actuellement dans le sud de la France. Il y a 3 voies possibles et c'est très compliqué. On ne peut pas aller sur Paris, je parle en période d'été, donc voilà, c'est très compliqué. On ne peut pas descendre les Vosges, parce que c'est navigable sur une très courte durée. Donc on pourrait par exemple descendre, mais pas remonter, ou alors faut descendre et remonter l'année suivante. C'est très compliqué.
1: Qu'est-ce que ça apporte de naviguer comme ça ? C'est paisible ? Qu'est-ce que ça apporte de naviguer sur les canaux comme ça ?
0: Ben, ça apporte de la zénitude, du calme. On voit du paysage, on le voit totalement différemment que si vous suivez le canal en vélo, vous avez une vue qui est totalement différente sur la nature. On est vraiment très proche de la nature et on voit un paysage qui est magnifique. Hein, y a des endroits où c'est vraiment très très très joli. Hein.
1: Et puis c'est la lenteur, quoi. Hein.
0: Ah bah oui, hein, quand vous vous déplacez une dizaine de kilomètres heure, vous avez le temps de voir les choses.

0: 12.
1: Vous vous ennuyez pas, vous, hein ?
0: Jamais.
1: Merci beaucoup, je vous tiens au courant.
0: Merci bien.
1: Vous allez faire quoi, là, maintenant ?
0: Pour retour. Eh bien, maintenant, je vais aller me faire une petite balade, comme il ne pleut pas.
1: À pied.
0: Voilà. Et puis, bon, j'ai des articles encore à faire sur Facebook. Voilà.
1: D'accord, ça marche. Super. Bon après. Bah oui, vous avez le Wi-Fi, hein ?
0: Oui, oui.
1: Ah oui.
0: Par téléphone. Mon modem, c'est le téléphone.
1: Le téléphone, c'est ça. Allez, super. J'enjambe le truc, je ne tombe pas à l'eau. Bon, bonne fin de journée.
0: Merci.
1: Merci, au revoir, je vous tiens au courant.

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1: Vous le savez, sur ici Saint-Étienne-Loire, on adore plonger dans les trésors cachés de notre patrimoine. Anne-Berthe, bonjour.
2: Bonjour.
1: Vous êtes responsable du service des publics du site de la Chartreuse de Sainte-Croix-en-Jarret. Aujourd'hui, on va se mettre dans la peau d'un moine chartreux, parce que si la Chartreuse de Sainte-Croix n'est plus habitée par les moines, l'ordre, lui, existe toujours.
2: Silence, prière et travail. Voici ce qui ponctue le quotidien d'un moine chartreux.
1: Bon, jusqu'ici, rien de très surprenant.
2: C'est vrai qu'on n'en attend pas moins des moines. Mais si j'ajoute solitude, là on entre un peu plus en détail dans la vie d'un chartreux. En effet, l'ordre des chartreux a pour spécificité d'être un ordre semi-érémitique.
1: Alors là, ça se complique.
2: Oui, alors semi-érémitique, cela signifie que les chartreux vivent une très grande majorité de leur temps seuls, dans des cellules individuelles, appelées aussi ermitages. Chaque père vit dans un espace de 2 ou 3 pièces, doté d'un petit atelier et même d'un jardin.
1: Bon, il faut aimer la solitude.
2: Oui, c'est en effet la condition sine qua non de la vie en chartreuse. Il ne faut pas être très bavard non plus, car les chartreux vivent en silence. Et même dans les quelques temps communautaires qui ont lieu à l'église ou au réfectoire, ils ne se parlent pas entre eux. Le seul moment d'échange se fait lors de la promenade hebdomadaire. Une fois par semaine seulement, les moines sortent marcher hors de l'enceinte de la chartreuse et peuvent alors discuter en petits groupes.
1: Donc le reste du temps est consacré à la prière.
2: Oui, les temps de lecture et de prière sont bien sûr très importants. Tout au long de la journée, comme de la nuit d'ailleurs, on compte pas moins de 8 offices liturgiques par 24 heures, sans compter les temps de prière ou d'étude de la Bible en solitude.
1: En dehors de ces temps de prière, quelles sont les activités des moines ?
2: Alors depuis toujours, l'idéal des chartreux, c'est d'être le plus autonome possible. Les chartreuses sont le plus souvent situées dans des endroits assez isolés, afin de respecter le silence et la solitude des moines. Les moines doivent ainsi s'occuper de leurs besoins quotidiens. Un temps de travail manuel est d'ailleurs aménagé l'après-midi. Couture, menuiserie, jardinage, les activités ne manquent pas.
1: Merci beaucoup Anne-Berthe et à très bientôt pour un prochain numéro.
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3: Laetitia, 54 ans, j'habite à Saint-Jean-de-Bray, je fais partie depuis toujours de l'association ANCO. Alors ANCO, pour faire court, c'est Association Navigation sur le Canal d'Orléans, et on milite pour la réouverture de ce canal à la navigation, en le gardant dans son jus du XVIIe siècle, quelque chose de très naturel, on n'a pas envie du canal du Midi. Alors le permis bateau, moi je l'ai passé en 1997, j'étais toute jeune maman.
4: Ça vous fait quoi Laetitia quand vous conduisez un bateau ?
3: Alors moi ça me vide complètement la tête, je suis heureuse, en fait j'aurais pu en faire mon métier. C'est mon échappatoire.
4: Grand bol d'air.
3: Ah oui, complètement. Le canal, c'est très calme, c'est serein. Et les écluses, moi j'adore, c'est sympa.
4: Pourquoi vous adorez ?
3: Parce que d'une écluse à l'autre, surtout sur notre canal qui est déclassé, il y en a qui pulsent au niveau de l'eau. Il y a certaines écluses, ça passe par en dessous, on est soulevé doucement. Quand on est tous ensemble dans les écluses, on attend, on se marre bien. Et c'est simple. Hein.
4: C'est quoi les discussions entre mariniers quand on attend ?
3: Oh là là, je ne sais pas si je dois le dire. Non, mais on chante, on rigole, c'est vraiment...
4: Vous avez une petite chanson de marinier, là, à nous chanter ?
3: Oh,
4: a cappella ?
3: A cappella, je chante très mal. Après, ce serait bienvenue sur le port d'Orléans. Eh oh, eh oh, bienvenue au port d'Orléans, eh oh. Voilà, mais je suis nulle en chanson. Hein.
4: Ah non, c'était pas mal, moi, je l'aurais bien fait plus fort, quoi.

0: Et c'est un milieu où il n'y a pas beaucoup de femmes.
1: Alors en effet, mais je pense qu'il y en a de plus en plus, surtout la Loire, ce qu'on appelle la Loire d'en bas, parce que nous on est la Loire d'en haut.
0: Attendez, c'est quoi la Loire?
1: La Loire d'en bas, ce serait plus vers Chalonne et puis arriver vers l'estuaire. Il y a beaucoup plus de jeunes sportifs, j'ai envie de dire, mais nous on va essayer de rajeunir aussi de ce côté-là. J'ai toujours très bien été accueillie de toute façon, je me suis même pas posé la question à vrai dire de savoir si j'étais une femme et qu'il y avait que des hommes, je n'ai pas fait attention à ça.
0: Est-ce que vous avez des rêves ou des ambitions avec le canal d'Orléans, ou des voyages?
1: Le rêve, ce serait bien sûr qu'il soit réouvert à la navigation, que tout le monde puisse faire ce fameux triangle d'eau, canal de Briard, canal d'Orléans et la Loire. Ça dépayse complètement.
0: On a l'impression, du coup, là, quand on est sur ce triangle d'eau, d'être encore dans le Loiret.
1: Non. Non, non. Pour avoir fait le bief de partage, donc c'est vers Suré-aux-Bois il y a plusieurs années, j'avais l'impression, j'ai jamais été, hein, mais d'être en Amazonie.
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3: Quand il y a des prédateurs, bah mets sa tête dans le sable. Au moins, ils disent que c'est un pot avec des roses qui dépassent.
4: Pourquoi l'autruche met de temps en temps sa tête dans le sable?
5: Pour peut-être manger les bêtes dans le sable.
6: Pour manger ce qui est dans le sable, pour tout simplement voir ce qu'il y a dans le sable.
7: Pour dormir.
4: Si elle veut voir ce qu'il y a dans le sable et qu'elle met sa tête dans le sable, elle voit plus rien.
6: Bah, peut-être qu'elle résiste au sable.
4: Ou alors elle a une frontale.
6: Je pense pas.
8: C'est peut-être pour manger ce qu'il y a dans le sable, mais plus profondément avec sa bouche.
3: Quand il y a des prédateurs, bah met sa tête dans le sable. Au moins ils disent que c'est un pot avec des roses qui dépassent.
9: Oh, les jolies fleurs!
8: Comme ça, elle voit pas ce qui se passe autour et elle a plus peur.
4: Qu'est-ce que vous faites si quelqu'un vous court après?
8: Courir. Dire à quelqu'un qu'on a besoin d'aide.
4: Tu vas pas mettre ta tête dans le sable.
8: Bah non, sinon il peut nous attraper facilement.
3: Ou alors sinon on lui met un coup de poing dans la figure, au moins bah c'est lui qui a la tête dans le sable et nous on s'en va.
4: Mais pour l'autruche alors elle?
6: Pour l'autruche c'est facile, elle court plus vite que nous.
4: Et vous savez comment on fait des petits autruches?
6: Une fois qu'ils sont dans l'œuf, bah ils cassent la coquille et ils sortent.
4: Donc c'est avec des œufs?
6: Bah oui.
4: Vous avez déjà vu un œuf d'autruche?
6: J'ai cru en voir un en vidéo, mais non. Il est comme les œufs normaux, mais quand même un peu plus gros.
10: Oh, plus ils sont gros, plus les aiment.
6: Bah, l'œuf, je l'ai déjà vu, mais pas en vrai. L'œuf, il est gros comme ça.
4: Il est en effet très gros. Comment est-ce qu'on peut avoir une poêle suffisamment grande pour faire un œuf au plat d'autruche?
6: Tu fabriques soit une grande poêle ou...
9: Non, pas la poêle à frire!
6: Soit... T'essayes de trouver une grande poêle, bah comme ça, c'est bien. On a des poêles grandes, mais ça suffit des poêles comme ça, ça suffit.
11: Ou alors on le fait tout simplement pas cuire, on les laisse vivre.
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1: C'est un événement littéraire dont on vous parle dans Toujours à la page, la sortie du nouveau roman de Marion Fayolle, autrice et illustratrice dromardéchoise, plusieurs fois primée au festival d'Angoulême. Marion Fayolle a rencontré l'année dernière un immense succès avec son premier roman poétique et poignant, Du même bois, dans lequel elle évoquait l'histoire d'une ferme ardéchoise, génération après génération. Petit fruit, c'est le nom de ce second titre, est paru chez Gallimard. Et c'est l'histoire d'une femme à qui, mois après mois, la nature refuse d'offrir un enfant. Tandis qu'elle brasse questionnement, chagrin, culpabilité, son mari reste imperméable à ses émotions. Jusqu'au jour où s'impose chez eux un inconnu, un étranger, un homme qui dit pourtant reconnaître en la femme son amour de jeunesse perdu. D'ailleurs, c'est étrange, ses mains à lui sont de la couleur de la robe de la femme et il ne cesse de vouloir la dessiner, la croquer sous tous les angles. En résulte un curieux ballet, un poétique triangle amoureux auquel nous allons assister. Marion Fayolle.
2: Le livre parle en effet du désir d'enfant, même si je pense qu'il parle du désir, du manque, de l'absence de manière peut-être beaucoup plus large que simplement le manque de l'enfant. En tout cas, cette femme, elle est en proie à une forme d'obsession. Chaque mois, elle a envie d'avoir un bébé dans le ventre et chaque mois, c'est un échec. Et dans son couple vient apparaître une sorte d'étranger. Donc, elle attend un enfant et l'enfant n'arrive pas. Et il y a quelqu'un qui vient se glisser dans leur maison alors même qu'ils essaient de le rejeter. Donc, c'est aussi une sorte d'ambivalence entre ce qu'elle désire et qui vient pas et ce qu'elle rejette et qui vient. Et pour moi, les trois personnages du livre sont tous des personnages qui sont un peu enfermés. Ça m'intéressait d'avoir trois personnages qui finissent par se parler par quelque chose de commun. Et ce commun, je pense qu'il est à la fois la question de l'obsession et la question de l'absence ou du manque ou du fantasme aussi.
1: Il y a quand même quelque chose d'un peu surnaturel qui relève du conte ou de la poésie dans ce que vous écrivez.
2: Quand j'écris, je me sens proche de la poésie plus que du roman d'une certaine façon. Et c'est très important pour moi que l'espace du livre, comme dans l'espace des dessins, soit pas exactement l'espace de la réalité, en tout cas qu'il y ait toujours une part de symbolique ou de surréalisme qui vienne créer un espace qui est celui du livre et qui est un petit peu à côté du réel pour peut-être être plus réel que le réel. Et c'est important pour moi que mes livres contiennent plusieurs discours, enfin qu'en tout cas on puisse les lire, et puis on puisse les relire, et puis encore les relire comme s'il y avait plusieurs couches, et que le lecteur puisse aussi glisser sa propre voix à l'intérieur de ce que je propose.
1: On ne sait précisément où l'action se déroule, ni à quelle époque, mais comme toujours avec Marion Fayolle, la nature est partout. Elle traverse les personnages, et son écriture pose des images, des émotions, un rythme aussi. Elle offre comme un moment en suspens, hors du temps. Marion Fayolle révèle une nouvelle fois que son talent d'écrivaine n'a rien à envier à celui de dessinatrice dans ce petit fruit paru chez Gallimard.
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3: Salut Brésil.
4: Comment elle s'appelle?
3: Alors, je m'appelle Oriane, j'ai 33 ans.
4: Et tu fais quoi dans la vie?
3: Et mon job, je suis graphiste.
5: Je voyais plus le genre graphiste, une bonne trentaine.
6: Ah oui, c'est étonnant.
7: Qu'est-ce que vous foutez là?
3: Je suis dans les petits bonheurs.
8: Le bonheur aussi peut arriver comme ça.
9: J'habitais où, vous m'avez dit?
3: J'habite à Quimper et je suis arrivée ici parce que je voulais vivre en Bretagne et j'ai trouvé un emploi ici, dans le Finistère.
10: Comment tu as trouvé du travail?
11: Comment tu as fait pour deviner? Elle est extraordinaire, ta mère.
3: J'ai cherché dans les 4 départements et c'est tombé dans le Finistère et moi j'adore Quimper, donc je suis ravie.
12: Pourquoi croyez-vous qu'on l'adore?
3: Ça s'explique pas trop, j'avais l'impression que j'appartenais à cette région. J'ai tout fait pour arriver ici, mais je sais pas trop pourquoi et je suis super heureuse.
13: Heureusement que vous avez pas compté sur moi, hein, parce que sinon il fera ça le temps.
14: On ira se balader ensemble un de ces jours, tu veux?
3: Mon coin préféré quand je me balade, c'est au bord de la mer et surtout la plage de Sainte-Marine.
15: Quelle plage?
3: Combris de Sainte-Marine, puisque la plage est sublime avec les dunes assez nature. Ça a été le coup de foudre avec cette plage-là.
16: Sur la plage, j'irai te chercher des coquillages.
0: Et le premier baiser,
6: Quand est-ce que vous vous l'êtes donné?
3: Alors moi, je me souviens que quand j'étais en primaire, il y avait beaucoup de garçons qui s'intéressaient à moi. Mais alors moi, j'y connaissais rien, donc j'ai eu des cadeaux, j'ai eu des bagues, j'ai eu des trucs comme ça.
7: S'ils veulent te faire un cadeau, refuse pas.
3: Et je pense que les pauvres, ils n'avaient pas beaucoup de réponses. Et moi, après, c'est arrivé assez tard. Ouais. Oui, si, c'était au lycée. Mais pareil, c'était pas moi qui étais intéressée, c'était toujours le garçon, quoi. Je me cherche encore, je pense.
10: Moi, je m'en fous parce que j'ai un amour chez moi et un amour à l'école. C'est qui? C'est mon cousin, mais je suis comme ma mère, je préfère les célibataires.
12: Prononcez trois fois la phrase impossible.
3: Ok, la jolie rose jaune de Josette Johnny dans le jardin. La jolie rose jaune de Josette Johnny dans le jardin. La jolie rose jaune de Josette Johnny dans le jardin. Ça va?
15: D'où elle sort cette Josette? Qui a lancé cette Josette?
3: Moi je connais Tadery. T'adora, t'adori tantant, t'adora tanté, t'adori tantant, tanta, t'adora tanté, t'adora tanté, tata, t'adori tantant.
17: Bravo! Merci! Bravo!
3: Allez, salut.
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18: Gros ce vin là, il est ben trop bon pour la modurer.
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18: À modurer le vin, ça veut dire y rajouter de l'eau. 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C'est épais, ça saoule, et ça tache, le fond du verre, et devient noir et bleu. 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
1: Ici, à la souterraine, en passant devant le tiers-lieu, la maison d'à côté, peut-être que vous vous êtes déjà demandé ce que c'était avant. Eh bien, on a trouvé des personnes pour nous répondre. Annick et
2: Roger Boulevard.
3: Je remonte en 1946, où c'était avant un café-restaurant-pâtisserie. Les jeunes filles venaient avec leurs copains et ils mangeaient beaucoup des pâtisseries, notamment des bonnes brioches, qui étaient vraiment délicieuses. Les propriétaires de ce restaurant étaient assez âgés, c'était monsieur et madame Piton. Ils ont revendu leur commerce en 1952. C'est monsieur et madame Poti qui étaient bouchers de profession. Monsieur Poti et sa femme Alice ont repris donc le commerce. Alice tenait la boucherie plus le café qui était resté. Bah, je suis arrivée quand ça a été revendu ici aux personnes qui ont fait la maison d'à côté en 2017.
1: Hein? L'actuel café, c'était là où il y avait le café avant ?
3: Non, pas du tout. Alors, l'actuel café d'aujourd'hui était l'ancienne boucherie. Quand les parents ils se sont mis à la retraite, les enfants n'ont pas repris la succession. Donc, c'est pour ça que ça a été revendu en 2017 pour devenir la maison d'à côté.
2: Ma sœur fréquentait Mademoiselle Pouty, mais le reste, je ne pourrais pas vous en dire plus. Hein.
3: Ici, par contre, c'est que cette grande pièce où nous sommes, dans la maison d'à côté, c'était le café-restaurant-pâtisserie. En 1946, ça, c'était la grande pièce. Et c'était un lieu de rencontre.
2: Ça tenait à côté de la boucherie ou dans la boucherie ?
3: Ici, non, dans la grande salle. Parce que là où il y a le café actuellement, c'est la boucherie. C'était l'ancienne boucherie.
4: Bonjour ! Bienvenue à la maison d'à côté. Moi, je me présente, je m'appelle Elsa. Je m'occupe avec mes collègues de ce lieu. On est une coopérative et nous avons l'association Bocal et Facelli qui est intégrée. On va proposer plein d'activités, la cuisine, le jardin. On invite les personnes à se retrouver autour d'un café, d'une boisson chaude ou froide. On a aussi des sirops. Et puis après, on va avoir des loisirs créatifs, l'apprentissage numérique, ce rendez-vous gratuit. Et on fait de la location d'espace, en gros.
5: Moi, je m'appelle Océane.
1: Océane, est-ce que c'est toujours un lieu où on vient prendre une pâtisserie avec les copains ?
5: Bah, on peut dire ça, oui, parce qu'on a le lycée qui est juste à côté, donc parfois les étudiants viennent ici avec leurs amis, leurs copains, donc oui. Il y a beaucoup de pâtisseries faites maison et elles sont excellentes.
1: Le goût pour le partage et les pâtisseries, ça perdure dans le temps.
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6: Dans la rue Poncillon, il y a un atelier de gravure, Philippe Estrade. À mon avis, ça fait belle lurette qu'il est là, cet homme. On va essayer d'aller faire connaissance. Allez, on va aller dans l'arrière-boutique, discuter avec Philippe Estrade himself. Vous êtes là depuis combien de temps ?
7: 1987.
6: Le métier de graveur, c'est quoi en fait ?
7: Alors, je fais des plaques de toubib pour les bancs et des plaques de cercueil quand les toubibs sont mauvais.
6: Et vous faites aussi les clés pour ouvrir certains cœurs ?
7: Non, non, malheureusement, non. Je fais des clés pour ouvrir les chambres des jeunes filles.
6: Vous avez des souvenirs de gravures un petit peu spéciales qu'on vous a eu demandé, parce que vous gravez un peu de tout, des plaques, j'imagine.
7: Alors, j'ai un souvenir, alors ça reste un peu dans le même secteur. Un jour, un monsieur m'a amené une jolie médaille, un bijou, quoi, où il m'a demandé de graver salope. Je lui ai dit que le bijou était beau, que c'était qu'il fallait pas le faire, quoi. Et il a insisté, je l'ai fait.
6: Et alors, c'est la fin, là ? Vous arrêtez votre activité ?
7: Oui, à la fin de l'année.
6: Content ou finalement, quand même, ça fait un petit pincement au cœur ? Parce que moi, je la vois, votre enseigne, depuis longtemps. Hein.
7: Alors, ça date des années 50. Mon prédécesseur, à qui j'ai racheté le magasin, on sortait pas à la retraite, et je passe la main, et mon successeur est là, c'est mon fils.
6: Histoire de transmission, encore une fois. Votre fils qui, du coup, allez hop, reprend le flambeau.
7: Voilà, il me pousse au trou.
6: C'est difficile d'arrêter du jour au lendemain.
7: Ouais, faut se réinventer et j'ai encore pas eu l'idée. Je sais pas ce que je vais faire, je vais m'ennuyer.
6: C'est pas dit.
7: Je sais pas. C'est compliqué, hein.
6: Ah, il y a une inquiétude, hein, c'est clair. Mais rien ne vous empêcherait de continuer.
7: Si, lui.
6: On va aller lui dire deux mots.
7: J'aurais pas travaillé avec mon père, hein, donc il est pareil. Hein.
6: Oh bah pourquoi pas.
7: C'est infaisable.
6: Mais si, j'en connais plein, toujours... moi, qui travaillent avec leur père.
7: C'est toujours un vieux con. Là, la pièce où on est, c'était l'endroit où on cassait la croûte avec les copains. Il y avait donc les photos de mes copains, des quelques bringouilles qui se sont fait là. Il a tout viré.
6: Ils font plus la bringue, les jeunes.
7: Et ben, il a mis des trucs comme ça. Là, c'est plus pareil. Mais mes copains étaient désespérés quand ils ont vu.
6: Bah, y a de quoi.
7: Ben oui.
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8: La dernière fois que vous y êtes allé, je suis sûr que vous aviez un kawé fluo et un petit goûter dans un sac en plastique préparé par maman. Avec plus de 80 oiseaux de proie et 30 espèces différentes, et surtout un spectacle où le seul effet spécial, ah bah c'est la nature elle-même, aujourd'hui, je teste pour vous la volerie des aigles. Nous sommes dans les ruines du château de Kilsheim, c'est juste sous le Haut-Königsbourg, et je grimpe les derniers mètres à pied vers la volerie, où je suis déjà accueilli par Eric Renaud, le directeur du site, et une équipe de soigneurs passionnés, et quelques cris que j'entends au loin, assez impressionnants, d'oiseaux qui ont l'air quand même assez gros. Et on commence par les coulisses, derrière la zone qui est accessible au public. Et Alexandre, qui est soigneur, est équipé d'un gant en cuir sur tout le bras, et surtout, il est d'un calme absolu. Et je crois que c'est nécessaire. Et autour de nous, plein d'oiseaux. Et chacun d'entre eux est identifié, suivi, observé quotidiennement. Et j'apprends d'ailleurs que les oiseaux ne sont jamais forcés à voler. Ah non, non, non. Ils participent volontairement grâce à un entraînement basé sur la confiance et le renforcement positif. On les encourage, puis on leur donne des petites gâteries pour les remercier quand même. Et c'est ainsi qu'Alexandre me propose évidemment de tenir le gant. Oui, alors pas pour sortir la tarte du four, hein, mais pour tenir, non pas un pigeon non plus, hein, mais bel et bien un aigle, oui, qui passe tranquillement du gant d'Alex et au mien, voilà. Battement d'ailes XXL, je sens les plumes sur ma face. Ah oui, parce qu'il fait son petit point, hein, le petit bonhomme. Et heureusement que je suis accompagné, hein. Et étonnamment, je n'ai pas eu trop peur, parce que le regard de l'aigle est si perçant que j'étais quelque peu fasciné. Même si mon bras, lui, l'était un peu moins. La volerie des aigles, c'est la première volerie créée en France. C'était en 1968. Et à l'époque, elle avait été créée surtout pour changer l'image qu'on avait des rapaces, qui ont été longtemps persécutés. Allez, hop, le spectacle commence. Je m'installe dans les gradins et je constate que pas de musique spectaculaire. Hein, juste une voix, des explications sur la vie et les comportements des rapaces. Et soudain... lointain dans le ciel au-dessus de nous, un vautour apparaît au-dessus des remparts, silence total. Et même les enfants arrêtent de parler, ça c'est pas mal. Le soigneur explique que certains oiseaux dépassent même les 2 mètres d'envergure. Et c'est grand 2 mètres, hein. Et il demande au public de rester bien immobile pour faire un passage encore plus près de nos têtes. Alors j'applique, je reste immobile, et sauf que ma tête, elle continue de regarder l'oiseau au-dessus de nous, un peu comme au tennis. Mauvais réflexe. Et j'entends mon voisin qui me chuchote « Faut pas bouger !» Ah oui, en effet, hein, parce que plusieurs rapaces s'élancent, hein, chouettes, aigles, pigargues, et on en prend plein les yeux. En tout cas, moi, j'ai retenu une chose, hein, c'est qu'ici, c'est pas les humains qui regardent un show d'oiseaux, c'est plutôt l'inverse, hein, c'est les oiseaux qui nous observent en train d'essayer de rester calmes. Et ça, c'est tout un spectacle.

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1: L'artiste toulousain Pascal Zenou, tout comme toi.

Pascal Zonou fait vibrer Toulouse avec une pop élégante et habitée où chaque note raconte une émotion vraie. Entre énergie brute et mélodie ciselée, Pascal Zonou signe une musique qui vous attrape dès la première écoute et ne vous lâche plus.